0: Les deux heures.
1: David Riffon avec vous pour ces informations. Les incendies dans la forêt de Fontainebleau au sud de Paris ont désormais brûlé 2200 hectares. Les pompiers restent très vigilants. Le feu est fixé depuis mardi soir, c'est-à-dire qu'il ne progresse plus, mais il n'est toujours pas éteint. La vigilance est renforcée notamment aux alentours de l'autoroute A6. Le but est de garantir la circulation ce week-end marqué par des départs en vacances. Fermée sur une vingtaine de kilomètres depuis dimanche dernier, l'autoroute a rouvert jeudi soir. Vous le constaterez peut-être si vous passez par là. Sur une partie du tronçon, une voie sera réservée dans les deux sens à la circulation des véhicules de secours et la vitesse est limitée à 90 km à l'heure. Le bilan du double séisme du 24 juin au Venezuela dépasse désormais les 5000 morts selon un nouveau bilan, toujours provisoire, publié par le président du Parlement. Des séismes meurtriers de magnitude 7,2 et 7,5 ont frappé à moins de 40 secondes d'intervalle le nord du pays, particulièrement l'état de la Guaira, pas très loin de la capitale, Caracas. La chambre du conseil de Marchand-Famène a confirmé le maintien en détention de l'auteur présumé du meurtre avec préméditation d'une femme commis la nuit de dimanche à lundi à Marche. Un Marchois de 20 ans a été inculpé de l'assassinat avec préméditation d'une femme avenue de la Toison d'Or ainsi que de tentative de meurtre à l'encontre d'une autre femme présente également sur place. Quelques heures après avoir pointé du doigt la Chine pour ingérence dans le processus électoral américain, Donald Trump s'en est pris, cette fois, à son voisin, le Canada, accusé de pollution sur le nord-est des États-Unis. Plusieurs feux de forêt ravagent en effet une partie du Canada à deux jours de la finale du Mondial, près de New York. Ottawa est accusé de ne pas entretenir correctement ses forêts. Totalement inacceptable, a écrit Donald Trump sur son célèbre réseau social. En attendant la finale de dimanche, à suivre en toute fin de soirée, ce samedi, la finale de consolation. La finale pour la médaille de bronze, en quelque sorte, à la Coupe du Monde. La France affronte l'Angleterre à 23h. La victoire de Mauro Schmidt dans la 13e étape du Tour de France qui menait les coureurs à Belfort. Le Suisse s'est extirpé d'une très grosse échappée. Le peloton a laissé filer et en a gardé sous la pédale, enfin un petit peu, car ce samedi, c'est la première de deux étapes très difficiles. Entre Mulhouse et le Markstein, on est dans les Vosges. 155 km seulement à parcourir, mais avec 3800 mètres de dénivelé et les ascensions du Grand Ballon, une nouvelle fois du Ballon d'Alsace et du col inédit du Hag avant de basculer vers l'arrivée. Les hommes du général devraient nous offrir une belle bague. Étape à suivre sur les médias de la RTBF. La RTBF mobilisée également pour le Grand Prix de Formule 1 de Spa-Francorchamps. C'est tout ce week-end. Merci de nous suivre où que vous soyez. Passez une belle et douce nuit.
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0: Il est 3 heures.
1: David Riffon avec vous pour ces informations. Les incendies dans la forêt de Fontainebleau au sud de Paris ont désormais brûlé 2200 hectares. Les pompiers restent très vigilants. Le feu est fixé depuis mardi soir, c'est-à-dire qu'il ne progresse plus, mais il n'est toujours pas éteint. La vigilance est renforcée notamment aux alentours de l'autoroute A6. Le but est de garantir la circulation ce week-end marqué par des départs en vacances. Fermée sur une vingtaine de kilomètres depuis dimanche dernier, l'autoroute a rouvert jeudi soir. Vous le constaterez peut-être si vous passez par là. Sur une partie du tronçon, une voie sera réservée dans les deux sens à la circulation des véhicules de secours et la vitesse limitée à 90 km/h. Le bilan du double séisme du 24 juin au Venezuela dépasse désormais les 5000 morts selon un nouveau bilan toujours provisoire publié par le président du Parlement. Des séismes meurtriers de magnitude 7,2 et 7,5 ont frappé à moins de 40 secondes d'intervalle le nord du pays, particulièrement l'état de la Guaira, pas très loin de la capitale, Caracas. La chambre du conseil de Marchand-Famène a confirmé le maintien en détention de l'auteur présumé du meurtre avec préméditation d'une femme commis la nuit de dimanche à lundi à Marche. Un Marchois de 20 ans a été inculpé de l'assassinat avec préméditation d'une femme avenue de la Toison d'Or ainsi que de tentative de meurtre à l'encontre d'une autre femme présente également sur place. Quelques heures après avoir pointé du doigt la Chine pour ingérence dans le processus électoral américain, Donald Trump s'en est pris, cette fois, à son voisin, le Canada, accusé de pollution sur le nord-est des États-Unis. Plusieurs feux de forêt ravagent en effet une partie du Canada à deux jours de la finale du Mondial près de New York. Ottawa est accusé de ne pas entretenir correctement ses forêts. Totalement inacceptable, a écrit Donald Trump sur son célèbre réseau social. En attendant la finale de dimanche, à suivre en toute fin de soirée ce samedi, la finale de consolation. La finale pour la médaille de bronze en quelque sorte à la Coupe du Monde. La France affronte l'Angleterre à 23h. La victoire de Mauro Schmidt dans la 13e étape du Tour de France qui menait les coureurs à Belfort. Le Suisse s'est extirpé d'une très grosse échappée. Le peloton a laissé filer et en a gardé sous la pédale, enfin un petit peu, car ce samedi c'est la première de deux étapes très difficiles entre Mulhouse et le Markstein. On est dans les Vosges. 155 km seulement à parcourir, mais avec 3800 mètres de dénivelé et les ascensions du Grand Ballon, une nouvelle fois du Ballon d'Alsace et du col inédit du Hague avant de basculer vers l'arrivée. Les hommes du général devraient nous offrir une belle bagarre, étape à suivre sur les médias de la RTBF. La RTBF mobilisée également pour le Grand Prix de Formule 1 de Spa-Francorchamps. C'est tout ce week-end. Merci de nous suivre où que vous soyez. Passez une belle et douce nuit.
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0: Il est 4 heures.
1: David Riffon avec vous pour ces informations. Les incendies dans la forêt de Fontainebleau au sud de Paris ont désormais brûlé 2200 hectares. Les pompiers restent très vigilants. Le feu est fixé depuis mardi soir, c'est-à-dire qu'il ne progresse plus, mais il n'est toujours pas éteint. La vigilance est renforcée notamment aux alentours de l'autoroute A6. Le but est de garantir la circulation ce week-end marqué par des départs en vacances. Fermée sur une vingtaine de kilomètres depuis dimanche dernier, l'autoroute a rouvert jeudi soir. Vous le constaterez peut-être si vous passez par là. Sur une partie du tronçon, une voie sera réservée dans les deux sens à la circulation des véhicules de secours et la vitesse est limitée à 90 km à l'heure. Le bilan du double séisme du 24 juin au Venezuela dépasse désormais les 5000 morts selon un nouveau bilan, toujours provisoire, publié par le président du Parlement. Des séismes meurtriers de magnitude 7,2 et 7,5 ont frappé à moins de 40 secondes d'intervalle le nord du pays, particulièrement l'état de la Guaira, pas très loin de la capitale, Caracas. La chambre du conseil de Marchand-Famène a confirmé le maintien en détention de l'auteur présumé du meurtre avec préméditation d'une femme commis la nuit de dimanche à lundi à Marche. Un Marchois de 20 ans a été inculpé de l'assassinat avec préméditation d'une femme avenue de la Toison d'Or ainsi que de tentative de meurtre à l'encontre d'une autre femme présente également sur place. Quelques heures après avoir pointé du doigt la Chine pour ingérence dans le processus électoral américain, Donald Trump s'en est pris, cette fois, à son voisin, le Canada, accusé de pollution sur le nord-est des États-Unis. Plusieurs feux de forêt ravagent en effet une partie du Canada à deux jours de la finale du Mondial, près de New York. Ottawa est accusé de ne pas entretenir correctement ses forêts. Totalement inacceptable, a écrit Donald Trump sur son célèbre réseau social. En attendant la finale de dimanche, à suivre en toute fin de soirée, ce samedi, la finale de consolation. La finale pour la médaille de bronze, en quelque sorte, à la Coupe du Monde. La France affronte l'Angleterre à 23h. La victoire de Mauro Schmidt dans la 13e étape du Tour de France, qui menait les coureurs à Belfort. Le Suisse s'est extirpé d'une très grosse échappée. Le peloton a laissé filer et en a gardé sous la pédale, enfin un petit peu, car ce samedi, c'est la première de deux étapes très difficiles. Entre Mulhouse et le Markstein, on est dans les Vosges. 155 km seulement à parcourir, mais avec 3800 mètres de dénivelé et les ascensions du Grand Ballon, une nouvelle fois du Ballon d'Alsace et du col inédit du Hag avant de basculer vers l'arrivée. Les hommes du général devraient nous offrir une belle bagarre, étape à suivre sur les médias de la RTBF. La RTBF mobilisée également pour le Grand Prix de Formule 1 de Spa-Francorchamps. C'est tout ce week-end. Merci de nous suivre où que vous soyez. Passez une belle et douce nuit.
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0: Il est 5 heures.
1: David Riffon avec vous pour ces informations. Les incendies dans la forêt de Fontainebleau au sud de Paris ont désormais brûlé 2200 hectares. Les pompiers restent très vigilants. Le feu est fixé depuis mardi soir, c'est-à-dire qu'il ne progresse plus, mais il n'est toujours pas éteint. La vigilance est renforcée notamment aux alentours de l'autoroute A6. Le but est de garantir la circulation ce week-end marqué par des départs en vacances. Fermée sur une vingtaine de kilomètres depuis dimanche dernier, l'autoroute a rouvert jeudi soir. Vous le constaterez peut-être si vous passez par là. Sur une partie du tronçon, une voie sera réservée dans les deux sens à la circulation des véhicules de secours et la vitesse est limitée à 90 km à l'heure. Le bilan du double séisme du 24 juin au Venezuela dépasse désormais les 5000 morts, selon un nouveau bilan, toujours provisoire, publié par le président du Parlement. Des séismes meurtriers de magnitude 7,2 et 7,5 ont frappé à moins de 40 secondes d'intervalle le nord du pays, particulièrement l'état de la Guaira, pas très loin de la capitale, Caracas. La chambre du conseil de Marchand-Famène a confirmé le maintien en détention de l'auteur présumé du meurtre avec préméditation d'une femme commis la nuit de dimanche à lundi à Marche. Un Marchois de 20 ans a été inculpé de l'assassinat avec préméditation d'une femme avenue de la Toison d'Or ainsi que de tentative de meurtre à l'encontre d'une autre femme présente également sur place. Quelques heures après avoir pointé du doigt la Chine pour ingérence dans le processus électoral américain, Donald Trump s'en est pris, cette fois, à son voisin, le Canada, accusé de pollution sur le nord-est des États-Unis. Plusieurs feux de forêt ravagent en effet une partie du Canada à deux jours de la finale du Mondial, près de New York. Ottawa est accusé de ne pas entretenir correctement ses forêts. Totalement inacceptable, a écrit Donald Trump sur son célèbre réseau social. En attendant la finale de dimanche, à suivre en toute fin de soirée, ce samedi, la finale de consolation. La finale pour la médaille de bronze, en quelque sorte, à la Coupe du Monde. La France affronte l'Angleterre à 23h. La victoire de Mauro Schmidt dans la 13e étape du Tour de France qui menait les coureurs à Belfort. Le Suisse s'est extirpé d'une très grosse échappée. Le peloton a laissé filer et en a gardé sous la pédale, enfin un petit peu, car ce samedi, c'est la première de deux étapes très difficiles. Entre Mulhouse et le Markstein, on est dans les Vosges. 155 km seulement à parcourir, mais avec 3800 mètres de dénivelé et les ascensions du Grand Ballon, une nouvelle fois du Ballon d'Alsace et du col inédit du Hag avant de basculer vers l'arrivée. Les hommes du général devraient nous offrir une belle bague. Gare, étape à suivre sur les médias de la RTBF. La RTBF mobilisée également pour le Grand Prix de Formule 1 de Spa-Francorchamps. C'est tout ce week-end. Merci de nous suivre où que vous soyez. Passez une belle et douce nuit.
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0: Il est 6h, Valentin Lecoq pour ses infos. Les ministres fédéraux vont pouvoir partir en vacances. Le gouvernement vient tout juste de terminer son dernier conseil des ministres avant la trêve estivale. La réunion a duré près de 20 heures. D'après l'agence Belga, des accords auraient été trouvés, mais on ne sait pas encore lesquels. Certains dossiers sur la table étaient épineux. La privatisation partielle de la banque Belfius, l'annualisation dans le calcul du temps de travail ou encore l'interdiction d'importer des produits issus des colonies israéliennes. Les bombardements s'intensifient au Moyen-Orient. L'armée américaine a lancé cette nuit une nouvelle série de frappes contre l'Iran. Elle dit avoir touché des cibles militaires et des dépôts d'armes souterrains. Ces bombardements ont fait 3 morts. Téhéran réplique et a visé des cibles militaires au Koweït et en Jordanie et une base militaire au Bahreïn. L'Iran menace désormais de déclencher une offensive totale si les frappes américaines se poursuivent. Nouvelle offensive de l'Ukraine cette nuit en Russie. Kiev a attaqué un centre logistique dans une petite ville de l'ouest de la Russie. 7 personnes ont été tuées, il y a aussi 24 blessés. Cette nuit, 370 drones ont aussi été lancés vers la région de Moscou. C'est ce qu'affirme le maire de la capitale russe. Il précise que la plupart de ces engins ont été abattus. Au Canada, des incendies ravagent près de 800 forêts. Selon les autorités, 200 sont hors de contrôle. Les épaisses fumées se propagent jusqu'au nord-est des États-Unis. Cela provoque des pics de pollution d'air dans plusieurs grandes villes, Chicago, Washington, New York. À New York, les autorités suivent de près la situation à l'approche de la finale de la Coupe du monde de football. Une 14e étape difficile aujourd'hui autour de France. Ça va grimper 3800 mètres de dénivelé sur 155 km. Les coureurs seront au cœur des Vosges. Un condensé d'ascension de col entre Mulhouse et le Markstein. Hier, c'est le Suisse Mauro Schmidt qui s'est imposé sur la 13e étape. Le Slovène Tadej Pogacar porte toujours le maillot jaune de leader. Le sport, ce samedi, c'est aussi le Grand Prix de Formule 1 à Spa-Francorchamps. 3e séance d'essai libre. Puis ce sera les qualifications à 16h à suivre sur les médias de la RTBF. Voilà pour l'essentiel de l'info. Je vous souhaite une belle journée.
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2: Merci Valentin Lecoq. On va partir sur la route maintenant et on nous signale un véhicule en panne sur la Nationale 5 E420 Bruxelles-Charleroi-Philippeville, Couvain à hauteur de Jamagne. C'est en direction de Couvain, ce serait la bande droite qui est obstruée en ce moment. Patience, bonne route.
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2: Et ravi de vous retrouver. Bonjour à tous, comment allez-vous? Bien. Certains sont sur la route des vacances. On est pas mal croisés ce matin avec les coffres, hein, oui, voilà, sur le toit. D'autres reviennent. Ravi de vous retrouver en ce samedi 18 janvier avec un soleil qui est venu nous rejoindre. Il était 5h49, 21h47. Ce sera plus respirable. Oui, qu'on se le dise tout de suite. Aujourd'hui, bonne nouvelle après les fortes chaleurs et ce courant venu de la mer du Nord qui va nous apporter aujourd'hui un tout petit peu de fraîcheur. De la fraîcheur avec le lac de Robertville également et notre partenaire 365.be comme tous les week-ends. Karine Bresse va nous emmener au festival de Dour. On aura aussi les meilleurs moments de notre matinale de cet été avec Carrie. Puis le jeu de la brosse à dents tout à l'heure. Nous aurons 2 places pour le concert de Michel Jonas et Alain Chamfort au Francofolie de Spa qui se tient pour cette affiche le mercredi 22 juillet. Voilà. Et puis Boudouaner avec un bon bouquin. Également, ce sera en fin d'émission avec la librairie Viva. Pour la musique, My Smith avec nous ce matin. Et les enfants difficiles, Mentissa.
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2: Ou encore China Train. Hop là. Allez, de quoi épicer notre samedi. Vos bons plans également, je les attends. Je suis collecteur WhatsApp. 0470 07 20 23. 0470 07 20 23. A tout de suite.
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0: Nice to meet you avec Mike Smith. Vous êtes bien réveillé, mieux que moi ce matin. Merci Jean-Michel qui nous dit nous sommes bien le 18 juillet et non, le 18 janvier. J'ai démarré en disant que nous étions le 18 janvier. C'est tout à fait possible, connaissant. Voilà. Peut-être pas assez dormi, hein. On va bien se réveiller ce matin, pas de souci. Quel temps va-t-il faire? Un petit coup d'œil sur la météo dans quelques instants. Bienvenue, il est pratiquement 6h08. Je le disais en introduction de cette émission, si vous n'étiez pas là, c'est plus respirable aujourd'hui, c'est enfin une bonne nouvelle. L'air est nettement plus respirable donc pour toutes ce samedi, même chose pour demain. C'est vrai qu'après ces fortes chaleurs, on a un courant venu de la mer du Nord qui apporte un peu de fraîcheur sur nos régions. Ce matin, le ciel est souvent très nuageux, avec parfois quelques bandes de nuages bas. En revanche, le sud du pays va profiter déjà de belles éclaircies au milieu de matinée. Et au fil des heures, le soleil va progressivement se faire une petite place entre les nuages, avec malgré tout un petit risque d'averse par endroit. De belles éclaircies sont attendues dans la moitié sud du pays. Pour les températures, oui, c'est ça qui nous intéresse évidemment, c'est le thermomètre pour aujourd'hui. De 20 à 25 degrés pour la maximale, ce vent qui soufflera aussi modérément de secteur nord-ouest avec quelques petites rafales pour nous caresser le visage, plus marqué au niveau de la côte. Bref, une journée plus confortable, plus respirable pour aujourd'hui samedi.
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0: Bonjour Karine Bresse.
2: Bonjour Geoffrey, bonjour tout le monde.
0: Alors Karine, je suppose que vous allez nous parler du festival de Dour dans votre agenda ce matin. Ce sera tout à l'heure ça, mais en tout cas dans nos matinales, vous nous avez fait voyager la semaine dernière.
2: Oui absolument, on vous a concocté des balades, que ce soit chez nous ou de l'autre côté des frontières, histoire de vous proposer, de vous suggérer des petites idées de sortie en famille. On a par exemple parlé de l'autre côté de la frontière française, à deux pas de la Panne, de Zuidkot. C'est sur un peu plus de 5 km de plage, il est possible de découvrir des épaves de bateaux dont 4 ont participé à l'évacuation de Dunkerque pendant la Seconde Guerre mondiale. C'est joli, c'est vraiment à deux pas de la Belgique, à deux pas de la Panne. Découverte à Zuidkot, en compagnie de Joséphine Turly et de Jean-Christophe Willems.
3: De la plage de Zuidkot, on aperçoit aussi bien les buildings de la Panne que les usines de Dunkerque. Mais lors des marées basses, c'est un spectacle unique au monde qui s'offre aux promeneurs. 5 épaves de bateaux, dont 4 ont participé à l'opération Dynamo en 1940, l'évacuation de près de 340 000 soldats alliés. Bruno Pruvost est guide bénévole.
4: C'est le Christian Eagle, un bateau roue à aubes, qui date de l'opération Dynamo, qui le 29 mai a chargé des soldats sur l'HTS de Dunkerque. Il a été bombardé, il n'a pas coulé, le bateau a pris feu. Son capitaine a réussi à l'échouer, mais il y a eu énormément de morts.
3: Le Christian Eagle et les autres bateaux seront découpés au ras du sable pour récupérer les matériaux. Mais il y a 40 ans, les restes sont réapparus car Zuidkot perd du sable. Bruno a donc effectué des recherches pour entretenir le souvenir.
4: Il y a 3 mètres de bateau encore sous le sable. Alors quand je dis qu'il y a eu 300 morts sur ce bateau, il y a eu sans doute des gens qui étaient coincés dans le bateau. Donc forcément, pour moi, il y a encore des soldats dedans.
3: Pour découvrir les 5 épaves, il faudra marcher vite car elles disparaissent dès que la marée monte. Véritable passeur de mémoire, Bruno organise des visites guidées une fois par mois depuis 15 ans.
4: C'est justement pour rappeler aux gens que voilà, c'est pas que des morceaux de ferraille, c'est autre chose, ça raconte une histoire, ça peut être aussi des tombes et que ça mérite le respect et qu'on s'y intéresse.
2: Ben voilà, ça vous fait un bon plan de sortie. De toute façon, vous pouvez réécouter tout cela sur RTBF Actu.
0: Bien sûr, comme d'habitude. Merci Karine Bresse, vous serez de retour tout à l'heure pour vos balades.

Et ça arrive ça, quand on fait quelques kilomètres avec les enfants. Papa, maman, on arrive quand? Ouais, des enfants difficiles, on peut les comprendre aussi. Hein. En tout cas, c'était le dernier titre de Mentissa sur Vivacité. Bonjour, bienvenue, merci d'avoir choisi la RTBF pour démarrer ce week-end. Nous sommes le 18 juillet, je ne vous apprends rien. Voilà, en vacances, quelques bons plans à côté de la maison. Vous voulez venir m'en parler, ben venez m'en parler. Céline qui nous rappelle qu'aujourd'hui, c'est vrai, j'allais d'ailleurs épingler ça dans l'émission, le bon vélo de Ravel est pour la toute première fois à Attert, dans la province de Luxembourg. Magnifique région. Vous savez déjà que j'adore la province de Luxembourg. Alors, au programme, ambiance festive, des animations pour tous, des rencontres et bien sûr, une magnifique balade à vélo au cœur des paysages d'Attert. Toutes les infos, hein, vous les avez sur RTB Factu pour voir évidemment l'agenda, les différentes dates qui vont se dérouler près de chez vous pour le beau vélo de Ravel. Mais c'est sympa de d'épingler ça dans vos petits messages ce matin. Alors comment faire pour nous envoyer justement des petits messages? Ben c'est très simple. 04 170 07 20 23. 04 170 07 20 23. C'est à vous de jouer les amis. Et là c'est Janet Owen qui vient vous souhaiter le bon week-end.

0: China Twins sur Vivacité, 6h18.
1: Nous allons jouer maintenant.
0: Avec Monsieur Robert qui ne prend pas de vacances et de la main droite, s'il vous plaît, le brossage de dents du week-end en chantant. Vous reconnaissez le titre qui sera chantonné dans quelques instants. Vous repartirez ce matin avec deux places pour les Franco, l'affiche du 22 juillet, Michel Jonas et Alain Chamfort. Des invitations, deux places pour vous à vous offrir. Il faut reconnaître ce titre.
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0: Allez, refrain, Robert.
2: Bien,
0: Et voilà, avec beaucoup de mousse, vous avez reconnu ce titre 3063. Toutes vos coordonnées, votre adresse mail, la totale, s'il vous plaît, comme la crêpe. Bonne chance.

0: Marine sur Vivacité ce matin. Tout en douceur, c'est beau. 6h22.
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0: Le disque de Viva Plus, la radio souvenir de la RTBF. Si vous aimez les années 60, si vous êtes branché 70, début 80, bah allez sur Viva Plus, voilà, c'est assez sympa. 24 ans sur 24, où que vous soyez en Belgique, et sur les différentes applications comme Radio Player pour mettre Viva Plus, ou toutes les radios de RTBF d'ailleurs, dans vos valises. Le disque de ce matin, c'est un disque des années 80, sorti en 80 pile poil. Blondie, The Die Is High, avec un son reggae très différent du Blondie habituel. Gros carton à l'époque, hit mondial, numéro 1 aux USA, ou en Angleterre, le morceau apparaît dans des tonnes de compilations évidemment. C'est le disque qui fait du mien, et bah, qui sonne bien avec l'été. Voilà, Blondie, le disque Viva Plus de samedi matin.

0: Alors, allons-y dans quelques instants, évidemment, pour notre partenaire 365, voilà.
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0: Là, on a retrouvé cette séquence avec nos amis de 365, comme tous les week-ends, avec Serge Piron au téléphone. Bonjour Serge.
2: Bonjour, bonjour à tous.
0: Merci d'être avec nous. Alors Serge, si je cherche un endroit de baignade au cœur des Fagnes, pour aller à la cool, en famille, je pense qu'on a frappé ce matin à la bonne porte.
2: Tout à fait, vous ne vous êtes pas trompé, donc ici on est vraiment un site familial et on veut y rester. Donc on a fait d'énormes travaux pendant l'hiver pour que les personnes avec le petit buggy puissent venir jusqu'au bord de l'eau. Les personnes en PMR également, donc tout ce qui est avec chaise roulante, tout est accessible maintenant.
0: Alors on vient à Robertville pour y faire du bateau électrique, du kayak, du pédalo, il y a aussi une plaine de jeux.
2: On est en plein milieu des Fagnes, donc si vous voulez, celui qui connaît le signal de Botrange, le point culminant de la Belgique, ben on est tout près du château de Reinhardstein, on a que des belles choses tout près de chez nous.
0: Magnifique, et puis des eaux de baignade, parlons-en parfois, on y va, on y trempe un petit orteil parce qu'on n'est pas trop sûr, c'est une eau évidemment très contrôlée, hein, Serge.
2: Pleine de jeux, elle est toute nouvelle, donc voilà, on essaye d'accueillir vraiment les gens. Quand vous rentrez dans l'enceinte du site de bain, vous avez une petite plage de sable fin, vous avez la pelouse, vous avez l'eau fatalement pour vous y baigner, et vous êtes entouré de bois. Voilà, c'est vraiment quelque chose de naturel et on veut y rester comme ça. Oui, ici nous avons de quoi faire avec 8 millions de mètres cubes d'eau sur le lac avec 62 hectares de superficie, c'est certain qu'on a de quoi faire. Donc quelqu'un qui vient même prendre un petit bateau et qui veut faire le tour, il ne l'a pas fait sur une demi-heure. Vous voyez ce que je veux vous dire.
0: Évidemment. Et on aura une petite question tout à l'heure à vous poser. Ce sera chez Sylvie Honoré sur la Une en télé sur Vivacité pour vous offrir vos accès pour Robertville. Donc tout à l'heure, évidemment, restez bien avec nous pour avoir toutes les infos. Vous tapez Robertville, évidemment, aussi pour avoir des infos sur le lieu et sur toutes les attractions. C'était Serge Piron qui était au téléphone avec nous ce matin.

0: Dai Dai, qui veut dire allez, vas-y. Bah oui, réveillez-vous ce matin. Si vous devez partir au travail, on est tout cœur avec vous. C'était Shakira et Burna Boy. On va faire quelques balades avec Karine Dress dans un instant.
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0: La balade de Karine, Karine Dress, ce matin. Je suppose que vous avez le Dour Festival dans votre agenda.
6: Oui, le Dour Festival qui a débuté ce mercredi jusqu'à dimanche avec encore une fois une flopée d'artistes. Plus de 200 artistes pour cette 36e édition, parmi eux notamment Damso, encore Sean Paul ou Aurel San. Allez surfer sur le site du Dour Festival, il n'est pas trop tard d'y aller. Ça se termine demain soir. Et puis demain aussi, événement automobile, le Grand Prix de Spa-Francorchamps. C'est de la F1, vous suivrez cela bien évidemment sur tous les médias de la RTBF, dont en télé avec Gaëtan Vigneron. Il y a des essais et des qualifications cet après-midi. Si cela vous dit d'y aller, il faut juste prendre une bonne dose de patience pour y aller, parce qu'évidemment, bah, c'est dans la campagne à Francorchamps. C'est un chouette petit village de l'Ardenne. Et puis aussi une bonne carte bleue pour y aller. Mais ça vaut franchement la peine de voir un jour un Grand Prix. À Ciney, là aussi, prenez votre carte de crédit, prenez de l'argent, mais pour dépenser, pour trouver l'objet que vous souhaitez, celui que vous glanez depuis des années, c'est le week-end des brocanteurs, des antiquaires. Ça se passe au Ciney Expo. Aujourd'hui, et demain, si cela vous dit, allez-y. Puis je voulais vous recommander aussi deux spectacles que l'on peut voir cet été chez nous. Un premier a débuté cette semaine, en milieu de semaine, c'est Songe d'une nuit d'été. C'est à l'abbaye de Villers-la-Ville, dans les ruines. 40 ans de spectacle, c'est majestueux. Shakespeare, donc, à l'honneur durant tout cet été. Et puis hier, c'était la première du spectacle de Luc Petit à Belœil, le livre de la jungle. C'est parti jusqu'au 16 août pour Belœil. Pour Songe d'une nuit d'été, c'est jusqu'au 8 août, mais vous surferez sur les sites respectifs. Histoire 1 de réserver, d'avoir des infos, les premières images, les premières photos. Je suis persuadée que cela va vous convaincre d'y aller.
0: Évidemment. Et puis tout à l'heure, Karine, vous serez chez Sylvie Audonneret. Vous allez nous parler de quoi, dites-moi?
6: Alors tout à l'heure, on parlera du Palais Royal. Ça fait 10 ans que vous pouvez le visiter. Bon, il a bien plus que ça, le Palais Royal, vous en doutez. Mais il n'est pas si vieux que cela, finalement. Et je vous raconte ça tout à l'heure avec Sylvie à 7h25.
0: Allez, avec grand plaisir. Merci. À demain pour d'autres balades.
7: Ciao.

0: chante.
1: Un jour, je marierai un ange. Quel bon programme. Pierre Demar sur Vivacité.
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1: On va jouer avec François ce matin. On est à Seloigne. Bonjour François, bienvenue.
3: Bonjour.
1: Comment ça va ce matin, François?
3: Ça va, je me suis levé assez tôt et tout de suite sur Seloigne, il fait 11 degrés par rapport aux 36 qu'on avait les autres jours. On a envie d'allumer le feu.
1: Ah ouais, non, mais là c'est différent, évidemment. Bon, vous n'allez pas allumer le feu, ça ne sert à rien. Hein,
3: voilà. Non, le soleil va arriver.
1: Donc ce matin, c'est respirable à Seloigne. Voilà, on a la tendance météo. Quoi, c'est pas trop couvert ce matin, là? Il n'y a pas un peu... Non?
3: C'est
1: nuages, hein.
3: Il y a de la brume, il y a de la brume.
1: Il y a de la brume, mais il y a de la joie, voilà. Il y a François. Oui, oui. Vous allez partir en vacances ou c'est peut-être déjà fait? Dites-moi, François.
3: Non, c'est déjà fait et je reprends le travail le 3 août, mais enfin, il me reste encore 2 semaines pour, pour soigner mon jardin.
1: Ah oui, c'est vrai que c'est les choses qu'on a connues. Vous avez quoi dans le jardin, dites-moi?
3: Oh, des tomates, des haricots, des courgettes, des salades, des poireaux, un peu de tout, des fleurs.
1: J'imagine qu'avec le temps qu'on a connu là, la récolte a été accélérée un tout petit peu, non?
3: Les courgettes, c'est...
1: Ah, c'est fameux, hein. Ah oui, c'est fameux. Il faut arroser. C'est du bazooka. Moi, j'ai mon voisin qui m'a apporté le courgette la semaine dernière. C'est du bazooka de chez bazooka. Hein. C'est, voilà. Il y a de quoi faire de bonnes soupes, des gratins. Ça c'est chouette.
3: Voilà,
1: ça.
3: On fait le stock pour l'hiver.
1: Oui, c'est important. Mangeons local, mangeons ce... Voilà, ce qu'on a dans le jardin, c'est bien. Bon, là, c'est local, c'est national. La réponse qu'il fallait nous donner ce matin, on va réécouter l'extrait. Et quel était l'artiste chanté par Robert? Dites-moi, François.
3: Notre vedette nationale Annie Cordy.
1: Évidemment.
3: La bonne du curé.
1: La bonne du curé, c'est ce qu'il fallait reconnaître ce matin. Et grâce à cette bonne réponse, je vais vous envoyer 2 places pour le concert de Michel Jonas et Alain Chamfort au Francofolie de Spa le mercredi 22 juillet. Vous aviez pensé à y aller ou pas?
3: Non, pas du tout. Mais
1: voilà.
3: Très content. Merci.
1: Bon, tant mieux. Voilà, vous savez déjà qui va vous accompagner?
3: Mon épouse, Céline.
1: Ah ben bonjour à Céline, et je vous envoie ça très très rapidement d'ici quelques heures sur votre boîte mail. Merci beaucoup, François.
3: Merci.
1: Bon week-end et profitez bien de vos 2 dernières semaines. Oui. Hein. Merci, à bientôt. Merci.
3: Au revoir.

0: Ah, c'est un autre style, hein, je trouve. Hein. Quand j'ai écouté le titre la première fois d'Angèle, je me suis dit, tiens, qui est-ce? On dirait Angèle. Bah oui, c'est Angèle, voilà. C'est Dilo. Son tout dernier titre sur Viva, 6h44.
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0: Le samedi matin, effectivement, le rendez-vous de la librairie Biba. Oui,
2: non,
0: la librairie Biba.
2: avec vous.
0: Avec vous. Oh là là là là là là. Bon.
2: Vous avez vu, hein, j'ai les bras chargés.
0: Oui,
2: hein.
0: Dites-moi, mais pourquoi
2: je vous propose une petite série de chroniques dédiées à l'univers passionnant des maisons d'édition. On parle toujours des auteurs.
0: Hein, oui, c'est vrai.
2: Et on oublie ces maisons d'édition. Et on va parler de leur identité, de leur ADN. Qu'en pensez-vous, cher Geoffrey, de cette idée?
0: Écoutez, excellente proposition. Qui va nous aider évidemment à comprendre le travail, c'est vrai, de ces éditions qui façonnent la vie des livres, bah, des autrices auteurs, ouais, et des auteurs, voilà, c'est vrai. Quoi.
2: Et aussi pour les lecteurs.
0: Bien sûr,
2: chaque livre a une histoire et chaque maison d'édition en est le premier chapitre. Aujourd'hui, nous ouvrons le bal avec une maison belge dynamique et engagée. Les éditions Academia. Basées à Louvain-la-Neuve, elles se distinguent par leur accompagnement humain, leur diversité thématique et leur ancrage dans le réel. Ils bénéficient d'un grand distributeur via l'Armatan qui leur donne une plus grande visibilité et dimension.
0: Mais c'est tout un parcours bien millimétré, ça, Chambaud.
2: C'est un parcours, oui, en plusieurs étapes, hein, qui va démarrer depuis l'idée jusqu'à l'écriture et puis jusqu'au livre. Décortiquons ce processus, réception en première et première analyse. Le manuscrit est évalué pour son adéquation avec les collections. Il y a plusieurs collections chez Academia. Lecture par un comité, c'est l'étape cruciale avec un retour constructif. Premier échange, deuxième lecture, approfondissement avec la décision finale. Travail éditorial, c'est une collaboration sur le texte, la couverture, le quatrième de couverture, c'est le résumé à l'arrière du livre, et puis promotion et diffusion sur les réseaux sociaux, la presse, les événements et la diffusion en librairie.
0: Et soulignons une richesse dans leur collection.
2: Oui, c'est énorme. Hein. En littérature, il y a Noir Dessin, des polars belges, il y a aussi les sciences humaines pour le grand public, où on peut découvrir la collection Pixel. Il y a beaucoup de diversité. Academia touche un grand public et surveillez la rentrée littéraire en septembre parce que vous entendrez parler de Viré, de Muriel Hertens, Le Lâche de Trafalgar de Bernard Wilquin, Manuel d'humour à l'usage des citoyens de Luc Lenz et Le Courage des Vulnérables de Sophie d'ailleurs. C'est pas mal, hein?
0: Bah, c'est bien tout ça.
2: Moi, je vous donne rendez-vous la semaine prochaine,
0: Ou
2: en tout cas une prochaine chronique sur les éditeurs, leur ligne éditoriale, leur parcours, leur collection et surtout ce qui les rend indispensables dans le paysage littéraire belge et francophone.
0: Merci la librairie Biba. Je refais une deuxième fois. Beaucoup de bonheur sur les réseaux et sur biba.be. Voilà, merci, à la semaine prochaine.

0: Très sympa ce morceau dans les années 90. White on, Young Woman sur Vivacité. Il est 6h51.
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0: Ah, pas mal de choses assez sympas, évidemment. Sur la une, tout d'abord, 20h15, retrouvez l'éclipse. L'attention monte dans ce film d'un cran et dans cette série assez dramatique, c'est vrai. Alors que les enquêteurs pensent avoir retrouvé le coupable, un rebondissement inattendu vient tout bouleverser. Entre secrets de famille, soupçons, émotions, rien ne sera simple pour Johanna et Manu. Ce soir donc 20h15, l'éclipse. Et puis à peu près à la même heure sur Typique, demain tout commence avec Omar Sy, une comédie dramatique pleine de tendresse et d'humour. Et puis du foot toujours un peu plus tard, 23h. Ouais, ce sera un peu tard évidemment, on a l'habitude maintenant. Pour la troisième place de la Coupe du Monde 2026, France-Angleterre, ambiance garantie. Vous n'êtes pas foot, rendez-vous un peu plus tôt sur la 3, 20h35, et découvrez Première Dame, Michelle Obama, un documentaire consacré à l'une des femmes les plus populaires des États-Unis. Son parcours, son influence et son incroyable popularité, bien au-delà de la Maison Blanche. Grille des programmes sur RTBF Actu, évidemment, pour ne rien rater, comme d'habitude, de nos programmes ce soir en télé.

Harry Styles sur RTBF Vivacité. Merci beaucoup, chers amis, pour votre fidélité, pour tous vos messages durant cette semaine. Je prendrai le temps de répondre cet après-midi. Là, par WhatsApp, il y a Pilou qui nous dit qu'il fait 17 degrés sur Anu. Bonne journée à toute l'équipe. Françoise nous écoute à la mer du Nord, à La Panne. Ou encore Jean-Michel, Ludovic, Séverine, Diane. Vous êtes tous avec nous ce matin, vous faites bien. Un bon souvenir, West End Girl, signé Pet Shop Boys.

0: C'est une journée qui s'annonce bien, avec vivacité, avec nos différents programmes, avec de la bonne musique évidemment. Et en parlant de programme et de bonne humeur aussi, Sylvie Honoré dans quelques instants avec nous. Est-ce que vous êtes là, Sylvie?
1: Mais bien sûr que je suis là.
0: Magnifique.
1: Mon cher Geoffrey.
0: Ça va bien?
1: Moi, super, super, oui. Super. Franchement, on est en forme. On respire un peu plus aujourd'hui.
0: Hein, ouais.
1: Et donc, aujourd'hui, on va emporter nos sandwichs d'été, les incontournables, ceux qu'on glisse un peu dans le sac avant de partir à la plage ou simplement pour une randonnée ou une petite visite en Belgique. Voilà, les sandwichs, on va leur demander à nos auditeurs téléspectateurs avec Alain Boschman de faire preuve de créativité comme ils le font chaque samedi. Le sandwich d'été a bien changé en 2026. Venez nous dire ce que vous mettez dans votre sandwich. On aura aussi Jean-Luc Fonck lors de cette première heure pour parler de ces rendez-vous incontournables avec la fête de la Belgique, bien entendu, la fête nationale belge. Et puis on aura plein de choses encore pour cette première heure. On va parler application vélo. On va parler aussi sculpture sur des arbres.
0: Et l'info, je vous embrasse Sylvie.
1: Je vous embrasse.
0: Merci.
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1: Bonjour tout le monde, j'espère que vous allez bien. Nous sommes le samedi 18 juillet, c'est Valentin Lecoq qui vous informe, il est 7h.
4: Après de très longues discussions, le gouvernement fédéral a validé plusieurs réformes importantes, dont l'annualisation du temps de travail. Les explications dans un instant. L'Espagne doit en faire plus pour lutter contre la corruption, c'est ce que demande la Commission européenne. Un Suisse qui gagne une étape au Tour de France, cela n'était plus arrivé depuis 6 ans. Mauro Schmidt l'a fait hier, on l'entendra en fin de journal. Bonjour, les ministres fédéraux vont pouvoir partir en vacances. Le gouvernement fédéral vient tout juste de terminer son dernier conseil des ministres. Avant la trêve estivale, la réunion a duré près de 20 heures. Lisa Becken, des accords ont été trouvés.
5: Et on commence par le dossier qui a suscité le plus de discussions. Le conseil des ministres s'est accordé sur ce qu'on appelle l'annualisation du temps de travail. En clair, on ne comptera plus les heures semaine par semaine, mais sur l'ensemble de l'année. C'est ce qu'on appelle les horaires accordéon. Les employés travaillent plus quand c'est chargé et moins quand c'est plus calme. Ce volume lissé sur 12 mois est prévu avec l'accord du travailleur et sans perte de salaire. Selon le ministre, cette réforme devrait donc bénéficier à la fois aux travailleurs et aux employeurs. Mais ce n'est pas l'avis de tout le monde. Le syndicat socialiste FGTB avait notamment annoncé avant cet accord craindre une disparition des heures supplémentaires avec une perte de revenus possible.
4: Elisa, ce n'est pas le seul accord de cette nuit.
5: Non, accord aussi sur l'interdiction de l'importation de biens en provenance des colonies israéliennes. Le Conseil des ministres a aussi approuvé l'introduction d'un crédit familial pour les travailleurs salariés, les fonctionnaires et les travailleurs indépendants. Il sera de 5 jours par enfant qui s'ajouteront au congé existant. Le montant et les modalités pratiques seront précisés par arrêté royal. Le Conseil des ministres a aussi donné son feu vert au service minimum dans les prisons, y compris lors des grèves de courte durée. Parmi les autres décisions, le durcissement de la loi football, la taxe d'embarquement finalement fixé à 7 euros ou encore la mise en œuvre des accords sociaux dans la police et la défense.
4: Merci Lisa, les explications de Lisa Becken. Les bombardements s'intensifient au Moyen-Orient, 7e nuit de reprise des hostilités. L'armée américaine a lancé une nouvelle série de frappes contre l'Iran. Elle dit avoir touché des cibles militaires et des dépôts d'armes souterrains. Ces bombardements ont fait 3 morts. Téhéran réplique et a visé le Koweït et la Jordanie et une base militaire au Bahreïn. L'Iran menace désormais de déclencher une offensive totale si les frappes américaines se poursuivent. L'Espagne n'en fait pas assez pour lutter contre la corruption. C'est l'un des enseignements du nouveau rapport annuel, le 7e, sur l'état de droit publié par la Commission européenne. La situation est moins préoccupante qu'en Hongrie ou en Bulgarie, mais l'Espagne est priée de prendre des mesures pour lutter contre ce fléau de la corruption, Sandro Calderón.
6: Il y a un an, le gouvernement espagnol a adopté un grand plan anticorruption. Prévention, sanctions, réparation, plusieurs mesures étaient prises. C'était la réponse du Premier ministre socialiste Pedro Sanchez au scandale à répétition qui agitait son parti. 12 mois plus tard, la Commission européenne salue cet effort, mais elle parle d'avancées limitées, car cette réforme, comme d'autres, tarde à se concrétiser. L'Espagne doit donc accélérer son travail législatif. Elle doit renforcer les règles sur les conflits d'intérêts et les déclarations de patrimoine des personnes exerçant de hautes fonctions. Elle doit garantir l'indépendance de l'organisme chargé de la lutte anticorruption. Elle doit également faire le nécessaire pour réduire les retards dans les affaires de corruption de haut niveau. Des recommandations alors que le Premier ministre Pedro Sanchez est toujours sous pression. Son frère cadet vient d'être condamné pour malversation et ne pourra exercer aucune fonction publique pendant 9 ans. Sa femme sera jugée pour trafic d'influence et détournement de fonds publics.
4: Et dans son rapport sur la Belgique, la Commission européenne pointe la non-application persistante de nombreuses décisions de justice en matière d'asile et de migration. Elle constate aussi peu d'efforts pour améliorer l'efficacité de la justice. Côté positif, elle salue la création d'une section contre la criminalité financière au sein du parquet fédéral. Au Canada, des incendies ravagent près de 800 forêts. Selon les autorités, 200 sont hors de contrôle. Les épaisses fumées se propagent jusqu'au nord-est des États-Unis. Cela provoque des pics de pollution d'air dans plusieurs grandes villes, Chicago, Washington, New York. Ces villes sont dans le brouillard. À New York, les autorités suivent la situation de très près à l'approche de la finale de la Coupe du monde de football. Donald Trump s'en mêle. Le président américain accuse son voisin canadien de ne pas entretenir suffisamment ses forêts. Avant la grande finale entre l'Espagne et l'Argentine dimanche soir à la Coupe du Monde, place aujourd'hui à la petite finale. L'enjeu, repartir avec une médaille de bronze. La France et l'Angleterre s'affrontent à Miami. Ce sera à 23h. Au Tour de France, c'est le Suisse Mauro Schmidt qui a remporté hier la 13e étape. Le coureur de l'équipe Jayco Alula s'est imposé au terme d'une échappée à Belfort. Cela faisait 6 ans qu'un Suisse ne s'était plus imposé sur une route du Tour.
3: I can't believe it at the moment.
7: Pour l'instant, je n'arrive pas à y croire. C'était une journée tellement difficile et épuisante. On voulait absolument être dans l'échappée avec l'équipe, car on essayait depuis le début de ce tour et ça ne fonctionnait pas jusqu'ici. Dans le final, à 4 km de l'arrivée, j'ai commencé à avoir des crampes et j'étais un peu inquiet car le sprint à deux arrivait et je me suis dit « Mince, il va m'arriver la même chose qu'à Toulouse l'an dernier et je vais perdre et finir deuxième. » Mais quand j'ai vu la ligne d'arrivée au loin, j'ai retrouvé de l'énergie dans les jambes et j'ai pu conclure.
4: Une interview de Jérôme Elguers. Et aujourd'hui, ça va grimper 3800 mètres de dénivelé sur 155 km. Une 14e étape au cœur des Vosges. Les coureurs devront gravir 4 cols entre Mulhouse et le Markstein. Le Slovène Tadej Pogacar est toujours en jaune. Course à suivre dès 13h35 sur la Une en télé. À suivre aussi sur les médias de la RTBF, le Grand Prix de Formule 1 à Spa-Francorchamps. Aujourd'hui, 3e séance d'essais libres. Et puis, ce sera les qualifications à 16h. La grande course, ce sera pour demain. Voilà pour le journal. Très belle journée.
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4: Thierry Lemaine, s'il y a un véhicule en panne.
8: Oui, Valentin, c'est sur la Nationale 5 qui relie Charleroi à Couvin. C'est à hauteur de Jamagne, kilomètre 73.2. Ce véhicule est immobilisé en voie de droite en direction de Couvin. La situation est assez dangereuse. Vous resterez évidemment prudent si vous abordez le secteur. Et puis, vous en avez parlé dans le journal. C'est le week-end du Grand Prix de Spa-Francorchamps. On s'attend tout au long de ce week-end à des embarras de circulation dans le secteur. Alors actuellement, ça reste calme, mais on restera attentif et on vous informe d'heure en heure.
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4: Et tout de suite, c'est Sylvie Honoré qui prend le relais. Vous avez votre sandwich avec vous ce matin?
1: Oui, absolument. Ah, vous avez entendu. On va parler des sandwichs de l'été avec Alain Boschmann. Vous savez, les tartines un peu modernes aujourd'hui. Mmh. On y met de tout, de la roquette, du pesto, de la burrata, de la mozza. Enfin, voyez, aujourd'hui, voilà, ça ressemble à ça, nos sandwichs 2026. Et donc, on va parler de cela avec Alain Boschmann tout à l'heure. Il y a déjà pas mal de commentaires sur la page Facebook. Eh ben, bon petit déj, hein, puisqu'on en est là.
4: Ben voilà. Oui, hein.
1: Tout à l'heure, pour d'autres informations avec d'autres collègues aussi, puisque la rédaction, voilà, se remplit d'heure en heure. Il est 7h07.
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1: Et toute mon équipe, voilà, je les cite directement parce qu'on forme une tellement belle équipe. En cet été 2026 aussi, il y a Johanna, Leventé et Sylvain pour vous accompagner. Merci d'être là, en radio, sur RTBF Vivacité, en télé, sur RTBF La Une Télé. On forme une grande famille finalement, voilà, on forme une grande équipe. Et c'est ça qui est génial, nous sommes déjà le samedi 18 juillet. Ah ouais, la première moitié du mois de juillet, hop, check, on n'en parle plus, même si il y a quand même eu pas mal de choses, évidemment, à vivre, hein. Je pense à notre diable, notamment, je pense à la canicule, à la chaleur, qui aujourd'hui s'est un peu réduite, on verra ça dans quelques instants avec Terry Lemens. On fête les Frédéric, si vous en connaissez autour de vous, et on va à nouveau se divertir avec de la bonne musique, avec de bons invités qui vont venir justement nous informer de plein de choses. Qui aura-t-il au programme dans cette première heure? Eh bien, il y aura Karine Bresse, qui dans sa balade viendra mettre à l'honneur évidemment, fête nationale d'ici quelques heures, le Palais Royal de Bruxelles, un symbole vivant de la monarchie belge. Elle viendra nous parler de cela. Nous aurons Jean-Luc Fonck, ça c'est génial, dans cette première heure. Je pense qu'il sera bien réveillé, Jean-Luc Fonck. On l'aura donc tout à l'heure pour parler de la grande story de Jean-Luc. Ce sera le lundi 20. Il sera aussi mardi 21 avec Ophélie Fontana dans la Garden Belgian Party. Voilà, il a une grosse actualité, Jean-Luc. On a envie de le mettre à l'honneur en cet été. Et puis, un artiste, et pas n'importe lesquels, dans notre séquence nature, il transforme les troncs d'arbres en œuvres d'art. Et vous allez pouvoir les admirer un petit peu partout, ces œuvres d'art. Il est ennuyé, il s'appelle Félix Mailleux. Il viendra nous rejoindre donc tout à l'heure. Première heure consacrée à tout ça, et notamment au fait de la Madeleine à Jumé. C'est un partenariat avec RTBF Vivacité. Nous serons là-bas dans quelques instants. Ce sera notre premier sourire. Mais tout de suite, à 7h10, on veut savoir, évidemment, si cette fraîcheur va continuer comme ce matin. Avec Terry Lemens. Alors c'est sûr que pour ceux qui ont profité d'une soirée tardive hier, ils s'en sont rendus compte. On a mis le petit pull, en effet. Bonjour Terry.
8: Bonjour Sylvie. Effectivement, avec des températures qui sont quand même descendues, hein, 13 à 17 degrés actuellement. Donc c'est vrai que c'est bien plus frais que ce qu'on a connu les jours précédents. Ça va un peu grimper dans le courant de la journée, mais pas énormément, puisqu'on ne devrait pas dépasser les 25 degrés pour cet après-midi. 22 à 25 dans le centre du pays, 21 à 22 sur les hauteurs. Et figurez-vous qu'on ne dépassera pas les 20 degrés pour le littoral aujourd'hui. Alors tout cela dans un ciel plutôt gris à cette heure-ci, hein, sur la plupart des régions. Quelques petites trouées ici et là, c'est le cas du côté du Hainaut, notamment sur la Botte du Hainaut ou bien encore sur le sud-est du territoire. Ailleurs, c'est bien couvert. Ça va rester assez couvert une bonne partie de la journée sur la moitié nord. On devrait avoir davantage d'éclaircies de la Botte du Hainaut jusqu'à Liège en passant par Namur. Et puis pour ce soir et cette nuit, eh bien là, les nuages vont se disloquer. On retrouvera un ciel étoilé, peut-être quand même encore quelques nuages pour l'est du pays, sur les Fagnes et sur l'Ardenne. Ailleurs donc, ciel bien dégagé et des températures de 9 à 16 degrés pour
1: Merci
8: la nuit prochaine.
1: Merci Terry. Ah bah oui, ça change. Ça c'est sûr, ça change. Merci, vous restez bien avec nous évidemment toute cette matinée pour informer nos auditeurs, nos téléspectateurs. Bon, on saura donc dans quelques instants depuis les fêtes de la Madeleine à Jumé pour voir un petit peu le programme. Ça a commencé hier et à mon avis ça s'est terminé très tard. Il y aura des choses jusqu'au 23 juillet là-bas. Ce sera juste après Alex Warren, côté musique, que voici.

0: Alex Warren, côté musique, dans cette matinée que nous allons passer ensemble, voilà, dans Viva Weekend, qui vient juste de commencer. Donc, si vous venez de nous rejoindre cet instant précis, tout va bien. Je regarde déjà les messages Facebook que vous nous avez envoyés à la question « Quel est le sandwich que vous adorez manger cet été ?» Alors, on nous dit beaucoup les Italiens, avec du jambon de Parme, des tomates séchées, de la roquette, du parmesan, du vinaigre balsamique. Tout à l'heure, on verra justement avec Alain, attention à ne pas les rendre trop humides, ces sandwichs, surtout quand on est en pique-nique peut-être, ou dans une position en effet où on n'a pas les couverts non plus à disposition. Donc venez nous dire en effet ce que ces nouvelles tartines un peu modernes vous apportent comme sensation. Voilà, parce que c'est vrai que tous ces goûts varient de ce qu'on avait d'habitude avec nos sandwichs jambon beurre ou jambon fromage d'avant, bien entendu. Alors on nous parle de saumon Philadelphia, crudité, ça aussi c'est le trio gagnant, je trouve, la bonne formule. Venez à nouveau nous dire quel est votre sandwich préféré de cet été 2026. Et si vous êtes sur la page Facebook d'RTBF Vivacité, ce que j'espère, eh bien vous allez pouvoir voir une petite vidéo d'Alain Boschmann et moi-même. Oh, on a fait une petite mise en scène, vous allez voir, je ne vous en dis pas plus. Alors on a l'air de faire la tête sur la vidéo, mais c'est parce que la question posée nous fait répondre un petit peu de cette façon-là. Donc allez voir cette vidéo et vous nous en direz des nouvelles, bien entendu, commentez-la, comme ça on sait ce que vous en pensez. Allez, il est 7h16, voici notre premier sourire.
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0: Le tour de la Madeleine dans notre premier sourire, ça s'imposait. Nous sommes partenaires en plus de cette manifestation depuis plus de 600 ans. Une attraction très prisée, un folklore aussi aux origines à la fois légendaire, historique, religieuse, mais aussi ouvrière. Voilà, je pense que ça a commencé festivement parlant, assez tardivement parlant aussi, vendredi 17 juillet, nous sommes en compagnie du chargé de communication du comité des fêtes. Est-ce qu'il a des petits yeux, Jean-Philippe Premont? Bonjour Jean-Philippe.
8: Bonjour.
0: Et vous êtes à l'extérieur, waouh, super. Pour ceux qui n'ont pas l'image, on voit derrière vous une statue sur un rond-point. C'est quoi exactement, Jean-Philippe?
8: C'est un mamelouk, donc ce sont des soldats d'origine turque et caucasienne, mais c'est aussi un des symboles de la Madeleine, parce que la Madeleine, la différence avec les autres marches d'entre-sambre et meuse, c'est que chez nous, il y a une grande diversité d'uniformes et de costumes, et donc nous avons des soldats canadiens, mexicains, nous avons aussi des anglais, nous n'avons pas que les français, comme cela se fait traditionnellement dans l'entre-sambre et meuse, et cela est dû notamment à la tradition ouvrière, qui est très présente au sein de la Madeleine.
0: Eh ben voilà, différentes armées, d'autres époques, en effet, des costumes folkloriques, pour un programme qui va s'achever le 23 juillet, qui vient seulement de commencer. Quels sont les moments forts? C'est surtout ça, Jean-Philippe, qu'on veut savoir, à côté de cette marche qui est reconnue quand même patrimoine immatériel de l'humanité, UNESCO en 2012. Hein, il faut quand même le souligner fièrement.
8: Tout à fait. Nous avons fait un travail énorme avec les d'autres marches ici de l'entre-sambre et meuse pour que ce phénomène, quelque part, ce folklore soit reconnu Au niveau mondial, il faut quand même bien le souligner. Alors au niveau des grands moments, bien nous avons déjà eu l'ouverture du champ de poire hier, l'ouverture des loges comme nous l'appelons. Donc ça va, j'ai pas encore trop les petits yeux, mais j'ai pas dormi beaucoup cette nuit. Et donc dès ce soir, il y a des animations musicales. Hein. Nous aurons un groupe itinérant qui s'appelle le Jerpy Street Band qui animera les rues ici du quartier. Alors demain dimanche, bien là ce sera le jour du tour, hein, avec un départ à 4h du matin. Enfin, la messe en tout cas à 4h du matin et le départ du tour à 5h pour qu'ils reviennent à 13h, aux environs de 13h ici sur Jumet. C'est un tour qui traverse plusieurs communes, qui fait 22 kilomètres. Et donc, c'est quand même une des grandes marches, je dirais, ici de la région en termes de distance. Alors, ensuite, le lundi, nous aurons la traditionnelle remise des médailles. Et viennent les jours des concerts principaux. Donc, le mardi soir, nous aurons tout d'abord un tribute band de YouTube qui s'appelle For You. Il sera à 20h donc sur la scène ici, donc sur le kiosque qui est placé sur la place Franck ici à Jumaigne. Je tiens à le souligner, tous nos concerts sont gratuits. Et nous aurons Amine, qui est un chanteur de R&B français bien connu, qui lui sera là à 22h30. Et le mercredi, alors là, nous arriverons avec... nous aurons Sandra Kim, hein, qui sera là à 21h sur la scène. Elle revient après 40 ans ici à Jumet, car nous avions eu à l'époque le bon flair, en tout cas, de la programmer à la Madeleine en 86. Donc juste quelques semaines après
0: sa victoire
8: à l'Eurovision. Donc on s'est dit que pour les 40 ans, eh bien, on pouvait à nouveau inviter Sandra Kim.
0: Génial.
8: Et nous aurons ensuite Vincent Arena, qui est un DJ et qui est journaliste aussi, d'ailleurs, il faut le dire. Donc, nous aurons...
0: Très beau programme.
8: Vers 22h, voilà.
0: Waouh.
8: Avec Vincent Arena.
0: Eh ben voilà, pour ceux...
8: Et le jeudi...
0: Oui, vite.
8: Et le jeudi, je termine, c'est une lampette. Donc, le jeudi, nous aurons la retraite au flambeau, donc qui aura lieu, la traditionnelle retraite au flambeau. Jusqu'à jeudi minuit. Voilà.
0: Quel programme jusqu'au 23 juillet. En fait, la fête nationale, évidemment, vous l'avez bien compris, à Jumet, un anniversaire, vous l'avez dit. 40 ans, en effet, il y a des métiers forains, bien entendu, un champ de foire, les concerts qui sont gratuits, on l'a bien compris. Et surtout, ce tour de 22 kilomètres à travers les localités avoisinantes, ce sera bien entendu ce dimanche. Voilà les fêtes de la Madeleine, www.madeleine.be si vous voulez en savoir un petit peu plus et voir des illustrations de ce qui vous attend, parce que c'est vraiment un folklore pas comme les autres, il l'a dit, différent. Et c'est pour ça que cette marche est reconnue patrimoine immatériel de l'UNESCO depuis 2012. Merci Jean-Philippe et très bonne fête là-bas, avec une température justement qui est descendue, c'est pas plus mal. Comme ça, voilà, on n'a plus à se soucier de cette chaleur qui peut parfois effrayer certaines personnes qui ne veulent pas se mettre en route. Je pense que vous pouvez faire des kilomètres pour venir vivre ces fêtes de la Madeleine. Dans quelques instants, juste après Laurent Voulzy, que voici, et le pouvoir des fleurs, nous allons continuer notre périple à travers tout ce qu'il va se passer au niveau de la fête nationale belge, et nous allons aller au cœur du Palais Royal avec Karine Bresse.

0: Elle est chouette, cette chanson de Laurent Jouzier, avec le pouvoir des fleurs. Il s'en passe des choses dans notre pays en ce moment. L'été est chaud au niveau des manifestations. Et justement, puisqu'on parle de fleurs, je voudrais jeter des fleurs à l'organisation de Luc Petit, parce que je suis allée hier à la première au château de Belœil du Livre de la Jungle. Extraordinaire, extraordinaire. Voilà, je vous donne mon avis, c'est extraordinaire, ça dure 3 heures et c'est formidable. Donc si vous voulez avec les enfants et même avec les grands, c'est un super parcours itinérant qui vous attend et vous retombez vraiment dans l'enfance avec le Livre de la Jungle. Allez, Karine Bress s'installe, à tout de suite.
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0: À nouveau, elle nous fait visiter un très très beau bâtiment de prestige. Les touristes l'admirent et le photographient. Les petites filles rêvent évidemment d'y habiter en étant une princesse. Nous parlons bien entendu du Palais Royal de Bruxelles aujourd'hui, parce que là aussi il y a un anniversaire et elle va nous en parler dans les détails. C'est sa balade à elle, Karine Bress, qui vient nous rejoindre en ce samedi matin. Bonjour Karine.
11: Bonjour Sylvie, bonjour tout le monde.
0: Palais Royal où le roi travaille, mais n'y habite pas. Déjà, une première confusion à aplanir, on va dire.
11: Mais absolument, c'est quand moi j'étais petite,

0: logique par rapport aux histoires qu'on nous racontait. Eh ben non, ils vivent à Laeken, c'est là qu'ils dorment. Par contre, ils travaillent au Palais Royal. Ils reçoivent aussi des chefs d'État. On y fait également des réunions particulières et des dîners.
1: Ben c'est le protocole, quoi, on va
0: dire. C'est le protocole,
1: c'est
0: voilà.
1: Du protocole.
0: Juste en face du Palais de la Nation, c'est vraiment là que c'est.
1: Ah ben oui.
0: Tout l'histoire de la Belgique en quelques mètres carrés.
1: Bien sûr, ça n'a pas l'air d'être un bâtiment très ancien.
0: Non, non, il est tout neuf. En fait, il y avait un premier bâtiment, c'était le palais du Kohenberg
1: qui
0: a été
1: détruit
0: brûlé.
1: Par un incendie.
0: Oui, 1731, si j'ai bonne mémoire. Oui. Et puis c'est resté comme cela. Et puis pour les Bruxellois, bon, c'était pas très gai de voir ce décor. Donc Léopold II s'est dit, il faut absolument reconstruire un palais digne de notre pays. On est à l'époque, dans la période où on essaye d'installer la Belgique, de mettre plein de choses en place, de construire de belles choses. Et donc, le palais va être édifié jusque dans les années 30, au règne d'Albert Ier. J'ai une anecdote, et ça me fait plaisir, vous ne pouvez pas savoir, 50 mètres de long. Vous savez qu'il est plus long que Buckingham Palace.
1: Mais non.
0: Si, on dit toujours les
1: plus
0: petits
1: belges. Plus long que Buckingham Palace, dingue.
0: Et je trouve qu'il est plus beau aussi.
1: Encore un honneur à mettre en avant. Voilà, vive la Belgique par rapport à ça, à la grandeur du palais royal. Alors, ce sont des bureaux, donc on l'a bien compris, un endroit du protocole que l'on peut visiter.
0: Absolument, donc il y a vraiment, vous savez, avec des cordons, on a fait tout un circuit.
1: Ah oui, oui.
0: Et vous pouvez voir ça. Vous n'allez pas voir que les vestiaires ou une petite partie d'un étage. J'ai toujours peur, moi, quand on dit, tiens, on peut aller visiter tel ou tel endroit, on se dit, on ne pourra pas aller voir le bureau du roi et tout. Et là, vous avez vraiment un véritable circuit. D'ailleurs, les souverains ont fait une première visite tout au début du mois pour voir si tout était en ordre, si on montrait très bien des choses
1: au
0: peuple et tout.
1: Bon, ça ouvre ponctuellement.
0: Ah oui, ça ouvre de juillet jusqu'à septembre, quasiment tous les jours, du mardi au dimanche, sauf s'il y a un dîner d'État important. Allez-y, parce que franchement, ça va vous rappeler plein de souvenirs. Souvenez-vous, c'était là aussi que la dépouille du roi Baudouin avait été présentée aux Belges. C'est de là aussi que la reine Fabiola, de blanche vêtue, était apparue au balcon. Vous vous souvenez?
1: Oui, absolument.
0: C'est vraiment là qu'on retrouve aussi quand il y a une apparition au balcon et tout.
1: Eh ben oui.
0: C'est soit à l'hôtel de ville ou au Palais Royal.
1: Voilà. Et l'anniversaire, c'est parce que ça fait 10 ans qu'on peut le visiter.
0: 10 ans qu'on peut le visiter. Oui, je suis très anniversaire. J'adore ça. Ça fait 10 ans qu'on peut le visiter. Profitez-en. Ce qui est pratique, vous pouvez y aller en voiture, mais moi, je vous recommande d'aller en train. Vous êtes vraiment à côté de la gare centrale. Vous connaissez mon rapport avec les parkings.
1: Oui,
0: s'il faut aller loin et tout.
1: Non,
0: moi,
1: mais absolument. Vous avez raison de le dire.
0: C'est super pratique.
1: Oui, on en profite.
0: Vous êtes en face du parc de Bruxelles et tout. Vous êtes proche de la Grand Place. Vous êtes proche des friteries, on arrive à la fête nationale et j'ai pensé à ça. Je me suis dit, ça c'est une visite qui va vous plaire. C'est de là aussi, c'est en face que sera installée la tribune royale pour le défilé
1: et
0: du
1: 21
0: juillet.
1: Dans quelques heures, on va dire.
0: Heures, on peut le dire, on y est quasiment au 21 juillet. Donc c'est vraiment le cœur de notre fête nationale et j'avais envie de vous en parler aujourd'hui.
1: Eh bien, vous avez bien fait. Et dans votre article, j'ai vu que l'entrée était gratuite. C'est vrai.
0: Absolument.
1: Super.
0: C'est comme un cadeau de la nation et des souverains.
1: Voilà. Et c'est l'occasion, en effet, pour le 21 juillet d'y aller. 10 ans de visite, ça se fête, et peut-être avec vous cet été. Donc profitez-en, bien entendu. Attention, ouvert ponctuellement au public. Ne ratez pas cela. Son article est publié sur RTBF Ovio. Vous allez le trouver facilement. Et puis dans les journaux du groupe Sud Info, ce sera demain dimanche. Et demain dimanche...
0: Je prends les clés.
1: Ah ben, excusez-moi, j'ai non pas un train à prendre, mais une route longue à faire. Donc, tout à l'heure, après l'émission. Donc voilà, vous êtes partante. Hein, voilà,
0: c'est évidemment.
1: C'est toujours un vrai plaisir de vous laisser les clés avec notre équipe. Donc demain, ce sera Karine qui sera à ma place et qui vous animera Viva Weekend. Donc on va dire à demain, Karine. À demain.
0: À demain et vous
1: bien
0: à
1: entendu.
0: Bientôt.
1: Et nous, à bientôt.

0: Dracula. C'est la chanson qui vous fait peut-être arriver jusqu'à nous aujourd'hui dans Viva Weekend, en ce samedi 18 juillet. J'espère que vous allez bien, que vous avez bien dormi. Il est réveillé, en parlant de dodo, il est réveillé, bien réveillé. C'est Jean-Luc Fong dans quelques instants qui sera notre invité pour parler de son actualité. Eh ben oui, fête nationale oblige, là aussi on le met à l'honneur alors qu'il est déjà bien représenté aussi sur RTBF Ovio. Ce sera notre vue sur Ovio juste après ceci.
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0: C'est en effet Monsieur Jean-Luc Fonck que nous accueillons dans cette séquence Vue sur Ovio. Oh, on aurait pu la commencer en chanson, bien entendu. Vous avez certainement un de ses refrains en tête quand on parle de lui. Mais bon, on va perdre du temps et il y a tellement de choses que je voudrais dire dans cette séquence que déjà, une première chose à dire, c'est que pour ceux qui n'ont pas l'image, mais pour ceux qui ont l'image, ils vont comprendre, Jean-Luc est dans sa voiture, en train d'aller chercher, à mon avis, les petits croissants.
8: Oui, et alors je vais chercher des croissants et des cooks suisses. Et j'étais en train de me demander, comment est-ce qu'ils appellent les cooks suisses en Suisse?
0: Les cooks.
8: Ah là, on ne sait pas.
0: Non.
8: Il faudrait y aller. Quand on a fini l'interview, je vais me renseigner pour voir comment on appelle les cooks suisses en Suisse.
0: D'accord. Jean-Luc, mais comment ça se fait que vous êtes déjà tôt levé, puisque ce soir vous jouez à Arlon, on est d'accord?
8: Oui, écoute, je me lève tous les jours tôt. Et c'est pas tellement que j'aime pas dormir, mais je n'arrive pas à dormir, je me lève toujours tôt. Et j'aime bien, alors le matin, il fait calme. Enfin, j'aime bien, je me lève toujours tôt.
0: Ah ben voilà, ça c'est déjà une confidence. C'est chouette parce qu'il y a tellement de choses à dire sur vous, Jean-Luc. La grande story de Jean-Luc Fonck, ce sera ce lundi 20 juillet. Voilà, document inédit, nous dit-on, sur vous, comme si on n'avait pas tout appris déjà, alors que vous êtes quelqu'un qui vous livrait tellement bien. Vous serez aussi aux côtés d'Ophélie Fontana lors de l'émission spéciale Belgian Party, le 21, donc c'est ce mardi. C'est au cinquantenaire, vous serez?
8: C'est au cinquantenaire, oui. Alors, c'est formidable parce qu'il y a l'émission où on reçoit tous les artistes qui vont participer au grand concert du soir.
0: Oui.
8: Et puis, il y a le feu d'artifice. Hein, non, c'est merveilleux, là. Le roi, la reine, tout le monde est là.
0: Belgian Party, ce sera de 20h15 à 21h. Oui. Alors, c'est sûr aussi qu'il y a l'offre podcast. Et puisqu'on parle d'Arlon, vous êtes évidemment, vous allez jouer à domicile ce soir, puisque vous restez le gamin d'Arlon qui voulait devenir curé. Oui, vous savez quoi? On va lancer un petit extrait, Jean-Luc, rien que pour se mettre dans l'ambiance de qui vous êtes. C'est parti.
9: Si la Belgique est le royaume de l'absurdie, il lui fallait un roi. Un roi à son image, décalé, truculent et profondément humain. Ce roi, c'est Jean-Luc Fonck. 50 ans qu'il fait farandoler son peuple grâce à ses tubes improbables.
10: Ça a cartonné à partir de Torremolinos.
9: Ses mélodies délirantes, ses satires douces-amères et son nonsense assumé.
0: Ça, c'est un extrait de ce qui nous attend donc ce lundi 20 juillet. Mais quelle actualité vous avez? Vous allez faire les Francopholies de Spa. Vous allez être à Légendaire aussi. C'est un été un peu dingue. Vous ne prenez pas de vacances alors, Jean-Luc?
8: Écoute, je viens de prendre des vacances. Je suis allé quelques jours en Bretagne et quelques jours à la mer. Mais voilà, on est requinqué pour partir. Et hop. Mais les concerts, c'est un peu des vacances.
11: Oui, c'est vrai. Mais les concerts, en fait, c'est ce que vous préférez faire. Voilà, on a beau faire des documentaires sur vous, on a beau vous faire raconter des anecdotes et tout, mais ce que vous aimez, c'est ça, c'est être face à votre public.
8: Mais oui, parce que les documentaires, c'est bien, mais c'est le passé. Mais les concerts, c'est le présent. Et les concerts futurs, c'est l'avenir.
11: Alors, j'adore quand même parce qu'on a reconnu la voix de Jérôme de Warzé. C'est lui, en fait, qui raconte votre histoire.
8: C'est Jérôme qui est ce qu'on appelle l'impétrant.
11: C'est-à-dire ?
8: Donc, c'est lui qui raconte l'histoire et qui est le fil rouge. Donc, dans le documentaire, il raconte l'histoire et on se rencontre aussi. Entre autres, il y a Jérôme et puis il y a des gens comme Philippe Geluck, Jacques Mercier. Enfin bon, c'est assez amusant.
11: 50 ans, 50 anecdotes de Jean-Luc Fonck. C'est dingue ce nombre 50 que vous n'avez pas vu passer, on est d'accord ?
8: Non. Et attends, à aucun moment j'ai imaginé que c'était possible faire ça pendant 50 ans. Qui aurait cru ça? C'est incroyable. J'étais un tout petit gamin, là. J'avais 18 ans quand j'ai commencé en 75. Et moi, je pensais faire 2-3 concerts. Et puis voilà, tu sais bien comment ça va. Tu commences avec un truc et puis t'es embarqué là-dedans. Non, mais c'est un plaisir et c'est... Chaque fois, je me dis quelle chance de pouvoir faire tout ça.
11: J'imagine. Jean-Luc, on voulait juste prendre quelques minutes de votre temps sur votre parcours vers votre boulangerie. Voilà. Vous serez ce samedi soir, à Arlon. Vous avez passé votre enfance, encore une fois. Et pour ceux et celles qui ne connaissent pas toute votre histoire, je les invite à aller sur Ovio parce qu'il y a en effet cette offre podcast qui raconte vos histoires. 50 ans de Stella, les 50 anecdotes de Jean-Luc Fonck avec Bruno Tumers. Et puis, il y aura ce document inédit ce lundi 20 juillet et votre direct avec Ophélie Fontana, plus tous les concerts. Ben voilà, je voulais juste vous mettre à l'honneur, Jean-Luc, et ça ne se refuse pas.
8: Merci beaucoup.
11: Pour moi, ce sera un petit pain au chocolat.
8: C'est un plaisir.
11: D'accord ?
8: Et alors, tu sais, on est déjà en train de préparer les 100 anecdotes pour les 100 ans.
11: Oui, ça, j'imagine. Je suis presque sûre que vous allez y arriver. Je suis presque sûre que vous allez y arriver.
8: En 2075. En 2075. Je ris déjà.
11: J'imagine. Jean-Luc, on vous embrasse. Merci pour cette petite papote avec nous ce samedi matin. Dans quelques instants, on s'intéresse à ceux et celles qui aiment l'offre vélo. Parce qu'il y a l'application de Pro Vélo Eno qui va vous emmener un petit peu partout cet été. On en parle juste après ceci.

0: Avicii, en ce petit matin, que vous soyez en radio, voilà, que vous nous écoutiez ou que vous nous regardiez. J'espère que tout va bien. Alain Boschmann vient nous rejoindre. À 8h, nous allons parler des sandwichs. Les sandwichs de l'été 2026 qui sont modernisés par rapport à avant. Ça, c'est clair. On ne mange plus de la même façon nos sandwichs, nos tartines. Et on les aime pourtant, nos tartines. On en parlera à partir de 8h. Dans quelques instants, on s'intéresse aux applications en effet idéales pour vos escapades d'été, à tout le programme que Pro Vélo met aussi sur place. Et justement, en parlant de vélo, n'oubliez pas que c'est l'étape, la troisième étape à Terre ce samedi. Voilà, si vous voulez aller rejoindre notre équipe du Beau Vélo de Ravel. Allez, à tout de suite pour repréciser les missions de Pro Vélo Hainaut. Il est 7h45.
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1: Comment choisir en effet l'application vélo idéale pour vos escapades en été? Eh ben tout simplement en faisant confiance à une équipe. Voilà, l'équipe de Pro Vélo Hainaut dans ce cas-ci, puisque pour la 6e année consécutive, enfin c'est Pro Vélo d'une façon générale qui publie son comparatif indépendant de 10 applications d'itinéraires vélo disponibles en Belgique. Voilà, et c'est réalisé sur base de critères concrets et qui vous aident à identifier l'outil le plus adapté à vos besoins. On va d'ailleurs donner la parole à ce sujet à Jérémy Van Lintout, qui est coordinateur pédagogique de Pro Vélo Hainaut. Bonjour Jérémy, bienvenue.
2: Bonjour.
1: Ben, c'est génial quoi, vous avez fait le travail pour nous en fait,
2: exact.
1: De comparer ces applications vélo, c'est ça?
2: Voilà, elles sont nombreuses, donc c'est pas toujours facile de s'y retrouver.
1: C'est clair.
2: Et en fonction de nos besoins, bon, on a besoin de l'une ou l'autre, et qu'on soit sportif ou plutôt juste dans le mode de déplacement, ben, voilà, ce comparatif va vous aider à choisir la bonne.
1: Eh ben super. Donc voilà, ça veut dire quand on dit selon les critères, selon les besoins, qu'est-ce qu'on recherche en effet en général sur ces applications?
2: Alors si je veux juste me déplacer, j'ai besoin d'une application simple avec pas trop d'options qui me permettent d'aller un point A à un point B, mais aussi avec un itinéraire sécurisé, avec le plus de pistes cyclables possible, etc. Mais je peux aussi avoir d'autres applications où là, je vais avoir le dénivelé qui est indiqué.
1: Oui, c'est ça.
2: Petit chemin, pas de petit chemin, est-ce que je suis en VTT, vélo de route, etc. Le revêtement est important à ce moment-là.
1: Qu'on soit débutant, hésitant ou déjà professionnel, il y a toujours à faire. Je veux dire aussi, chez Pro Vélo, vous êtes coordinateur pédagogique.
2: Exact.
1: Ça veut dire que vous vous occupez quoi, de formation?
2: Oui, alors Pro Vélo donne énormément de formations, aussi bien aux enfants qu'aux adultes.
1: Oui, oui.
2: Et donc, dans ce cadre-ci, on a des formations qu'on appelle formations itinéraires, où on apprend aux gens à utiliser les applications, mais aussi les cartes. Parce que
1: ah oui.
2: Y a le smartphone, c'est bien, mais la carte papier a ses avantages, toujours.
1: Il faut commencer par là, quoi. Hein, apprendre, en effet, à bien utiliser les cartes et les applications vélo. Et ça se passe comment, alors, ces formations?
2: Donc, certains soirs, on donne cours. Vous venez à notre implantation, ici à Mons, et on vous apprend à utiliser tout ça. On choisit ensemble ce que c'est un bon itinéraire.
1: Oui.
2: On montre comment utiliser la carte, comment le tracé doit se faire pour que tout se passe bien pour tout le monde.
1: Oui.
2: Parce que la base... pour un déplacement à vélo, pour qu'il soit en sécurité et plaisant, c'est que effectivement, l'itinéraire soit bien choisi. Ça, c'est vraiment super important.
1: Qui vient en général? Ce sont des familles ou ce sont des couples qui veulent faire un périple un peu à vélo et qui savent pas par où commencer?
2: C'est très varié. Donc, on a des gens qui prévoient un voyage et qui ont besoin de savoir tracer leur itinéraire au jour le jour. Mais on a aussi des personnes qui font leur déplacement au quotidien, qui savent pas trop par où passer, puisque d'habitude, ils prennent le chemin qu'ils prennent en voiture, et donc une grosse route, pas très gaie, ils cherchent une alternative. Mais on a aussi des familles, parce que rouler avec des enfants, c'est d'autres itinéraires aussi.
1: Ah bah oui.
2: Il faut aller chercher le Ravel, ou l'endroit où il y a les pistes cyclables, l'endroit où on se sent bien, quoi, finalement.
1: Vous êtes très actif, hein, Pro Vélo. Et justement, je suppose que si vous l'êtes autant, c'est qu'il y a une demande de la part du public.
2: Oui, oui. Bah là, c'est la haute saison pour nous. Le vélo, il fait beau depuis un bout de temps. Et le vélo est une alternative au déplacement au quotidien. Donc, on a beaucoup de monde en boutique. On loue des vélos en plus des formations.
1: Ouais.
2: Et on a un atelier qui fait de la réparation et de l'entretien.
1: Oui, j'ai vu passer Pro Vélo Academy, voilà.
2: Exact.
1: C'est ça, hein, où il y a un slogan. 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On le devient.
2: Oui.
1: Voilà, et c'est grâce à votre équipe, finalement, puisque la Pro Vélo Academy est arrivée à Mons avec un agenda de formation pour vous accompagner pas à pas vers plus de confiance et plus d'autonomie à vélo. 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Bon, il y a l'application Pro Vélo, voilà, que vous allez nous rappeler, d'ailleurs, Jérémy.
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1: Et
2: voilà, toutes les formations sont là, parce qu'on a d'autres formations aussi dans d'autres provinces, et à Bruxelles aussi.
1: Ouais, ça se passe en soirée, le week-end aussi, parfois?
2: Alors, les formations adultes, donc itinéraires, les formations pour apprendre à rouler dans la circulation, ça se passe en soirée.
1: Ouais.
2: On a des formations enfants où on apprend à rouler simplement l'équilibre, et ça, c'est parfois le mercredi après-midi, ça dépend.
1: Ouais.
2: On met un peu... différents horaires pour que tout le monde s'y retrouve.
1: J'imagine. Merci beaucoup, Jérémy.
2: Avec grand plaisir.
1: Provélo.org, si vous voulez aller chercher Provélo et nous, ou Provélo d'une façon générale, voilà, puisqu'on s'adresse à tout le monde dans cette émission nationale. Mais il fallait, voilà, un bon client, tout simplement, et surtout parler de cette proposition de choisir l'application vélo idéale pour vos escapades en été. Ça aussi, c'est important. Dans quelques instants, on sculpte sur les bois morts. Attention, sur les troncs d'arbres morts. On va recevoir un artiste. Bel été, Jérémy.
2: Voilà. Merci beaucoup.
1: Et bravo à toute l'équipe de Provélo Hainaut dans ce cas-ci pour tout le travail accompli durant cette année.
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0: défi les meufs Marguerite en ce samedi 18 juillet. Les arboristes de formation, ils redonnent vie au bois mort à travers ces sculptures à la tronçonneuse ou au ciseau. Et on a envie évidemment d'en savoir plus avec cet artiste Félix Mailleux qui se dévoile dans une minute.
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0: Un parcours immersif dans notre séquence nature à découvrir en effet jusqu'au 1er novembre à l'escale forestière à Bon Secours, le parc naturel des plaines de Lescot dévoile un parcours ludique, les gardiens de la forêt. Voilà, ce sont des arbres mythiques, véritables gardiens de la forêt qui se sont réveillés et c'est un parcours qui a été réalisé en collaboration avec l'artiste Félix Mailleux. J'ai eu envie d'en savoir un petit peu plus Félix. À votre sujet, bonjour.
7: Bonjour.
0: Puis j'ai découvert un article RTBF, j'ai découvert une actualité, j'ai découvert que vous en effet étiez arboriste de formation et qu'avec votre tronçonneuse, vous transformez les bois morts en œuvres d'art. Waouh, le parc naturel des plaines de Lescot, c'est pas votre première, je pense qu'il y a eu pas mal, alors que non, vous êtes très jeune.
7: C'est ça.
0: Il y a eu pas mal de choses.
7: Il y a eu quelques expositions.
0: Ça fait combien d'années que vous faites ça?
7: Ça fait 8 ans que j'ai commencé la sculpture sur bois.
0: Ouais, un peu par hasard, ça j'ai vu dans l'article. Allez lire, hein, parce qu'on n'aura pas le temps de tout dire. Mais ça veut dire, en effet, que vous mettez combien de temps à faire? Donc les arbres morts, vous les repérez en fait. Ils existent dans la nature.
7: C'est ça.
0: Vous ne venez pas avec, quoi. Ils existent bel et bien.
7: Ils ont eu une vie avant, et puis moi je les repère. Et parfois les gens m'envoient aussi des troncs d'arbres morts à les sculpter. Je les sculpte. Je fais des commandes clients chez les particuliers, ou alors je vais sculpter des troncs en pleine nature qui sont morts et je leur donne une deuxième vie.
0: J'ai vu que la dernière œuvre en date, votre dernière œuvre en date, avec, je suppose, ce qui se passe au parc naturel des plaines de Lescot, c'est un tronc de 8 mètres de haut situé dans le bois brûlé de Glin que vous avez complètement transformé.
7: C'est ça. Le bois brûlé, en fait, je me suis toujours posé la question de savoir pourquoi on appelait ça le bois brûlé. Je me suis renseigné un peu sur l'histoire de ce bois. Et à partir de là, j'ai fait une sculpture de 8 mètres avec un dragon et un Saint-Georges dans le bas.
0: Waouh, voilà. Mais on vous commande ça aussi alors? Et le parc naturel des plaines de Lescot vous a commandé les œuvres qui sont réalisées? Ou c'est vous qui apportez un peu votre idée?
7: Bon, en fait, à Glin, c'est un projet personnel.
0: Ouais.
7: Donc c'est pas une commande, c'est vraiment moi qui l'ai fait à mes frais, pour le plaisir et pour partager mon art avec le public. Maintenant, les plaines de Lescot, oui, ça s'est vraiment été une collaboration. Ils m'ont contacté et c'est une collaboration entre l'escale forestière et moi pour proposer un parcours ludique qui touche un public familial et voilà. Quoi.
0: Vous avez participé au championnat de France de sculpture à la tronçonneuse et il y a un autre championnat international qui arrive.
7: C'est ça, voilà.
0: En septembre aussi.
7: Oui.
0: De
7: représenter la Belgique, oui. Il y aura 15 nationalités représentées. Et je représenterai la Belgique lors de championnat en septembre.
0: Mais vous ne devez pas être très très nombreux finalement à faire ça.
7: En Belgique. Pas beaucoup.
0: Non, mais oui, j'imagine.
7: J'ai pas de confrères sculpteurs que je connais qui font
0: ça. Vous avez un site internet pour ceux et celles qui sont intéressés?
7: Voilà, oui. J'ai un site internet, mais j'ai surtout une page Facebook, Félix Mailleux, arboriste, sculpteur sur bois, où je partage vraiment tous mes projets et ce que je fais.
0: Allez voir ça, parce que ça vaut la peine. Ou surtout, surtout, si vous avez le temps, jusqu'au 1er novembre, à l'escale forestière, rue des Sapins, à Bon Secours. Merci beaucoup, Félix. Vraiment, super moment que nous avons passé avec vous. Donc vraiment, allez le voir. C'est un artiste qui sculpte sur les bois morts. Félix Mailleux, et il est un peu seul, voilà, dans cette fonction. Et surtout, il va représenter la Belgique en septembre. Ce sera l'occasion d'en savoir un petit peu plus sur cette passion qu'il arbore vraiment avec fierté. Le journal à suivre dans 30 secondes.
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0: Il est 8h en ce samedi 18 juillet. J'espère que vous allez bien. Voici votre journal avec Delphine Vreux.
5: L'accouchement de plusieurs dossiers après des heures de négociation la nuit dernière au sein du gouvernement fédéral. La répartition des heures de travail va changer. Le ministre de l'Emploi nous l'expliquera en personne. Elisa Becken nous résumera les mesures les plus fortes qui ont été décidées. Dans le cœur des pilotes de F1, c'est souvent le chouchou. Le Grand Prix de Spa-Francorchamps se déroule ce week-end et la concurrence avec les autres Grands Prix est rude. Comme une dernière danse avant de se dire au revoir, la France joue la petite finale au Mondial face à l'Angleterre ce soir. Et ce sera un dernier match pour Didier Deschamps qui quitte les Bleus. Bonjour, un conseil des ministres jusqu'au lever du soleil. L'équipe de Bard Weaver a bouclé tôt ce matin plusieurs dossiers. Et celui qui a nécessité le plus de discussions concerne le calcul des heures de travail. Elles seront désormais annualisées. En clair, le volume horaire d'un travailleur sera désormais comptabilisé sur une année complète. David Clarinval, le vice-premier ministre et ministre MR de l'Emploi est avec nous. Bonjour, alors cette annualisation, est-ce que c'est une révolution dans la manière de concevoir l'emploi en Belgique ?
6: Mais l'annualisation du temps de travail, ça permet principalement aux gens de pouvoir mieux combiner leur vie privée et leur vie professionnelle. Par exemple, une personne qui est divorcée, qui a la garde d'enfants une semaine sur deux, eh bien, elle pourra diminuer son temps de travail la semaine au cours de laquelle il a la garde de ses enfants, et par contre travailler plus la semaine où les enfants ne sont pas présents, et donc cela permettra d'avoir une meilleure conciliation de la vie privée, de la vie professionnelle. Ça permet aussi de travailler plus, par exemple, quand il y a des pics ou quand il y a, par exemple, dans la construction, en été, quand il y a de grandes journées ensoleillées, et moins en hiver, quand il y a des petites journées froides. Et cela fait que vous avez un salaire qui est équivalent toute l'année, mais qui est variable en termes de temps de travail. Donc, c'est vraiment une meilleure conciliation de la vie privée et de la vie professionnelle.
5: Et ça profite le plus à qui ? À l'employeur ou au travailleur ?
6: Ça profite à tout le monde, puisque c'est volontaire, hein. Personne n'est obligé de faire cela. Et cela permet, en tout cas, je vous dis, aux travailleurs de pouvoir avoir un meilleur équilibre dans leur vie privée. Ça permet aussi aux employeurs de pouvoir éventuellement avoir un peu plus de main-d'œuvre quand il y a des périodes plus chargées.
5: On a beaucoup parlé ces dernières heures de marchandage qui allait être nécessaire sans doute entre les partis politiques pour faire avancer un dossier. Qu'est-ce qui s'est passé la nuit dernière ? Est-ce qu'il y en a eu des marchandages ?
6: Il y a eu des discussions sur différents dossiers, c'est clair. Mais il y a toujours un peu de donnant-donnant dans ce genre d'exercice, vu les difficultés et le grand nombre de dossiers. Mais par exemple, on a pu avoir un accord social sur la défense, augmenter les salaires des militaires et des policiers. Donc c'est parfois normal qu'il y ait des couplages et des négociations, des donnants-donnants. C'est un peu la règle dans ce genre d'exercice.
5: Merci David Clarinval qui a répondu à nos questions il y a quelques instants. Et le temps de travail, ce n'était qu'un des dossiers. Au total, 88 points étaient sur la table. Lisa Becken, quels sont les autres accords à retenir ?
8: Eh bien d'abord, un nouveau crédit familial, c'est-à-dire 5 jours de congés supplémentaires par enfant pour les salariés, les indépendants et les fonctionnaires. Le montant de l'indemnité et les modalités pratiques seront fixés par arrêté royal. Autre accord sur l'interdiction de l'importation de biens provenant des colonies israéliennes. Le gouvernement a aussi donné son feu vert au service minimum dans les prisons, y compris lors des grèves de courte durée. On peut aussi noter la loi football qui se durcit. Les sanctions seront renforcées pour les faits de racisme, de xénophobie l'homophobie, les violences physiques ou encore l'usage illégal de feux d'artifice. Les interdictions de stade passeront quant à elles à minimum 3 ans en cas de racisme.
5: Et à épingler aussi les 60 millions d'euros débloqués pour améliorer les salaires dans la police.
8: Une mesure réclamée depuis plusieurs mois par les syndicats qui avaient encore manifesté à Bruxelles ce printemps. Enfin, encore une décision prise cette nuit, ça concerne la taxe d'embarquement. Elle sera finalement fixée à 7 euros et pas à 10 euros.
5: Merci Lisa Becken. L'Iran a lancé de nouvelles attaques la nuit dernière en visant la Jordanie, le Koweït ou Bahreïn en réponse à de nouvelles frappes américaines. Les États-Unis ont ciblé des installations militaires iraniennes, des sites de surveillance ou encore des dépôts d'armes. Des attaques pour une 7e nuit consécutive. Et l'Iran a donc répliqué et assure aussi avoir immobilisé 4 pétroliers qui tentaient de franchir le détroit d'Hormuz. Plus de 200 feux de forêt sont hors de contrôle au Canada et en particulier dans la province de l'Ontario. Mais dans tout le pays, ce sont près de 900 incendies qui font rage. Les fumées ont plongé plusieurs villes nord-américaines dans un épais voile de pollution. Et à quelques heures des 2 derniers matchs de la Coupe du Monde de football, une odeur âcre aussi, à tel point que Donald Trump blâme le Canada et l'accuse de ne pas entretenir correctement ses forêts. C'est totalement inacceptable, écrit le président américain sur son réseau social. Les Formule 1 font leur retour sur le circuit de Spa-Francorchamps. Aujourd'hui, 3e séance d'essais libres avant les qualifications à 16h. Quelques tours de circuit avant la grande course demain. Spa-Francorchamps est un incontournable du calendrier de Formule 1. Mais la concurrence est très rude. De plus en plus de pays réclament leur Grand Prix. Les organisateurs du rendez-vous belge doivent donc trouver des arguments pour défendre leur place. Et le meilleur, c'est sans doute celui qui vient des pilotes eux-mêmes, comme va nous l'expliquer Alison Delpierre.
9: Niché dans la nature ardennaise, un écrin rare, le circuit de Spa-Francorchamps fascine. Ses 19 virages, dont certains sont entrés dans la légende, comme le Raidillon, mais aussi son dénivelé unique, autant d'ingrédients qui en font pour de nombreux pilotes, comme Charles Leclerc, le plus beau circuit du monde.
10: C'est un circuit que j'aime beaucoup et là aussi j'ai gagné pour la première fois. Donc voilà, un circuit spécial pour moi.
9: Mais s'il reste le circuit préféré de beaucoup de pilotes, il faudra faire 100 en 2028 et en 2030 pour laisser la place au circuit de Barcelone en alternance. Une décision liée à la concurrence féroce qui existe entre les différents pays et circuit, mais cela pourrait encore changer. Vanessa Maas, la directrice de Spa Grand Prix.
11: Honnêtement, je pense que le calendrier 2028, c'est pas fermé, on verra. Après 2030, on a quand même d'autres arguments à mettre sur la table aussi, parce qu'il faut pas oublier que 2030, ce sera les 200 ans de la Belgique. Donc voilà, on négocie en permanence avec la FIA.
9: Le Grand Prix de Belgique à Spa-Francorchamps a aussi un argument historique. Il est présent depuis 1950 au calendrier, soit depuis le début de la F1. Seuls Silverstone, Monza et Monaco peuvent en dire autant.
5: Un Grand Prix à suivre grâce à la RTBF. On parlait des 2 derniers matchs de Coupe du Monde de football. En voilà un ce soir. Et revoilà les Bleus dans le stade. Petite finale entre la France et l'Angleterre pour une 3e place. Didier Deschamps, le sélectionneur de l'équipe de France, va faire ses adieux après 14 années passées à la tête de l'équipe.
12: Je sais très bien que l'équipe de France va me manquer parce qu'elle a pris tellement de place. Mais voilà, et pour moi, je le répète, sur un plan professionnel, il n'y a rien qui a été plus beau et rien qui est plus important que ce maillot-là. Même si j'ai été dans de grands clubs, j'ai gagné des titres, représenté son pays, championnat d'Europe, Coupe du Monde, c'est l'événement planétaire. Donc voilà, j'ai été un privilégié et en mission au service de l'équipe de France.
5: La terre des derres pour Didier Deschamps et le coup d'envoi du match, ce sera à 23h. Et enfin, le Suisse Mauro Schmitz a remporté la 13e étape du Tour de France hier. Cela faisait 6 ans qu'un Suisse ne s'était plus imposé sur les routes du Tour. Au programme aujourd'hui, une étape exigeante, la 14e, 3800 mètres de dénivelé sur 155 km de course au cœur des Vosges. 4 cols sont au programme entre Mulhouse et le Markstein. Et voilà qui referme ce journal. Belle journée à notre écoute.
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5: Sur les routes, Terry Lemens, un véhicule est en feu.
14: Oui, c'est sur le ring 3 de Charleroi, hauteur de Montigny-le-Thiel. Quand vous circulez en direction d'Épigny, vous allez croiser la route de ce véhicule. Une équipe de la police se rend sur place pour avoir davantage d'informations, mais sachez que c'est au kilomètre 19 et que la situation est somme toute assez dangereuse. Par contre, la chaussée est libérée sur la Nationale 5 entre Charleroi et Couvin. Il y avait tout à l'heure un véhicule en panne à hauteur de Jamagne. La chaussée donc rendue libre vers Couvin.
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5: Et le thème du jour, Sylvie Honoré, ce sont les sandwichs.
0: Absolument.
5: Un vaste programme.
0: Oui, on oublie un peu les classiques. Hein. Bah, ils sont encore bons, hein, les jambons fromage, les dagobert, tout ça, moi j'aime encore bien. Hein. Mais
5: on peut faire mieux.
0: On peut faire beaucoup mieux. Ouais. On peut mettre tout aujourd'hui dans les sandwichs, c'est ça qui est incroyable. Merci pour ce journal Delphine et à tout à l'heure. Nous fêtons Terry Lemens, les Frédéric, et j'ai vu un dicton météo à la Saint-Frédéric, le soleil pique. Bah, je pense que c'est plutôt la fatigue pour certains, oui. Pour certains qui va piquer, mais moins le soleil aujourd'hui.
14: Bah oui, parce qu'il sera présent, mais pas partout, hein, pas pour tout le monde aujourd'hui.
0: Chaud.
14: On a quelques petites éclaircies hein, sur le sud du pays pour le moment. C'est le cas notamment dans le sud de la province de Namur, mais également en province de Luxembourg. Ailleurs, c'est quand même assez couvert et ça va rester couvert sur une bonne moitié nord du pays pour cet après-midi. On devrait avoir davantage d'éclaircies depuis la botte du Hainaut jusqu'à la province de Liège en passant par Namur pour cet après-midi et des températures qui seront quand même bien plus respirable que début de semaine. On n'attend pas plus de 21 à 22 degrés sur les hauteurs, 22 à 25 pour le centre du pays et pas plus de 19 degrés pour le littoral. Alors pour ce soir et cette nuit, les nuages vont finir par se disloquer dans la plupart des régions. Peut-être encore quelques nuages récalcitrants sur les Fagnes et sur l'Ardenne. Et puis pour les températures la nuit prochaine, de 9 à 16 degrés.
0: Merci beaucoup Thierry. Merci pour ces nouvelles au niveau de la météo. Allez, c'est parti. Je ne suis plus seule. Voilà. En studio. C'est Alain Boschmann qui s'installe dans quelques secondes.
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0: Je n'étais pas seule non plus l'heure d'avant, hein, mais les invités rentrent, sortent. Lui, normalement, va rester avec moi pendant 2 heures.
16: Je sors pas. Je sors pas. Hey, j'arrive.
0: Ça va?
16: Oui.
0: Ça, c'est notre façon de nous dire bonjour. Ça va?
16: Alors, comme à l'école, c'est la dernière de la saison,
0: ouais.
16: Parce que quand vous allez revenir de vacances,
0: ouais, on aura tout à l'heure.
16: On aura notre petit cartable pour rentrer.
0: Oui.
16: Vous vous souvenez de ça, hein,
0: oui.
16: Je vais vous acheter un nouveau cartable, vous me direz le thème cette année.
0: J'ai encore Dora l'exploratrice.
16: Oui, mais vous me direz ce que vous voulez cette année. Vous avez droit chaque année à un nouveau cartable, vous l'aurez.
0: Okay.
16: Alors, si je vous avais acheté des fleurs aujourd'hui, ça n'aurait pas fonctionné.
0: C'est périssable.
16: Et c'est périssable. Donc je vous ai apporté des bonbons.
0: Non.
16: Yep. M'attrape.
0: Pour faire ma route tout à l'heure, je suis dans le sud.
16: Exact.
0: Vous avez c'est super.
16: Les petites pastilles, parce que je sais que vous allez parler beaucoup pendant dans la voiture. Donc, quand on a fini l'année scolaire, voilà. On en a fini notre année scolaire.
0: Et on a une petite vidéo aussi qui tourne depuis ce matin, hein, tournée par Louise, qui nous a mis en scène, on peut dire ça, hein, qui nous a mis en scène. Et en fait, on fait la tronche pour cette vidéo. C'est pas nous du tout. D'ailleurs, il y a un bêtisier qui va sortir dans quelques jours. Il est plus long que le bêtisier. Qu'est-ce qu'on nous a fait faire, hein, voilà. Mais c'est drôle. Allez voir la vidéo, vous en dis pas plus, mais allez voir la vidéo. Bon, les sandwichs, les incontournables de l'été.
16: Oui. Parce que d'abord, les sandwichs, vous allez partir en vacances aujourd'hui, vous allez prendre la route, vous allez manger un sandwich, vous allez vous arrêter. Il y a plus d'un million de sandwichs qui vont être mangés aujourd'hui sur des journées, sur les départs comme ça. C'est énorme. Alors les sandwichs, ben, on les connaît, jambon, beurre et tout.
0: Les classiques.
16: Les classiques. Mais même sur les autoroutes maintenant, on a des dérivés, on a du poulet curry, on a des tomates, on a des connotations italiennes. Et ça, on a vu dans les commentaires.
0: Burrata, mozza. Oui. Pesto, ça revient beaucoup.
16: Il y en a beaucoup et je me rends compte que tous ces sandwichs sont devenus maintenant, ces clubs sandwichs sont devenus recherchés où on va mettre de la mangue, où on va mettre de l'avocat, où on va à les préparer. Alors il y aura des petits trucs, parce que tout à l'heure on a parlé de vinaigre balsamique, il y aura des petits trucs pour pouvoir le mettre et pour éviter que le pain ne devienne tout mou.
0: Ah bah oui,
16: voilà, je vous donnerai des petits trucs. Hein. Je vous donnerai tout
0: ça. Je vois qu'il y a déjà pas mal de messages sur la page Facebook. Continuez à nous en faire parvenir, mais aussi, surtout, via le WhatsApp. Comme ça, on peut vous appeler. 0470 07 20 23. Vous réagissez en direct. Quels sont vos sandwichs préférés, les incontournables de l'été? 0470 07 20 23. Nous allons avoir...
16: Alors, on a la Dream Team là, qu'elle a derrière. Hein, donc,
0: génial, parce qu'on l'avait eu tout à l'heure, Jean-Luc Fonck.
16: Johanna, oui, tout à fait. Ouais.
0: Gros sandwich. Bon, nous avons des cadeaux à vous offrir. Merci l'équipe pour cette chanson. On aura l'occasion de la remettre tout à l'heure. Elle est trop chouette. Notre bon plan 365.be qui nous emmène au château de Lavaux-Sainte-Anne avec les fameux costumés de Venise. 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
0: 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Nous avons 4 entrées donc pour vous participer la semaine prochaine. Voilà combien de costumés seront présents au château de Lavaux-Sainte-Anne. Je l'ai dit, hein, c'est plus que 100, c'est moins que 150. Ouais. Combien de costumés seront présents au château de Lavaux-Sainte-Anne la semaine prochaine? Votre
16: Envoyez-moi
0: réponse.
16: Un message, je vous dis directement la réponse.
0: Il est capable en plus. Votre réponse par SMS au 60-03, 1 euro par message envoyé. Bonne chance. Allez, Elena avec capuche et puis Alain avec sandwich. Ce sera notre thématique du jour et c'est à vous de la faire évidemment vivre cette thématique. On attend vos réactions sur vos sandwichs préférés. Marche 3.

0: Elena avec capuche. Voilà, on va pas la mettre la capuche tout de suite parce qu'on n'annonce pas d'orage. Hein.
1: Non.
0: Tant mieux pour les spectacles en plein air.
1: Ouais.
0: Comme celui auquel j'ai assisté hier soir.
1: Ouais.
0: J'en parle parce que vraiment, c'est magnifique. C'est pendant un mois au château de Belœil. Pendant un mois, nous sommes partenaires en plus de ce spectacle avec Luc Petit. Et on fait un peu peur parce que voilà, il y avait un petit feu d'artifice qui n'a pas pu avoir lieu.
1: Bien
0: il
1: sûr.
0: Y avait un flambeur. Comment est-ce qu'on dit celui
1: Un
0: cracheur de feu qui n'a pas pu être présent, voilà, on le comprend. Mais ça n'enlève rien à tout le reste. Donc vraiment, vraiment, ça n'enlève rien à tout le reste. Le spectacle est grandiose. Allez-y donc, Château de Belœil.
1: Et vous me donnez vraiment envie. Hein.
0: Ah ben franchement, j'ai adoré. Et vous savez que quand j'aime bien... J'adore, hein, en général.
1: Je le dis.
0: Et c'est pour ça que je mets Luc Petit et toute son équipe à l'honneur. Allez, il est 8h19. Et les sandwichs, on va les mettre à l'honneur, évidemment, aujourd'hui, parce qu'on peut tout y mettre, ces sandwichs.
1: Et d'abord, la variété de pain.
0: Oui, aussi.
1: Parce que, avant, mon frère me faisait souvent rire, et ma mère, avant son décès, m'avait dit qu'il me faudrait des sandwichs mous pour les vieux. Donc ma mère était assez, elle prenait la mort d'une façon un peu détachée, et on parlait des sandwichs mous. Vous voyez, ces cooks molles
0: que j'aime bien parfois d'avoir
1: aux enterrements,
0: une cook molle. Ah oui, aux
1: cook. C'est ça. Aux enterrements, c'est des cook molles.
0: C'est
1: ces sandwichs mous. Et après, on s'est rendu compte que même dans la gastronomie, j'ai eu l'occasion d'aller chez Anne-Sophie Pic, et on était accueillis à l'hôtel, et on avait des clubs sandwichs. Mais je peux vous dire que c'est du travail. Il y a vraiment le pain. On va pouvoir travailler sur des pains grillés.
0: Le pain est épais en général.
1: Et alors, on va pouvoir travailler sur la ciabatta, on va pouvoir... Vraiment des pains complètement différents. Et alors, ce qu'on va aller mettre dedans, ben maintenant, on a des tendances de mélange qui arrivent chez nous, où on travaille les fruits exotiques, on travaille... je vous parlais de mangue de tout à l'heure, le mélange de mangue et d'avocat, ben c'est vraiment devenu très courant dedans. On va pouvoir travailler sur le côté italien, on en a parlé avec de la mozzarella, avec du jambon, avec une ciabatta et de l'huile d'olive. On va pouvoir la griller, ce pain se griller. Et le petit truc, justement, pour que le pain ne devienne pas tout mou, c'est justement de le griller, de le rendre imperméable en le grillant. Alors, le petit truc aussi, je vous le donnerai dans mes recettes, c'est de l'emballer non pas dans un papier film alimentaire, non pas dans un papier alu, mais dans un papier beurre. Vous savez, les papiers, ces papiers qu'on emballe les biscuits, ce papier blanc transparent, pratiquement cette feuille qu'on met pour cuire dans les fours.
0: Vous voyez ce que je veux dire, le papier cuisson.
1: Le papier cuisson, c'est le mieux pour emballer les sandwichs. Comme ça, ça respire et vous n'avez pas ce côté tout mou qu'on a déballé avec le papier film. Avec le papier film aussi,
0: bon conseil,
1: il peut être transparent, le papier film. Et quand on prend des sandwichs, on va dans des festivals et ainsi de suite, ça peut être dangereux parce qu'on peut manger le papier film. Donc ça peut, rappelez-vous, dans les visiteurs, quand elles mangeaient le papier film, donc on doit faire attention.
0: Avec ZZ, exactement.
1: Il y a Sylvain qui nous dit ZZ, et c'est vraiment ça. C'est tous ces sandwichs, on peut les préparer. Alors quelquefois, on a des prix de sandwichs qui sont évidemment beaucoup plus chers, parce que vous dites, mais c'est un sandwich.
0: Oui.
1: Alors le mot sandwich maintenant est devenu vraiment très large.
0: Mais c'est tartine. Hein.
1: Oui.
0: Hier, je suis allée avec ma fille manger une tartine, et c'était carpaccio. Carpaccio de courgettes, pistache, burrata, miel.
1: Vous voyez, en triangle, comme ça.
0: Je me suis régalée.
1: J'ai dit, je vais refaire ça. Il y a des commerces où on ne fait que ça. On fait des tartines, sur Bruxelles ou quoi.
0: C'est très à la mode.
1: Le sandwich est devenu très à la mode. Mm. C'est plus devenu vraiment l'encas que. Ce qu'il y a, c'est que maintenant, les jeunes demandent à avoir à emporter.
0: Mm.
1: Donc, à emporter et de pouvoir bouger et de pouvoir continuer à bouger et à se mettre à des endroits avec les amis et de prendre ce sandwich. Mais le sandwich en lui-même doit être élaboré parce que maintenant on se rend compte qu'on part dans tous les sens. Donc ça peut être tout à fait végétal, ça peut être tout à fait. Mais justement, vous parliez tout à l'heure en antenne de ce filet américain qui est chez nous avec des capres, mais le vrai haché de bœuf mis dessus avec un petit peu de sauce anglaise et assaisonné de gros sel.
0: Ça fait toute la différence.
1: Ouais,
0: allez, on a plein de choses à dire et voilà, je sens qu'il va être bavard. bavard à ce niveau-là.
1: C'est pour ça que j'ai plus de voix.
0: À ce niveau-là, il n'y a pas de souci. Mais on veut aussi vos oui. bavardages à vous. 0470 07 20 23 0470 07 20 23.
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0: Quel bon souvenir.
1: Oui.
0: La bande originale du film Pulp Fiction.
1: Ah,
0: c'est
1: Pulp
0: bien
1: Fiction,
0: ça. Hein.
1: Oui,
0: ouais, c'est Pulp c'est Fiction. Hein. Magnifique, magnifique film. Tiens, tout à l'heure, on va voyager en train avec Rail Trip Travel.
1: Oui.
0: Nous allons parler de comment occuper les enfants dans le train. Je pense que ça va intéresser pas mal de familles qui ont peut-être décidé d'aller en voyage en train, que ce soit loin, que ce soit à la côte belge. Hein. Parfois, une journée, aller-retour, c'est sympa comment les occuper dans le train.

0: Aux États-Unis, on va trouver les pains au Vietnam qui sont des pains vapeur, mais qui ont toujours le même principe. Les pains bagna, évidemment, quand on va à la Côte d'Azur. Et notre, les pains croquants qu'on va retrouver, parce que c'est difficile à le dire, en suédois. En danois, pardon, les pains avec les saumons type Gravlax qu'on va retrouver au Danemark, qui est le Snorrebrød.
1: Ah, c'est bon ça.
0: Oui, vous voyez ce que je veux dire.
1: C'est très noir comme ça, non?
0: C'est ça,
1: c'est
0: exactement.
1: Ça, oui.
0: Et il faut savoir, donc, tout à l'heure on parlait, le français consomme presque par jour, dans des départs comme aujourd'hui, presque 1 million de sandwichs par jour. Donc vous voyez.
1: Donc c'est le comte de sandwichs.
0: Oui, alors lui il s'appelait John Montagu, et c'était dans la province de Sandwich, voilà, où on retrouvait ce sandwich. Donc voilà pourquoi le mot.
1: Un aristocrate.
0: Un aristocrate.
1: Les aristochats. Oui, ça n'a rien à voir avec les aristochats. Non, ça n'a rien à voir avec les aristochats. Les aristocrates, voilà. Comte de sandwich. Dans quelques instants, le journal des
0: sports.
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5: Il est 8h31, vous écoutez Vivacité ou vous regardez la Une Télé. Bienvenue si vous venez de nous rejoindre.
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5: Avec Rémi Rucquois. Bonjour Rémi.
7: Bonjour.
5: On commence par le cyclisme, avec une victoire suisse sur le Tour de France.
7: Oui, c'est Mauro Schmitz qui s'est imposé au terme d'une échappée hier à Belfort pour la 13e étape de ce Tour de France. Cela faisait 6 ans qu'un Suisse ne s'était plus imposé sur les routes du Tour. Samuel Grulois, vous êtes le commentateur de ces étapes sur Vivacité. On a assisté sur cette plus longue étape du Tour 2026 à un scénario bien plus excitant qu'imaginé.
8: On ne savait pas trop à quoi s'attendre avec cette plus longue étape du Tour. On imaginait une échappée classique aller au bout, mais on a eu droit à bien plus que cela. D'abord, une terrible bagarre pour le maillot vert avec un Pedersen surpris par la présence de Philipsen à l'avant et obligé, en compagnie de Guermail, de faire un terrible effort pour revenir et intégrer un énorme groupe de 57 coureurs, soit, imaginez, 34% du peloton. Après le sprint intermédiaire de Mélissé, remporté par Philipsen devant Pedersen et Guermail, nous avons alors assisté à la deuxième partie de ce spectacle sans temps mort, la lutte pour la victoire d'étape et en parallèle, et ça n'était pas prévu, la lutte pour le podium, car parmi les 57 à la ronde, on retrouvait un certain Pidcock, 10e du classement général et qui est devenu, avec l'écart grandissant, un danger pour pas mal de coureurs comme Martinez, Ayuso et même Evenepoel. On a donc vu progressivement Bahreïn, Lidl Trek et Red Bull emmener le peloton pour limiter la casse. Mission plus ou moins accomplie, mais le Britannique s'est magnifiquement reclassé dans la liste des candidats au podium. Désormais 4e à 9 petites secondes de Remco, qui a sauvé sa 3e place de justesse. Entre le 2e Vingegaard et le 7e Lipovitz, il n'y a qu'une minute 0,8 d'écart, à défaut de vibrer, c'est vrai, pour la quête a priori.

0: déjà terminée du maillot jaune. On devrait vibrer dès aujourd'hui pour celle des accessites.
1: Et ce samedi, Samuel, on va d'ailleurs retrouver la haute montagne avec 3 cols de première catégorie à franchir avant une arrivée jugée dans la station de ski du Markstein.
0: Ce fameux Markstein qu'on avait emprunté pour la première fois sur le Tour en 2023, avec une victoire d'un Pogacar revanchard après sa défaillance sur le col de la Lauze. Mais le final sera cette fois-ci différent, puisque les coureurs devront se farcir l'inédit col du Hague, une étroite route forestière récemment aménagée pour les cyclos et qui est interdite aux voitures. La montée est relativement longue, 11 km. Et relativement raide, 7,3% de déclivité moyenne avec des passages entre 15 et 20%, sachant qu'il y aura comme mise en bouche le grand ballon, le col du Page et le ballon d'Alsace. La digestion de ce col du Hague pourrait bien s'avérer compliquée pour certains membres du top 10. Ce n'est pas pour rien que les riverains y ont vu défiler en mai et en juin plusieurs favoris en reconnaissance.
1: Merci Samuel et on vous retrouve cet après-midi aux commentaires de cette étape sur Vivacité et en DAB+ sur le canal. Le canal Viva Sport.
2: Absolument important le Tour de France, mais il y a encore du football bien sûr et on passe au samedi, on passe au football avec la petite finale de la Coupe du Monde.
3: Coupe du Monde 2026.
2: Petite. On ne rejoue pas finalement France-Espagne.
4: La somme.
2: Il y a une pétition. Bon, non, on ne rejouera pas, mais la France et l'Angleterre s'affrontent ce soir à Miami, Rémi.
1: Eh oui, tout à fait. Avant la grande finale de demain à New York, place à la petite. Les deux perdants donc des demi s'affrontent, la France et l'Angleterre. Et la tenue d'un tel match où seule la troisième place est le véritable enjeu ne fait pas toujours l'unanimité, David Bertrand.
5: Oui, d'ailleurs, cette rencontre. On l'appelle aussi le match des déçus ou encore la finale de consolation. Certains souhaiteraient d'ailleurs le voir disparaître. Pas facile en effet de trouver de la motivation quand on a été éliminé aux portes de la finale. Pourtant, les Diables Rouges 2018 vous le diront, c'est toujours mieux de terminer 3e que 4e et de quitter ainsi le tournoi sur une note positive. Dans ce match entre la France et l'Angleterre, il y aura plusieurs enjeux côté français. Tout d'abord, Didier Deschamps souhaitera quitter son poste la tête haute en s'imposant pour son 27e et dernier match à la tête des Bleus dans une Coupe du Monde. Kylian Mbappé pourrait lui enchaîner quelques buts supplémentaires et prétendre au titre de meilleur buteur du tournoi, récompense prestigieuse même si elle est symbolique. Et pourquoi pas dépasser Lionel Messi au classement de tous les temps au nombre de goals marqués. Pour l'Angleterre, il s'agira de mieux terminer qu'en 2018 et de s'imposer cette fois dans cette petite finale et par la même occasion rassurer les fans dans la perspective de l'Euro qui sera organisé chez eux dans 2 ans en offrant aussi un peu de sérénité à Thomas Tuchel, le sélectionneur. Critiqué, mais toujours en place.
1: Merci David, et vous l'avez donc compris, côté français, ce sera un match très particulier. Didier Deschamps, le sélectionneur de l'équipe de France, passera son dernier match sur le banc des Bleus, après 14 ans, la tête de l'équipe. Le joueur Ibrahima Konaté donnait d'ailleurs à rendre hommage au sélectionneur en conférence de presse.
6: J'aimerais le remercier, lui, son staff, et toutes les personnes qui l'ont accompagné durant ce long chemin en équipe de France, parce que c'était un long chemin pour lui. Il a apporté beaucoup de joie aux Français. Certes, il y a eu quelques moments de déception aussi, mais il ne faut pas oublier tout le bonheur qu'il a pu apporter. Remercie aussi toutes les personnes qui travaillent dans l'ombre pour cette équipe de France qui nous apporte énormément de joie au quotidien, qui nous aide dans tout. Et désolé si j'oublie des personnes, je ne peux pas citer tous les noms parce qu'il y en a trop. Il y a tellement de personnes franchement à remercier, mais vraiment remercier toutes ces personnes pour tout ce qu'ils ont fait. Et c'est un bonheur de travailler avec eux et en leur souhaitant tout le meilleur pour la suite.
1: Et le coup d'envoi de cette rencontre est prévu pour 23h. Elle est à suivre en télévision sur Tipeee.
2: Alors, du cyclisme, oui. Du football et de la Formule 1, bien sûr, puisque son week-end est aussi important en Formule 1 avec le Grand Prix de Belgique. À Spa-Francorchamps, les choses sérieuses, Rémi, commencent ce mardi.
1: Ce samedi. Oui, tout à fait.
4: Le calendrier.
2: On est samedi aujourd'hui.
1: Oui, on est samedi.
4: Je m'appelle Alain Moschban. Vous êtes sur Vivacité, madame.
1: Et place d'ailleurs aux qualifications. Ce sera donc ce samedi à 16h. Après les essais libres qui ont lieu hier, la course, elle s'annonce assez indécise et assez ouverte. De retour au premier plan, les Ferrari espèrent s'illustrer sur l'anneau ardennais. Mais le tracé convient un peu mieux aux Mercedes. Charles Leclerc, le pilote monégasque de chez Ferrari, s'est imposé à Spa en 2019, un circuit qu'il apprécie particulièrement.
7: C'est un circuit tellement mythique que dès qu'on me dit que je vais en Belgique, je pense au circuit d'abord. Donc ouais, non, surtout ce circuit mythique qui parle à tous les fans de sport automobile à travers le monde entier, et pas seulement. Je pense que Spa-Francorchamps est vraiment une légende dans le monde de la Formule 1, mais aussi ailleurs. Et quand on dit Spa-Francorchamps, tout le monde sait de quoi on parle.
1: Interview de Pierre Capard, et pour finir en WRC, le Finlandais Sami Pajari est en démonstration au Rallye d'Estonie. Il a signé les 7 meilleurs temps en autant de spécial hier. Oliver Solberg et Adrien Fourneau complètent le podium. Thierry Neuville est lui 4e à 24 secondes du leader, mais rien n'est fait. Il reste encore 9 spéciales qui sont prévues ce samedi pour un total de 150 km, soit la moitié de la distance du rallye.
2: Et ben voilà, merci beaucoup Rémi pour ce journal des sports. On vous fait quoi comme sandwich? Vous aimez quoi vous mettre dans vos sandwichs?
1: Moi j'aime bien l'américain dans le sandwich.
2: Avec des capres?
1: Non, sans, plus
2: avec un œuf cuit dur?
1: Ah, ça j'aime bien. Ça c'est bon.
2: Ouais. Moi l'américain capre, je peux faire des kilomètres, Johanna le sait, pour en trouver. Hein. Elle a dit ça dans mon oreille en disant: toi quand tu veux ton américain capre, il faut.
4: Oui.
2: Ah oui, j'aime bien.
4: Ouais, je suis d'accord avec
2: vous. Bon, on parle de ça aujourd'hui, les sandwichs, et qui sont un peu revisités aujourd'hui, hein, Rémi. On peut tout mettre dans les sandwichs. Les sandwichs qu'on emporte aussi dans le train. Et justement, on va parler de Rail Trip Travel, qui a en plus été récompensé, a reçu un prix, on aura l'occasion de le dire, mais qui surtout va venir nous dire dans quelques instants. Les représentants de Rail Trip Travel, cette société belge spécialisée dans les voyages ferroviaires, on va dire, va venir nous dire comment occuper nos enfants dans le train.
4: Oui.
2: Quand est-ce qu'on arrive ?
4: Il n'y a pas que les enfants.
2: C'est encore loin.
4: Les adultes turbulents.
2: Oui, ça aussi, il y a des adultes turbulents. Allez, on vous laisse partir, évidemment. Bon week-end sportif. Et à tout de suite avec Rail Trip Travel pour notre Made in Belgium.
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0: Verdun avec The Wave Touch. Le beau vélo de Ravel est à Attert, en province de Luxembourg. On dit Attert ou Attert peut-être, mais je crois qu'on dit Attert. En province de Luxembourg, non, n'hésitez pas à aller les rejoindre. Les Gaufs seront présentes sur scène tout à l'heure après la balade, donc ce sera
1: voilà. Oui, ça vaut la peine.
0: Ça vaut la peine de voir les Gaufs, mais ça vaut la peine aussi de découvrir la région luxembourgeoise. Voilà, donc rendez-vous à Attert pour cette troisième étape du beau vélo de Ravel. N'oubliez pas votre sandwich, puisqu'on parle des sandwichs aujourd'hui. Il est 9h moins le quart. Et oui. Cette séquence s'appelle Made in Belgium et c'est une société belge qui a été récompensée. Donc, High Trip Travel, représenté ici par Fabien et Léonore, reçoit le prix coup de cœur des grands prix de l'écomobilité 2026 de la SNCF. Notre agence belge, voilà, qu'on met régulièrement à l'honneur, spécialisée en voyage ferroviaire, qui obtient une reconnaissance de référence du secteur. Bravo Fabien.
2: On est très fiers. C'est le troisième prix qu'on a. On a eu un prix plutôt provincial, et puis un prix national, et puis maintenant on a un prix international. Donc voilà, l'armoire à trophées, on est content.
0: Ça confirme un peu votre positionnement d'expert de voyage ferroviaire, quoi, justement, à l'échelle internationale, comme vous dites.
2: C'était un petit peu la volonté. Il faut quand même essayer de bien connaître ce qu'on raconte, bien expérimenter, et puis après, voilà, on rayonne, donc on est fiers.
0: Elle est super. Railtriptravel.be. Bon, d'abord, il va falloir donc... D'abord, je souhaite la bienvenue à Léonore, ça va ? Ça a été l'école.
1: C'est l'école des fans. Vous faites super bien ça. Vous l'impressionnez.
0: Léonore, elle pourrait répondre à toutes les questions, évidemment, parce qu'elle voyage beaucoup en train avec vous, voilà, avec votre couple et les sœurs. Comment s'occupe-t-on dans le train, idée et bon plan, parce que occuper la famille reste quand même un défi majeur pour les voyages que vous organisez, Fabien.
2: Clairement, les voyages sont plutôt longs, donc c'est sûr qu'il faut occuper. Alors après, on a quand même des facilités, parce que dans un train, on a une petite table, on est face à face, on n'est pas dans un espace confiné, on ne tourne pas le dos. Voilà, on peut bouger, on peut aller aux toilettes, donc c'est quand même plus facile. Et puis, moi, j'utilise d'abord le premier cartouche, c'est beaucoup le paysage. C'est d'utiliser le paysage, découvrir le paysage, voir les animaux qui défilent, voir les cours d'eau. En Suisse, c'est assez marrant, on passe parfois dans des viaducs ou dans des ponts, et puis après, on monte tellement qu'on revoit le viaduc pour lequel on est passé. Donc expliquer ça aux enfants, c'est une part de découverte aussi.
0: C'est vrai. Vous les occupez comme ça ? Vous leur demandez de regarder les animaux
2: On commence par compter le nombre de vaches quand on est en Belgique.
0: C'est vrai, Léonore, tu as fait ça ? Compter le nombre de vaches, ok, papa, c'est fait.
1: Et puis elle s'est endormie.
0: C'est les moutons qui...
1: c'est les moutons, je pensais qu'on pouvait le faire.
0: Quand vous étiez petit, vous comptiez le nombre de ponts, vous
2: Les tunnels,
0: les tunnels.
2: Les tunnels, effectivement. Moi, je suis plutôt du côté de Verviers. Ouais. Et entre Verviers et Liège, on avait un nombre incalculable
0: de tunnels
2: dans la vallée de la Vesde. Mais alors, c'était quand même encore les vieux trains où il n'y avait pas la lumière. Ouais. Donc, on était plongé dans le noir quelques secondes. C'était quand même bucolique. Ouais. C'était vraiment chouette.
0: Ça, c'est vrai que ça a bien changé. Bon, Léonore, à quoi tu joues, toi, donc, à part compter les vaches, en effet, quand... sinon, tu emportes certainement, avec les sœurs, des petits jeux de cartes, ou à quoi tu joues dans le train ?
3: On joue à Défi Nature, à des moments, on dessine, et on joue à Uno, à Flip Seven, et plein de jeux de cartes.
0: Ouais, Uno, ça, c'est...
1: Le Uno,
0: il est partout, lui. Ouais, hein. Défi Nature, c'est quoi, ça ?
3: T'as des cartes d'animaux de différents endroits et tu dois essayer de gagner. C'est comme une bataille.
1: D'accord.
0: Je suis forte à la bataille. J'aime pas qu'on me
1: Au bras de fer, on n'a pas encore fait de bras de fer tous les deux.
0: Alors, il y a une expérience géniale, Fabien, proposé par Eurostar dans l'Eurotunnel, apparemment.
2: Oui, c'était il y a quelques années déjà, mais je trouve que l'idée est vraiment géniale, et que j'avais envie de la repartager pour que ça germe. C'était, on avait une petite boîte en carton où on pouvait glisser son téléphone à appliquer une application. Et en fait, quand on était dans l'Eurotunnel, on regardait sur le téléphone carbone et on avait la pression en réalité augmentée, bah, qu'on était dans un aquarium. Comme si on voyait les poissons dans le toit du train, on pouvait agripper les poissons et faire un peu plus connaissance avec le type de poisson, etc. Donc, je trouvais vraiment sympa pour les enfants de, bah, d'appréhender le tunnel qui dure une vingtaine de minutes avec une expérience un peu sympa.
1: Tout à fait.
0: On en parle au passé, pourquoi ?
2: Parce que ça n'existe plus, je ne sais pas pourquoi. Mais je trouve que la réalité augmentée devrait être utilisée vraiment dans les trains. Allez, on passe un paysage, on dit, ben c'est quel village ? Qu'est-ce qu'on peut visiter dans ce village-là ? Ça pourrait être vraiment des activités à faire dans un train.
1: C'est ça. Ma question est un petit peu, est-ce que derrière votre travail professionnel que vous faites, est-ce que vous remarquez que vous n'êtes, enfin, derrière ça, on n'est pas encore assez avancé pour occuper les enfants avec les technologies qu'on a maintenant?
0: On peut encore faire mieux, quoi, en gros.
2: Oui, on peut encore faire mieux. En Belgique, on a parfois l'impression que le train est un train pour aller au travail.
0: Un outil de travail, c'est ça. J'allais dire ça. Oui. Voilà, un outil de travail.
2: Et quand on voit dans certains pays où il y a beaucoup plus de facilité pour les enfants...
1: On devrait quand même... quand on a les compétences que vous avez par rapport au voyage, je vous ai demandé hors antenne, vous partez en vacances, vous m'avez répondu, ben non, il y a tellement de gens que vous vous occupez...
0: Vous faites partie en voyage.
1: Voilà, vous faites partie, vous êtes responsable, vous avez ce côté professionnel. Je trouve qu'avec vos compétences, vous devriez avoir justement une écoute, c'est-à-dire qu'on vous écoute en disant, ben voilà, nous, on remarque que nos voyageurs ont besoin, et avec les technologies qu'on a maintenant, on aurait justement assez facile. Je suis sûr qu'il doit y avoir des boîtes et des trucs comme ça qui doivent se mettre en place. Il y a certainement plein de choses à faire, avec vos conseils.
0: Je me dis qu'ils vont se faire écouter.
1: Oui, mais je pense.
0: Une chose à la fois, ils viennent d'être reconnus au niveau européen.
1: Oui, mais justement, maintenant qu'on vous reconnaît internationalement, aujourd'hui mes mots, je trouve ça vraiment, je trouve ça très bien par rapport à ce que vous faites, parce que c'est une reconnaissance.
0: Absolument.
1: Maintenant, vous pouvez les frapper aux portes. Et...
2: C'est aussi une expérience, mais ce qui est vraiment génial, c'est nos clients qui reviennent, nos voyageurs, qui reviennent et qui disent « Ah ben moi, j'ai testé ça, c'est super. » Et donc, ce n'est pas uniquement notre expérience, c'est une expérience de tous les voyageurs qui ont voyagé avec nous.
0: Bien sûr.
2: Ça marche bien avec nos enfants. Et ça, c'est vraiment chouette, parce que c'est vraiment une communauté.
0: Évidemment. Allez, on donnera encore des renseignements à ce sujet dans quelques instants. Et si vous avez une question à leur poser, tant qu'ils sont là, voilà, père et fille, eh ben vous pouvez venir le faire. 0470 07 20 23. On va écouter Orelsan. Tu connais Léonore Orelsan avec Ailleurs?
2: Non.
0: Peut-être que quand tu vas entendre, peut-être que quand tu vas entendre, ça va te dire quelque chose. Orelsan, on ne change pas. Il est programmé, on ne change pas. Ce sera juste après ceci.
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0: Alors, Orelsan, Léonore, tu connais ?
1: Oui.
0: Ah, la chanson, mais tu savais plus qui s'appelait Orelsan ?
1: Oui.
0: Ah ben voilà, ailleurs. Ben, c'est là que vous nous emmenez, hein, Fabien Pirard, avec Estelle, voilà, votre compagne, la maman de vos enfants. Vous avez trois filles, vous voyagez donc vraiment en famille depuis pas mal de temps. Trois filles, hein, j'ai bien
2: fait.
0: Oui, c'est ça, hein, oui. C'est ça. Depuis pas mal de temps, vous proposez 30 aventures en train à travers toute l'Europe, tout accessible depuis la gare la plus proche de chez vous. Et c'est ça qui est vraiment très très important à dire. Comme vous l'avez dit aussi, Fabien, vous avez une communauté qui vous revient avec des commentaires. Et comme ça, vous pouvez consolider l'offre de mieux en mieux, on va dire, pour ceux qui voyagent après. Donc en 2026, vous rassemblez une communauté de centaines de rail-trippers. Comme ça qu'on les appelle, les rail-trippers.
2: Oui, exactement. On les appelait les rail-trippers, voilà. Pour identifier un petit peu le...
0: Ouais.
2: Et oui, et c'est un public très, très, très divers. Hein. Ça peut être des personnes plutôt pensionnées qui voyagent à deux, ou c'est peut-être un public plus familial. Donc on a vraiment tous les sons de cloche. C'est ça, sympa.
0: Oui, c'est ça qui est génial. Qu'est-ce qui a toujours le plus de succès? Depuis quelques semaines, je vous pose la question, mais ici, cet été 2026.
2: On est beaucoup en Slovénie. On va chercher la fraîcheur, on va chercher les montagnes juliennes, on va chercher les lacs, on va chercher les grottes. Donc ça, c'est vraiment une grosse destination familiale. Mmh.
3: Combien de temps pour y aller ?
2: Ça va relativement vite. Hein. Si on prend le train, en milieu d'après-midi à Stuttgart, et puis on a un train à Stuttgart, et puis on est en Slovénie.
3: D'accord, ok.
2: Donc je vais dire un peu moins de 24 heures en voyageant cool et en ayant dormi une nuit dans le train.
3: C'est qu'elle a le dire, ouais.
2: Et puis se réveiller, oui. La Slovénie a vraiment fait le choix d'un tourisme durable, sans vraiment avoir un tourisme de masse.
3: D'accord.
2: Donc c'est vraiment très très agréable. Mmh. Et je pense que de la fraîcheur en Europe, on en a besoin.
3: Oui, tout à fait.
0: Mmh. Ça doit être
3: une belle découverte, parce que ce sont des pays à découvrir, et avec le train, ça doit être chouette à les découvrir.
2: Et pour les enfants, aller faire du paddle, faire du vélo, etc. Et pour les parents, une région vinicole, une région avec une gastronomie, avec une influence italienne...
3: Ouais.
2: Sincèrement, voilà, c'est quand même pas plus mal.
3: C'est top, ça.
0: Tout ça pour dire qu'il y a de tout. Railtrip.travel, encore une fois, railtrip.travel. On peut aussi jouer en famille dans le train, hein, Léonore. Voilà, tu peux dire aux jeunes de ton âge, tu as quel âge, toi ?
1: Presque 10 ans, le 23 juillet.
0: Ah ouais, t'as 10 ans,
2: c'est
0: toi.
2: Quelques jours.
0: Hein, dans quelques heures. Dans quelques
3: bon anniversaire
0: heures,
3: à l'avance.
0: Voilà. Comme Léonore, si vous avez des enfants de presque 10 ans dans quelques heures, eh ben, sachez qu'on peut les occuper, évidemment, dans le train. Et c'est surtout ça. Il y avait le retour du carnet de voyage. Vous avez dit, c'est un carnet, justement, où on peut poser des questions. Hein,
2: voilà.
0: Genre, le nombre de vaches, le nombre de glaces mangées sur le voyage, et ce genre de choses. Merci beaucoup, Fabien.
2: Merci beaucoup.
0: Fabien Pirard, merci Léonore. Railtrip.travel. On retourne du côté de nos sandwichs, de vos sandwichs préférés, juste après le journal de 9h. A tout de suite.
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0: Il est 9h, vous écoutez Viva Weekend, vous nous regardez. Merci Valentin Lecoq pour le journal. 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
6: Un paquet de réformes avant la trêve de l'été. Après de longues discussions, les ministres fédéraux ont validé plusieurs gros dossiers, dont la répartition du temps de travail. Il va y avoir du changement. Les explications dans un instant. Les forêts canadiennes brûlent. De la fumée se propage jusqu'aux États-Unis voisins. Plusieurs villes sont dans le brouillard. 50 ans qu'un Belge n'a plus gagné le Tour de France. Le 18 juillet 1976, Lucien Van Impe remportait la grande boucle. Évocation en fin d'édition. Bonjour, les ministres fédéraux peuvent partir en vacances. Le gouvernement de Weaver vient de terminer son dernier conseil des ministres avant une pause estivale. Une réunion marathon, 88 points et près de 20 heures de négociations. Avec, au bout de la nuit, plusieurs accords conclus. Lisa Becken, on commence par le dossier qui fait le plus débat, l'annualisation du temps de travail.
7: Entendez par là que le calcul des heures de travail se fera désormais sur une année complète et plus semaine par semaine. Pour David Clarinval du MR, vice-premier ministre et ministre de l'Emploi, c'est une avancée importante qui va permettre de mieux concilier vie professionnelle et vie familiale.
8: Par exemple, une personne qui est divorcée, qui a la garde d'enfants une semaine sur deux, eh bien, elle pourra diminuer son temps de travail la semaine au cours de laquelle il a la garde de ses enfants, et par contre travailler plus la semaine où les enfants ne sont pas libres, enfin ne sont pas présents, pardon. Ça permet aussi de travailler plus, par exemple, quand il y a des pics, par exemple dans la construction, en été, quand il y a de grandes journées ensoleillées, et moins en hiver, quand il y a des petites journées froides.
7: Ce temps de travail annualisé sur 12 mois donc devra se faire avec l'accord du travailleur.
6: Elisa, le Conseil des ministres a aussi approuvé l'introduction d'un crédit familial.
7: Oui, 5 jours de congés supplémentaires à l'occasion d'une naissance. Parmi les autres décisions, il y a aussi le durcissement de la loi football avec des sanctions plus lourdes pour les faits de racisme, de xénophobie, de violence physique ou encore l'usage illégal de feux d'artifice. Feu vert aussi au service minimum dans les prisons, y compris lors des grèves de courte durée. On peut aussi épingler les 60 millions d'euros débloqués par le gouvernement pour améliorer les salaires dans la police.
6: Merci Lisa Becken. Lisa Becken avec Delphine Vreux. Et à la rentrée, le gouvernement devra s'attaquer à un chantier encore plus délicat, trouver 10 milliards d'euros pour remettre les finances publiques sur les rails d'ici à 2029. La nouvelle menace de l'Iran, déclencher une offensive totale si les frappes américaines ne s'arrêtent pas. Cette nuit, les États-Unis ont bombardé l'Iran pour la 7e nuit consécutive. Des cibles militaires et des dépôts d'armes souterrains ont été visés. L'Iran riposte et a visé le Koweït, la Jordanie et le Bahreïn. Au Canada, des incendies ravagent près de 800 forêts. 200 sont hors de contrôle. Les épaisses fumées se propagent jusqu'au nord-est des États-Unis. Jusqu'à New York, les autorités suivent la situation de très près à l'approche de la finale de la Coupe du monde de football. Chicago et Washington sont aussi dans le brouillard. Dans la capitale américaine, ces Américains n'avaient jamais vu ça.
9: L'air est extrêmement lourd, on ne distingue même pas la ligne d'horizon. Et comme nous venons de Californie, nous avons déjà vécu cela à de nombreuses reprises à cause des incendies. Mais là, ça semble encore plus étouffant. C'est difficile, c'est vraiment très difficile de voir quoi que ce soit.
10: Quand je me suis réveillé et que j'ai regardé par la fenêtre de notre hôtel, j'ai vu toute cette brume qui recouvrait un peu tout. Mais bon, pour l'instant, je me sens bien. Par contre, je souffre d'asthme. J'ai l'impression que ça va finir par me peser un peu après avoir arpenté tout Washington.
6: Donald Trump a réagi. Le président américain accuse son voisin canadien de ne pas entretenir ses forêts. Ça va sans doute vous faire du bien. Il va faire beaucoup plus respirable ce week-end. 24 degrés grand max. La phase d'avertissement forte chaleur est levée. Si vous avez un potager, lui aussi pourra respirer. Certains légumes comme les tomates ont souffert ces dernières semaines. Trop de chaleur, trop de soleil aussi. Dans les productions à taille industrielle, on a pu s'adapter. Mais chez les petits maraîchers locaux et les jardiniers du dimanche, eh bien, ils risquent d'enregistrer jusqu'à 60% de pertes. Florence Dussard l'a constaté en province de Hainaut.
11: Dans la campagne de Franley-en-Vin, Romuald Will, maraîcher, nous montre les dégâts causés en début de saison.
12: Et voilà, là, c'est des concombres qui étaient en fleurs au moment de la canicule du mois de juin. Ouais, donc il y a un trou dans la production, quoi.
11: Trop chaud, les fleurs n'ont pas été fécondées. Alors pour protéger les tomates, poivrons et autres concombres dans ses serres, il a fait appel à une société qui est venue avec un drone appliquer un produit pour blanchir le toit de ses serres.
12: Ce problème des rayons du soleil qui abîment les fruits, c'est pas un problème nouveau, mais il dure de plus en plus longtemps.
11: Un problème que rencontrent tous les petits maraîchers. Alain Delvigne est conseiller technique au Centre interprofessionnel maraîcher à Jean Blou. Il n'a jamais vu autant de pertes.
13: tout ce qui est pollen est de très mauvaise qualité à cause de la chaleur. Les pollinisateurs, ben, ils ne font pas leur travail, il fait trop chaud. Le second problème, c'est le soleil direct. C'est-à-dire qu'il y a des brûlures, donc on voit une nécrose, hein, et le fruit devient invendable de toute façon.
11: Tomates, aubergines, concombres, poivrons, tous ces légumes-fruits souffrent. Côté solution, placer une toile d'ombrage au-dessus des plants ou sur la serre, appliquer de la chaux sur les serres, ventiler le plus possible, arroser ou espérer le retour de la pluie.
6: Reportage de Florence Dussard. Les choses sérieuses commencent. Aujourd'hui à Spa-Francorchamps, les Formule 1 vont faire quelques tours de piste pour les qualifications. La grande course, ce sera demain. Le Grand Prix de Belgique s'annonce indécis. Les prétendants à la victoire sont nombreux, dont la Red Bull de Max Verstappen, quadruple champion du monde et trois fois vainqueur à Spa. Le Néerlandais est toujours aussi motivé, surtout devant ses supporters qui sont très nombreux.
14: C'est évidemment mon week-end préféré de la saison. Je suis toujours très heureux de venir ici. Et puis pour moi, c'est aussi tout près de ma famille qui habite dans les environs. J'essaie bien sûr de continuer à prendre du plaisir, même si c'est plus compliqué cette saison. Au final, si je suis encore ici, c'est parce que je veux toujours gagner. Et tant que je suis encore capable de me mettre en colère quand quelque chose se passe mal ou ne fonctionne pas comme je le souhaite, c'est que ma motivation est toujours bien présente.
6: Interview au micro de Gaëtan Vigneron. Ce Grand Prix de Belgique est à suivre sur toutes les plateformes de la RTBF. Avant la grande finale entre l'Espagne et l'Argentine dimanche soir à la Coupe du Monde, place aujourd'hui à la petite finale. L'enjeu, repartir avec une médaille de bronze. La France et l'Angleterre s'affrontent à Miami. Ce sera à 23h. Une 14e étape difficile aujourd'hui au Tour de France. Ça va grimper 3800 mètres de dénivelé sur 155 km. Les coureurs seront au cœur des Vosges. Ils devront gravir 4 cols entre Mulhouse et le Markstein. Le Slovène Tadej Pogacar est toujours en jaune. Aujourd'hui, c'est une date anniversaire. Il y a 50 ans, le 18 juillet 1976, Lucien Van Impe remportait le Tour de France. C'est la dernière victoire belge sur la grande boucle. Évocation avec Manu de Bief.
15: Une Brabançonne et un maillot jaune belge à Paris, voilà désormais 50 ans qu'on n'a plus vu ni entendu ça. Le 18 juillet 1976, Lucien Van Impe signait ce qui est toujours la dernière victoire finale belge en date sur le Tour de France. Cet été-là, Eddy Merckx est forfait pour cause de blessure. Le vainqueur sortant, Bernard Thévenet, est hors forme. Reste le Néerlandais Joop Zoetemelk, que Lucien Van Impe va terrasser dans l'étape reine de ce Tour 76 dans les Pyrénées.
16: Et voilà, regardez-le encore accélérer, mais où va-t-il chercher cette force, cette puissance? Mon Dieu, on l'appelle le petit Lucien, mais aujourd'hui c'est le grand Lucien, croyez-moi. Voilà, il vire, il lui reste 50 mètres, et il aura été le grand triomphateur de la plus grande étape du Tour de France 1976.
15: Une semaine plus tard, sur les Champs-Élysées, Lucien peut savourer son triomphe, avant de faire la fête dans son village de Mer, près d'Alost, puis de rencontrer le roi Baudouin au palais. Un demi-siècle et deux règnes plus tard, la Belgique attend toujours un successeur à Lucien Van Impe. Alors, à qui le tour? La question reste ouverte.
6: Et c'est ici que se referme ce journal. Belle journée.
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6: Et Thierry Lemaine, s'il y a des bouchons vers Spa?
18: Oui, effectivement, pour rejoindre le Grand Prix à cette heure-ci. Alors, ça commence déjà à coincer sur le 40 en direction de l'Allemagne, dans la sortie Bâtisse. Vous aurez ensuite des files sur le 42 entre Bâtisse et Verviers. Des files amplifiées d'ailleurs par un chantier. Puis vous allez rouler plus librement. Et puis, on arrive aux abords du circuit. Et sur cette 42 vers Prüm, la sortie 10, Francorchamps, est bien embouteillée à cette heure-ci. Si vous voulez aborder le circuit par le sud, c'est-à-dire aller à la sortie suivante, la sortie 11, là aussi, on note quelques ralentissements. Restez bien prudents dans ces différentes files. Et puis, une bonne nouvelle tout de même. Sur le ring 3 de Charleroi, je vous indiquais tout à l'heure un véhicule qui était en feu à hauteur de Montigny-le-Tilleul. Le véhicule se trouve en bande d'arrêt d'urgence, il attend d'être dépanné, mais ça ne provoque plus de soucis de circulation au kilomètre 19 quand vous circulez en direction d'Épigny.
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6: Et la suite, c'est Viva Weekend avec des invitations notamment pour les Francofolies.
0: Ça vous intéresse, hein? Eh bien, vous ne pouvez pas jouer. Et nous non plus. Oui, oui, oui, on aura ça dans quelques instants.
3: On même si on prend un autre nom?
0: Le concours. Non, ce n'est pas pour vous. Ce n'est pas pour vous. Non. des invitations, en effet, pour une date que je vous confierai dans quelques instants. Merci.
3: Merci beaucoup.
0: Valentin, pour ce journal, et à plus tard. La météo de Terry Lemens, voilà, c'est un peu plus frais. Il n'y a pas d'orage prévu, Terry, pour le moment,
18: non,
0: pour nous rassurer.
18: Oui, pas pour le moment, effectivement. Okay. On garde un temps sec actuellement, pas de soucis. Quelques nuages quand même assez nombreux pour une bonne partie du pays, sauf en province de Namur et de Luxembourg actuellement. Ça devrait d'ailleurs être bien dégagé cet après-midi, depuis la botte du Hainaut jusqu'à la province de Liège, en passant par ces provinces de Namur et de Luxembourg. Ça restera nuageux partout ailleurs. Température fraîche, hein. On a actuellement 18-19 degrés sur quasi tout le pays, un petit peu plus frais sur les hauteurs de l'Est, avec 16 degrés par exemple du côté de Malmedy. Puis cet après-midi, ça va grimper, mais nettement moins haut que début de semaine. On attend 22 à 25 degrés sur le centre, 21 à 22 degrés sur les hauteurs, et pas plus de 19 degrés pour le littoral. Alors au niveau des nuages, ça devrait se disloquer dans le courant de la soirée et surtout durant la nuit. Les minima, 9 à 16 degrés.
0: Merci beaucoup Terry. Allez, les clubs sandwich, on en veut encore. Les tartines améliorées d'aujourd'hui, de cet été 2026, ne sont plus évidemment les classiques d'hier. Nos grands-parents verraient ça. Hein.
3: Oui,
0: est-ce qu'on
3: peut mettre
0: aujourd'hui dans nos tartines
3: sandwich,
0: ils n'en reviendraient pas. Hein.
3: C'est vrai,
0: dingue.
3: C'est vrai. Parce que nous, il n'y a pas tellement longtemps qu'on a changé toute cette... On s'est mondialisé pour beaucoup de choses et la cuisine, quand on me dit, tiens, vous faites de la cuisine française, c'est une cuisine du monde. Donc, on a vraiment, et je pense que c'est ce qu'on retrouve toutes les tendances qu'on a maintenant. Les tendances jeunes, on les retrouve dans les sandwichs.
0: Alors, continuez à nous en faire part. 0470 07 20 23. Voici Tovlo et Stromae.

0: Je peux dire ce que Levan a dit. Ton vélo de gravel.
1: Ben oui, voilà.
0: On a l'équipe qu'on doit avoir.
1: On s'amuse avec toi. Ton vélo de gravel. Ton vélo de gravel. 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
1: 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Dans quelques instants, ben voilà, on parle des sandwichs. Ne bougez pas.

0: Attention, il va dire « Here we go ». R.E.M. Here we go.
1: R.E.M.
0: Here we go. J'adore, j'adore ce souvenir des années 80. Bon, alors, les sandwichs, oui. Vous êtes énormément
2: on a vraiment
0: nombreux.
2: Des recettes
0: Oui, il y en a vraiment partout. Alors j'adore parce que nous avons Bruno qui accepte. Bruno, vous habitez Stockel, je pense. Bruno, bonjour.
3: Bonjour,
2: Bruno.
0: Comment ça va, Bruno? En forme?
3: Téléspectateurs, oui. Je vais très bien, merci beaucoup.
0: Vous nous avez envoyé toute une série de sandwichs, quoi, d'idées de sandwichs. C'est incroyable, vous avez beaucoup d'idées. Beaucoup de souvenirs aussi d'enfance, parce que justement, puisqu'on a parlé tout à l'heure de train-couchette, vous nous parliez aussi de cette baguette, je pense, quand vous étiez petit, c'est ça?
3: Ma tante nous faisait des sandwichs. Alors elle prenait un pain de campagne qu'elle coupait suffisamment large.
2: Oui.
3: Et on mettait une omelette dedans avec un peu de ciboulette, etc.
2: Pas trop cuite. Encore un peu baveuse.
3: Oui, c'est ça. Et comme ça, le pain restait bien humide et c'était agréable à manger le matin.
2: Ah oui.
3: Quand on avait cuisiné ça la veille et qu'on mangeait ça le matin au petit-déj, c'était super.
2: Ah oui, c'est vrai. Ça doit être vraiment bon parce que justement, c'était l'idée de garder l'omelette baveuse. On doit avoir ce côté, ce pain, et quand on le mange, on doit avoir ce côté moelleux
0: qui
2: doit rester.
0: Ouais.
3: Et ça, un peu de fromage râpé, là, c'était super bon.
2: Et c'est votre grand-mère qui faisait ça?
0: Non, ma tante.
2: Ah, votre tante.
3: Ma tante.
2: Votre tante.
3: Car on partait en train auto-couchette et on partait de Scarbeck et qu'on allait jusque Bourg-Saint-Maurice.
2: Wow.
3: Et là, on montait dans les montagnes, les plus belles montagnes de France, hein.
2: Oui, tout à fait.
3: Donc, voilà. Et le club sandwich, c'est aussi un truc qui m'inspire beaucoup, le simple club sandwich.
2: Ouais.
3: Et alors, avec une bonne baguette bien croquante.
2: Ouais.
3: Et avec une mie qui est bien aéré, c'est bien bon, quoi.
2: Oui, c'est vraiment ce que je disais tout à l'heure, c'est que les clubs sandwich sont devenus maintenant, c'est devenu très élaboré, et ça peut être vraiment quelque chose de... D'ailleurs, ce sont des choses qu'on a difficile à manger avec les mains, parce que ça peut tellement s'égarner, alors quelquefois, il faut un peu l'aplatir. C'est un peu bizarre ce que je suis en train de dire, mais un peu l'aplatir pour pouvoir le manger, mais avec les mélanges de légumes qu'on peut avoir, de viande travaillée. Ah oui. Vous avez une idée de recette?
3: Oui, comme je vous dis, moi ce que j'aime surtout dans le cornichon, dans le sandwich club, c'est la présence de cornichons. Je trouve ça tellement bon dans le...
2: Ah ben vous êtes comme Sylvie, elle adore les capres et les cornichons, moi j'adore aussi. Ah oui, tout à fait.
3: Les capres, moi je le mets dans un sandwich, alors avec un thon mayonnaise et avec quelques anchois, une petite huile sympathique, et c'est très sympa aussi.
2: Waouh, oui, ça c'est vraiment...
0: Et comment vous gardez plus sec, on va dire, le pain, parce que c'est ça. Il y en a qui vont dire « Ah oui, mais non, mais ça ramollit de trop, c'est moins bon, quoi. » Et vous, ça vous dérange?
3: Dans un club sandwich, il ne faut pas trop attendre. Quand vous faites le sandwich, il faut manger, quoi.
0: C'est clair.
3: C'est si vous mettez du cornichon dedans, hein, je veux dire. Autre solution, vous mettez les cornichons à part dans un petit récipient et vous les ajoutez en dernière minute.
0: C'est vrai.
3: Au moment où vous mangez votre sandwich, hein, c'est tout à fait jouable. Hein.
0: Sinon, ça fait des petites capsules molles sur le pain.
2: Moi, j'aime bien griller le pain. Mais le gris légèrement.
0: Il faut choisir bien le pain, quoi.
2: C'est hyper important.
3: Vous savez, une bonne ciabatta dans laquelle vous mettez du brie avec un petit peu de miel.
2: Je suis en train, je ne vous vois pas, mais je suis en train de vous imaginer. Je ne sais pas pourquoi, vous êtes quelqu'un de tellement jovial, et si on se retrouvait ensemble, je pense qu'on se ferait des repas.
3: Quand vous voulez, vous avez mon numéro. Hein.
2: Ouais. Mais je ne sais pas, c'est marrant parce que les voix, quelquefois, nous donnent ces informations, parce que rien que par votre voix et votre façon de parler de la nourriture et des clubs sandwich, qui peuvent paraître aux gens très simples, et vous venez d'en parler pendant 2 minutes, 3 minutes là, et moi j'ai juste envie de manger maintenant. Donc vous avez fait votre rôle.
3: J'ai un ami qui fait d'excellents pistolets, qui est très connu dans la région de Gottes-Zaventem.
2: Oui.
3: Et en utilisant ces pistolets, ils sont magnifiques.
2: Ah, les pistolets. Voilà, moi, j'adore les pistolets. C'est
0: merci,
2: vraiment,
0: Bruno. Vraiment merci.
2: Bruno, mille fois merci.
0: Waouh.
2: Merci.
3: Je cherche du travail.
2: Vous l'avez trouvé chez nous, hein.
0: Au revoir, Bruno. 0470 07 20 23, si vous voulez, comme Bruno, bah, nous faire part de vos recettes. Il y aura quand même des recettes que notre chef va vous donner dans quelques instants et des petits conseils aussi. On aura aussi le nom du gagnant bonplan365.be qui nous emmène voir les costumés de Venise au château de Lavaux-Sainte-Anne. Voilà, et puis on aura notre gagnant Francofolie de Spa le 26 juillet.
2: Je sais déjà qui c'est. Je connais son nom.
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0: Les sandwichs et les tartines.
2: À chaque fois que vous le dites, je pense à la chanson de Stella. Oui.
0: Gros sandwich, à force manger des tartines, ta-cha-ta.
2: Des tartines,
0: ta-ta. Des gros sandwichs. C'est quand même.
2: Ouais.
0: À force de beurrer des tartines, tu vas t'attirer des gros sandwichs.
2: Ouais.
0: C'est dingue.
2: Ouais.
0: Tiens, en parlant des jeux de mots extraordinaires de Stella, il y a des jeux de mots extraordinaires sur le beau vélo de Ravel. Hein,
2: oui.
0: Avec Wallonie en folie, justement, parce que je pense que dans quelques jours, vous porterez un t-shirt.
2: Tout à fait, avec ces jeux de mots.
0: Ouais, avec des jeux
2: je
0: de mots.
2: Je peux vous le promettre.
0: Des jeux de mots qui sont.
2: Je vais en mettre ici en été, je vais en prendre quelques-uns.
0: Ils sont créés par Wallonie en folie, parce qu'aujourd'hui,

0: De Ravel. Bon, les sandwichs, le sandwich incontournable de l'été 2026, roulement de tambour.
1: Oui, c'est pas le jambon fromage, évidemment. Non. Ce serait plutôt la mozzarella, tomate, basilic. On travaille vraiment sur le côté végétal. On a évidemment le saumon fromage frais. Ça, c'est vraiment les
0: trucs qui ont... C'est cité, hein. Philadelphia est cité. Bon,
1: ouais,
0: on peut le dire, ouais, parce que c'est
1: ça,
0: celui...
1: les fromages frais qui sont utilisés. Parce que comme il fait chaud, on va utiliser ce genre de choses. Alors, on va faire attention que comme il fait chaud et ces sandwichs peuvent être transportés, on va peut-être travailler plus sur le végétal que sur le côté jambon, saumon qui pourrait un peu souffrir avec
0: changer de couleur.
1: Oui, changer de couleur et faire attention parce que comment on les transporte, ou alors si vous avez un bon frigo box ou quelque chose qui peut être refroidi, nos problèmes. Mais on fait attention avec les températures évidemment.
0: Voilà. Est-ce qu'on peut préparer ces sandwichs à l'avance justement?
1: Il vient de le dire
0: Bruno.
1: Oui. L'idée, c'est d'apporter les ingrédients humides, comme les tomates ou quoi, au dernier moment dans la préparation. C'est-à-dire qu'on peut faire ce qu'on appelle dans les termes de cuisine une mise en place. Vous allez tout préparer. Tous vos ingrédients sont prêts et au moment de partir, vous assemblez l'assemblage. D'ailleurs, quand vous allez dans une sandwicherie, c'est ce qu'on fait. Il y a tous des petits bacs avec toute cette mise en place et ils les préparent au dernier moment pour éviter qu'ils ne soient mous.
0: Un sandwich qui peut être équilibré, hein.
1: Bien sûr, pour ceux qui veulent
0: manger moins de pain.
1: Et évidemment.
0: Mais il y a moyen d'équilibrer.
1: Évidemment. À partir du moment où on va prendre un bon pain, un pain qui est bien fait, qui est pas trop industriel, on évite ces pains de marque. Où il n'y a rien que de la mie, on oublie ça, on va avoir un bon pain, évidemment une bonne protéine, des légumes, un peu de matière grasse évidemment, et vous allez obtenir un repas complet. Quand vous faites le sandwich, représentez une assiette tout simplement, vous savez que vous avez de la protéine, vous savez que vous avez du fromage dedans, des légumes, ça peut être des poivrons confits, des tomates confites, des tomates séchées, on va pouvoir les associer, ça c'est vraiment vraiment l'idée.
0: Voilà, et les végétariens qui ont la cote, donc aujourd'hui...
1: Oui, parce qu'ils ont la cote, parce que justement, par rapport, c'est pas une cote par rapport à la mode, c'est vraiment par rapport au transport. Ça nous donne une sécurité pour éviter d'être mal sur le transport, parce que le jambon serait monté en température. Parce qu'on se rend pas compte, parce que on est dans la voiture et on met la clim, il fait 40 degrés dehors et il fait 30 degrés dans la voiture, mais 30 degrés c'est quand même énorme.
0: Oui, bien sûr.
1: Et donc on aurait tendance à laisser peut-être le sandwich un peu là, on commence à le grignoter. Et donc, le végétal est préconisé quand on transporte
0: évidemment.
1: Et quand on part en vacances ou quand on revient de vacances, évidemment.
0: Tout à fait. Bonnes vacances à ceux peut-être qui vont prendre
1: la route
0: ce week-end. On a souvent du Madonna. Vous n'avez pas l'impression qu'on a souvent du Madonna?
1: C'est parce qu'on aime bien. Oui, je pense. Ouais. Coldplay, Madonna, c'est pour nous faire plaisir.
0: On peut un peu
1: nous faire plaisir.
0: Bring your love. Bring your love.
1: Bring love.
0: Bon, c'est parti.
1: La boule à fin.
0: C'est nouveau.

0: Ah, moi j'adore, hein. J'adore. Mais... c'est le dernier Madonna, c'est du Madonna avec Sabrina Carpenter, voilà. Elle n'est pas toute seule et moi j'adore, c'est le style Madonna qui me fait vibrer. On a notre gagnant 365.be, notre bon plan, le château de Lavaux-Sainte-Anne et les costumés de Venise. On vous demandait combien de costumés seront présents le week-end prochain au château de Lavaux.
1: 130.
0: Vous en avez oublié 10 sur le parking. C'est malin, monsieur le chauffeur du car. Allez rechercher les 10 derniers sur le parking et revenez à 130.
1: J'étais sûr,
0: ici.
1: J'étais sûr que c'était 120. 130. Donc ceux qui m'ont envoyé le message et que je répondis 120. Ils ont tous perdu
0: ma peau. Ça, c'est malin. Il ne faut jamais faire confiance à Alain Boschmann. 4 entrées pour les costumés de Venise. Il fallait nous répondre 130. Et nous avons aussi un autre concours
1: extrêmement important. Ah ben oui, ils sont cachés dans le buisson, je les vois.
0: C'est ça. Mais non, vous avez oublié sur les parkings. Sur le parking. 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Oui, quand je dis Van der Valk.
1: Où ça?
0: C'est après.
1: On rappelle l'hôtel.
0: C'est un endroit secret, Van der Valk. Et en toute intimité, nous avons qui au téléphone? Cassandra. Calicia.
2: Calicia. Si on essayait Calicia, ce serait bien. Hein.
0: Calicia. Calicia, bonjour.
2: Oui, bonjour.
1: Bonjour.
0: Est-ce que vous n'avez pas gagné un cadeau, Calicia?
2: Oh, mais si je viens de gagner de merveilleuses places pour aller à la fameuse hôtel Van der Valk, mais surtout.
1: Ce n'est qu'une place parce que vous êtes obligé de me prendre avec.
2: Ah, pas de problème. Mais alors là, c'est, si vous voulez. Mais alors,
1: non, vous me connaissez.
0: Vous allez être pris à votre propre pièce.
1: Vous ne me connaissez pas, je suis trop turbulent.
0: Il est trop turbulent.
2: Il a dit. Ah, mais si vous voulez, vous êtes le bienvenu. Mais comme ça, je continuerai à apprendre des notions de cuisine grâce à vous. Vous voyez, on n'y perd pas dans l'histoire.
0: Elle va vous poser des questions toute la journée. Hein, vous l'avez voulu.
1: Exact.
0: Vous habitez où?
2: J'habite à Berkheim-Saint-Agathe.
0: D'accord, Berkheim-Saint-Agathe, et bien Calicia, voilà. Il n'y a pas d'autre jour où vous allez aux Francofolies? C'était juste celui-là?
2: Non, c'est celui-là, mais dites, c'est un cadeau merveilleux, n'est-ce pas?
1: Ouais, je trouve.
2: Moi, ça fait mon bonheur.
0: Ah ben oui, mais...
1: je trouve.
0: On a les auditeurs et les téléspectateurs qu'on mérite, et donc on leur attribue les cadeaux que vous méritez. Voilà.
1: Oui,
2: c'est ça. Mais merci du fond du cœur, je vous assure. C'est le cadeau de l'année qui me le fait, méga plaisir.
0: On est très, très heureux.
1: Si vous pouvez nous envoyer quelques petites photos sur le WhatsApp quand on est en émission le samedi. D'accord. Et comme ça en retour de ce que vous avez fait. Oui, exactement. Et ça nous fait tellement plaisir d'avoir des retours de ce que vous faites et d'abord de vous faire des cadeaux comme on vous fait parce que vous le méritez. Vous êtes tellement nombreux et tellement gentils avec nous.
2: Sérieusement, hein.
1: Ah, je sais, vous êtes... Et je dis ça en rigolant et vous êtes merveilleux.
0: Merci beaucoup, Calicia, et bravo. Et merci. À tous ceux qui nous ont évidemment...
2: Et merci pour votre émission. On va apprendre à faire de jolis sandwichs cette fois-ci. Hein.
1: Oui.
2: Oui, mais merci pour tous ces leçons que vous nous apprenez et vos fous rires surtout.
1: Merci.
2: C'est légendaire quand même.
1: Ah, oui, ouais. Ça devient légendaire. Hein. Ça devient légendaire. Ils essayent de nous séparer, mais ils n'y arriveront pas.
2: Non, on ne sépare pas les inséparables. C'est quoi cette rose?
1: Exactement
2: ça.
1: Exactement
0: ça.
1: On vous embrasse.
2: Merci, au revoir.
0: On entend une joie de vivre que j'adore. Voilà.
1: Hyper positive.
0: Merci, c'est super. Dans quelques instants, on donne les recettes, vos recettes. Oui. Et puis on aura aussi Johanna qui va venir nous rejoindre pour nous parler de lasagne végétale. Lasagne végétale. Lasagne d'été, c'est pas une végétale, hein, c'est pas que végétale, c'est pas la lasagne d'été 2026, comme on a les sandwichs de l'été 2026, ce sera dans quelques instants, il est 10h20.
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0: Les recettes. On rigole parce que Johanna, qui ferait la séquence dans quelques instants, est déjà venue s'asseoir et l'éventé l'a rappelé à l'ordre en disant oui. C'est pas à toi, reviens. C'est drôle. Les recettes, non mais c'est vrai qu'on veut les recettes. Oui, on veut les recettes que vous nous avez préparées.
1: D'un sandwich méditerranéen à base de burrata et de pêche. J'adore travailler la pêche, c'est un fruit que j'adore inclure dans des recettes de salade mais aussi de sandwich. Donc on va prendre de la focaccia qu'on va couper en deux. On va prendre de la burrata. On va prendre des pêches jaunes. Si vous n'en trouvez pas, vous allez prendre par exemple des nectarines. Ça fonctionnera évidemment très bien. Un jambon. On peut prendre un jambon italien, mais il y a des jambons qui sont faits chez nous, qui pourront être des jambons séchés, jambons fumés, qui fonctionneront très bien. Quelques feuilles de roquette. J'aime utiliser la roquette parce qu'elle a ce côté un peu poivré et ce côté pimenté qu'on peut retrouver. Un peu de pesto. Et du poivre du moulin, on va laver et couper les pêches et les couper en fines lamelles. On va ouvrir les focaccia et les tartiner avec la cuillère avec le pesto. On va déposer la roquette, on va déposer le jambon, les morceaux de burrata. On va ajouter les lamelles de pêche au-dessus, un tour de moulin au poivre et on referme. Alors vous pourriez faire une mayonnaise avec un petit peu de jus de pêche dedans. Donc vous faites une mayonnaise et à la place de mettre du vinaigre.
0: Moi je mets souvent ça avec le thon.
1: Vous allez mettre le jus de pêche. Dedans pour la délier et vous venez de mettre cette mayonnaise à la pêche au-dessus du mélange et vous refermez.
0: Je salive.
1: Il n'y a plus qu'à manger. Alors normalement le sandwich on doit pouvoir le manger des mains et j'expliquais tout à l'heure que ces sandwichs deviennent de plus en plus élaborés. Alors l'idéal c'est de l'aplatir pour pouvoir bien le manger, pouvoir faire une bouchée si j'arrive à le dire, ou alors vous prenez avec fourchette et couteau et vous le coupez et vous le mangez comme un plat. Mais en général, le sandwich, c'est justement pour pouvoir aller en pique-nique, de pouvoir se déplacer, de pouvoir le manger en roulant. Non, pas quand on conduit, on ne peut pas.
0: Non.
1: Mais quand on est à côté du conducteur.
0: Tout à fait. Alors, donc ça, c'est le sandwich méditerranéen burrata pêche.
1: Oui.
0: Il y a un club sandwich estival ou poulet mangue.
1: Oui,
0: ça,
1: mais voilà. Oui, parce que je viens de vous parler de la pêche et je viens introduire dans mes recettes pas mal de fruits d'été. La mangue. On va prendre du pain et demi, mais complet. On va prendre un pain et demi complet. On va prendre du blanc de poulet, de la mangue. Prenez la mangue prête à consommer. On les trouve individuellement et c'est assez facile. Et la même chose avec l'avocat. Ils sont vendus chez les maraîchers ou quoi, prêts à consommer, ça veut dire qu'ils sont déjà mûrs, vous pouvez l'utiliser. Un petit peu de feuilles de laitue, si vous n'aimez pas la laitue, prenez peut-être de l'iceberg, qui est cette salade un peu croquante, ça peut fonctionner. Un peu de mayonnaise. Et le jus d'un demi-citron. Quand je parle de mayonnaise légère, c'est pas de la mayonnaise light, c'est simplement une mayonnaise dans laquelle je vais aller mettre un blanc d'œuf battu en neige. Et elle va être un peu plus aérée, et ça sera très chouette de pouvoir l'utiliser. On coupe le poulet en petits morceaux, les mangues et l'avocat en fines tranches. On va arroser l'avocat avec le jus de citron, toaster légèrement le pain de mie et on va monter le club sandwich en alternant la mayonnaise, la salade, le poulet, la mangue et l'avocat. Et on va couper des triangles et on va présenter ça avec des pics en bois et on présente ça et voilà un peu. Alors évidemment, on pourra le modifier et présenter sur un plateau tous ces clubs sandwich qui peuvent être faits.
0: C'est chouette, hein ?
1: C'est aussi un repas, le sandwich peut être considéré dans l'élaboration qu'on est occupé à faire. On a des invités et il fait chaud et on n'a pas envie de faire à manger. Ça peut être une très belle formule avec un verre de vin, avec des mocktails, ça fonctionne super bien.
0: Et vous avez raison. Bon, dans quelques instants, la lasagne estivale.
1: Oui,
0: la lasagne
1: qui
0: estivale.
1: Qui va être présentée par notre Johanna.
0: 2026 estivale aussi, Johanna. Notre Johanna qui viendra nous rejoindre. Voilà, encore une fois, si vous avez des questions à poser, vite, il nous reste un quart d'heure. 0470 07 20 23. Je vais lire vos messages, le temps d'écouter Julien Doré et La Fièvre.

0: J'aime bien Julien Doré. J'aime bien. J'aime bien la fièvre.
1: Ah, j'étais vraiment spécial.
0: Bah ouais, ouais, ouais, ouais.
1: Très chouette.
0: Ouais, superbe. J'adore. Je trouve que c'est suave. C'est
1: je trouve qu'il en joue super bien. Quand on va le voir en concert, il en joue tellement que c'est super bien.
0: On se sent dans une énergie.
1: Ouais, il est très.
0: Non, ouais, ça apaise.
1: Ouais, ouais,
0: écoutez,
1: ouais.
0: Julien Doré, ça m'apaise.
1: Est-ce que c'est pas parce que Johanna est là?
0: C'est sans doute elle aussi qui m'apaise.
1: C'est ça.
0: Bon, les lasagnes estivales, c'est dans quelques instants, ne bougez pas.
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0: Tendance Food, voilà, c'est parce que...
1: C'est la Coupe du Monde.
0: C'est la Coupe du Monde.
1: Tendance Food.
0: Food.
17: Tendance Food.
0: Mais non, food pour nourriture.
1: Excusez-moi.
0: Pour nourriture, et elle nous a en effet
1: évoqué... Je pensais que Johanna s'était mise au football, je sais pas.
0: L'envie de parler de ces lasagnes estivales, et nous avons dit oui, c'est Johanna qui vient nous parler de ces lasagnes estivales sans four.
17: Sans four, exactement. Ben attendez, c'est l'été quand même avec la canicule, on n'a pas envie d'allumer son four.
0: Non, c'est vrai, ouais, tout à fait.
17: Tout à l'heure, on parle des sandwichs, et je pense que c'était un petit peu dans la même veine que les sandwichs, dans le sens où c'est rapide à faire, c'est frais, et on peut le décliner de plein de façons différentes. D'ailleurs, je permets une petite digression pour dire que les lasagnes, c'est quand même délicieux, avec la béchamel, avec la bolo, et que ma maman, qui est actuellement sur la route pour partir en vacances, m'écoute certainement, et je voulais dire que les lasagnes étaient les meilleures qu'on puisse manger, voilà, donc...
1: Et pourquoi votre maman ne nous a pas encore invités?
17: Bonne question.
0: Et donc, lasagnes sans four, comment est-ce qu'on peut la préparer, alors, cette lasagne?
17: Ben, en fait, le principe, il va être super simple. Vous allez prendre 3 à 5 feuilles de feuilles de lasagne fraîche. Alors, si c'est une feuille de lasagne fraîche, vous allez la faire cuire quelques minutes, 2-3 minutes dans de l'eau bouillante. Si c'est des feuilles de lasagne qui sont industrielles, alors à ce moment-là, on prendra un petit peu plus de temps, donc ce sera 5 à 7 minutes. Et puis, vous allez passer au montage de la lasagne, un peu comme vous faites une lasagne normale. Donc, vous allez mettre une feuille de pâte et là, on va mettre des ingrédients un peu différents. Alors, on va oublier la béchamel, on va oublier la bolognaise, on va plutôt mettre des ingrédients qui sentent bon l'été, quoi, tout simplement. Oui. Donc, on va mettre du pesto, de la burrata, de la mozzarella, des tomates séchées, de la mortadelle, enfin voilà. Tout ce qu'on kiffe, on peut le mettre dans la lasagne. Et ça, c'est quand même super.
0: Mais tout à fait.
17: Donc, on imagine, par exemple, une burrata avec du pesto, un pesto de pistache, par exemple, de fines tranches de mortadelle, puis vous remettez, comme votre lasagne, vous allez remettre une feuille de pâte, puis vous allez remettre un peu de burrata, un peu de pesto, un peu de... tout ce que vous voulez, et puis à l'infini, si vous voulez faire une géante lasagne, vous êtes totalement libre de le faire également. Et puis, au sommet, n'hésitez pas à mettre quelques éclats de pistache et un filet d'huile d'olive, un peu de parmesan râpé, et puis vous vous régalez tout simplement.
0: C'est vrai, c'est vrai.
1: Oui, parce qu'on fait...
0: Finalement, c'est un support, quoi. La lasagne est un support.
1: Oui, on fait des salades de pâtes froides, mais j'avais jamais pensé à faire lasagne froide. Donc, vous avez votre mission.
17: Génial, hein.
1: Oui, et je trouve ça vraiment génial. J'y avais pas pensé. Et c'est vraiment une super idée que vous venez encore de me donner.
0: Non, c'est vrai que c'est un
1: ce qui
0: support,
1: est bien parce que oui, la salade de pâte froide, tout le monde la connaît, et on est sur quelque chose qu'on peut préparer évidemment à l'avance et qui va être super frais avec de la ricotta. Moi, je vois ça avec la ricotta, le pesto, les tomates séchées.
17: Exactement. Et d'ailleurs, c'est une recette qu'on voit énormément en ce moment sur les réseaux sociaux, parce que d'abord, quand je cherche un sujet comme ça, ce que je fais, c'est que je regarde un petit peu sur les réseaux sociaux ce qui se fait, et des fois, je tombe aussi sur des recettes qui m'intéressent énormément que je reproduis chez moi. Et là, pour le coup, je l'ai essayé, et comme je vous ai dit, avec de la burrata, avec des tomates, etc. Et c'est juste absolument divin.
0: Super.
17: Voilà. Et pour ceux qui nous suivent en télévision, là, on est en train de voir un petit peu le montage de cette lasagne. Et c'est...
0: Ouais, merci beaucoup, Johanna. Super, merci. Dans quelques instants, 30 secondes pour dire au revoir. À tout de suite.
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0: Bon, les conseils du chef, ça va se résumer aux deux autres recettes que vous allez mettre en ligne.
1: Une ciabatta nordique au saumon fumé, avec de la ciabatta, du saumon fumé, du fromage frais aux herbes, concombres, oignons rouges, de l'aneth évidemment et un peu de jus de citron. Et alors le dernier, j'ai fait un sandwich végétarien aux légumes grillés et de l'houmous. Donc on va prendre du pain, on va prendre un pain aux céréales, hein, de l'houmous, des courgettes, des aubergines, du poivron rouge, de l'huile d'olive et on va faire ce mélange végétarien. On aura ces deux sandwichs qui seront préparés. Ces quatre recettes se retrouvent évidemment sur RTBF Actu et sur la page chef Alain Boschmann. Je vous souhaite de bonnes vacances.
0: Merci bien beaucoup. Merci beaucoup.
1: Quand je vous revois bronzé, hein.
0: Oui, absolument. Demain, ce sera Karine Bresse aux commandes. Et puis, voilà, quelques week-ends de congé. On se retrouve, évidemment. Vous restez. Hein,
1: vous restez.
0: Jeudi. La vie de Jean-Motte revient.
1: Oui. Et jeudi, je fais le 8-9.
0: Parfait.
1: Je serai au 8-9 jeudi.
0: Bon samedi, bonnes vacances si vous en prenez. À bientôt. On vous aime.
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28: Très bon samedi matin, vous écoutez RTBF Vivacité, il est 10h et on s'informe tout de suite avec vous Delphine Vreux, bonjour.
29: Bonjour, le gouvernement fédéral a accouché à l'aube de toute une série de mesures dans des dossiers jusque-là difficiles à boucler.

0: Celui qui a nécessité le plus de discussions, l'annualisation des heures de travail. Au lieu de calculer le temps de travail semaine par semaine, il est lissé sur toute une année. Pour l'employeur, s'il le souhaite, c'est une manière de mieux coller aux périodes de rush ou au contraire plus calme, assure le gouvernement fédéral. Et le travailleur, s'il le souhaite, pourrait mieux concilier vie professionnelle et vie privée en cas de besoin. Son salaire restera par contre identique. Et ce n'est pas le seul dossier bouclé. Loin de là, les ministres donnent leur feu vert à 5 jours de congés supplémentaires lors d'une naissance, mais le montant de l'indemnisation n'a pas encore été fixé. Feu vert aussi à un service minimum dans les prisons lors de grèves, y compris désormais pour des grèves de moins de 48 heures. Et les salaires des policiers vont pouvoir augmenter. Le Koweït annonce qu'une de ses centrales électriques et de dessalement de l'eau a été attaquée par l'Iran, la deuxième attaque en 24 heures. Plusieurs unités de production sont à l'arrêt. Le Koweït qui a fermé son espace aérien ce matin. L'Iran dit avoir riposté à plusieurs frappes américaines visant des sites militaires et le conseiller du guide suprême iranien adresse une mise en garde. Il assure, je cite, que si les frappes américaines se poursuivent, l'Iran entrera dans une offensive de grande ampleur. Vrombissement au Grand Prix de Belgique de Formule 1 sur le circuit de Spa-Francorchamps avec les qualifications dès 16h et ce sera à suivre sur RTBF Typique et sur Ovio. Plus d'articles encore sur les pages sport du site de la RTBF. En cyclisme, la 14e étape du Tour de France, 4 cols et 155 km au cœur des Vosges entre Mulhouse et la station de ski de Marksteyn. Et enfin, en football, c'est un peu la finale des déçus, celle pour décrocher une 3e place. France et Angleterre se rencontrent ce soir dès 23h. La grande finale, ce sera demain entre l'Espagne et l'Argentine. Voilà qui referme ces infos. Je vous souhaite une excellente journée.
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1: Très bon samedi, les températures ont bien baissé ce matin. Il y a même peut-être un petit peu de fraîcheur. Hein. Le ressenti est un petit peu plus frais que les autres jours. Qu'est-ce que ça fait du bien? Bonjour Jonathan.
2: Bonjour Stéphane, vous allez bien?
1: Mais oui, très très bien, et vous-même?
2: Ça va, super, merci.
1: Bon, on espère.
2: C'est vrai que ce matin, j'avais besoin d'une petite veste. Quand
1: ah oui, carrément la veste.
2: C'était plus arrivé depuis longtemps.
1: Ah oui, mais c'est vrai qu'on est passé de plus de 30 degrés à des températures qui sont vraiment plus respirables. C'est plus agréable quand même.
2: Ouais, quand même plus agréable.
1: Pour profiter de l'extérieur, surtout que c'est un long week-end peut-être pour vous, puisque c'est le week-end du 21 juillet. Donc il y en a qui vont faire le pont lundi, il y en a qui sont partis, il y en a d'autres qui sont déjà rentrés, hein, puisque nous sommes déjà le 18 juillet. En tout cas, on vous accompagne jusqu'à midi, jusqu'à l'arrivée du beau vélo de Ravel avec nos chansons une histoire. Et Jonathan, vous avez choisi des chansons merveilleuses encore une fois aujourd'hui. Vous allez nous raconter l'histoire d'une chanson qu'on n'a pas oubliée, mais c'est pas non plus la chanson la plus connue du siècle. C'est La ceinture d'Élodie Frégé. La ceinture.
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2: Peut-être pas une des chansons les plus connues, c'est vrai, mais c'est une chanson qui va aider Élodie Frégé à opérer un certain virage et changer un petit peu d'image.
1: Mais là, je veux pas être méchant, mais en 2026, elle devient quoi? Parce qu'on n'entend plus parler d'elle.
2: En 2026, moi, je pense qu'Élodie Frégé continue à chanter. C'est vrai que c'est un peu plus confidentiel. Hein,
1: ouais.
2: Elle a fait beaucoup de télé, elle était jurée dans des émissions.
1: Ouais.
2: Mais elle continue.
1: Mais elle continue à être chanteuse. Parce qu'il y en a parfois qui changent complètement de direction. Ce n'est pas son cas.
2: C'est vrai. Non, c'est pas son cas.
1: Alors, une chanson que tout le monde connaît, parce que c'est la chanson du film Titanic, c'est la chanson de Céline Dion.
2: Quelle chanson et quelle histoire extraordinaire autour de cette chanson, parce que cette chanson n'aurait jamais dû exister. Je vais vous raconter pourquoi.
1: Ah bon?
2: Mm-hmm.
1: Ah oui, parce que là, c'est vraiment la chanson qui est associée au film de Steven Spielberg. Hein.
2: C'est de James Cameron.
1: De James Cameron, ouais, pardon, ouais. Je raconte des bêtises.
2: C'est ce que vous avez dit. Ouais.
1: Bah oui, je dis James Cameron, non, j'ai dit Spielberg. C'est James Cameron, effectivement, mais on voit cette scène avec Kate Winslet et Leonardo DiCaprio. Sur la pointe du Titanic.
2: Jack, je vole.
1: Eh oui, oui, ouais. Quel film. Et dire qu'il y en a qui le regardent plusieurs fois en espérant que le Titanic se prenne pas l'iceberg. C'est comme ça. Et puis les Guns N' Roses aussi. Du rock.
2: Ouais, du rock pour changer un petit peu d'ambiance. Alors ça, c'est un de leurs plus gros succès, hein. Peut-être même leur plus gros succès. Sachez que cette chanson, elle a été composée sur un exercice de guitare en réalité.
1: D'accord, donc ils prenaient des cours.
2: Alors c'est-à-dire que le compositeur utilisait ce riff de guitare pour se délier les doigts en fait, pour s'échauffer.
1: D'accord.
2: Et c'est là-dessus qu'ils ont composé une chanson.
1: C'est pas mal. Il a bien fait, hein, parce que c'est un vrai succès que vous allez nous raconter dans quelques minutes. Alors, il n'y aura pas de blind test aujourd'hui, mais préparez quand même votre smartphone. Parce qu'on va vous inviter au Francofolie de Spa. On va vous inviter à un showcase d'exception avec des artistes belges absolument fabuleux. Et en plus de ça, donc non seulement il y aura un rendez-vous privilégié avec les artistes belges et Vivacité sur les Francofolies, et en plus de ça, vous recevrez votre passe-partout. On ne va pas vous livrer celui de Fort Boyard, hein. On va vous livrer un pass qui va vous donner accès à tous les concerts, c'est-à-dire que vous pourrez aller voir.
2: C'est mieux que le passe-partout de Fort Boyard.
1: Oh bah il est sympa quand même, on l'a rencontré.
2: On a pas envie de le recevoir chez nous.
1: Ouais, bah il s'appelle André, il a de la famille à Arlon d'ailleurs.
2: Ah oui, c'est vrai.
1: Arlon. Ah bah
2: non,
1: oui,
2: mais il est adorable.
1: Vous avez fait Fort Boyard aussi quand même.
2: Oui, mais avec vous.
1: Vous savez, entre les prises là, de temps en temps, bah, on parle avec les gens de Fort Boyard.
2: Ouais, et non, ils étaient tous trop chouettes.
1: Excellent. Enfin bref, on vous en parle dans un instant, on vous détaillera le cadeau, mais préparez le smartphone quoi. Là tout de suite c'est Gordo et Régnier Zonnevel. Ya ya ya. Voici Loco Loco sur Vivacité.

0: les Belges, la chasse aux garçons, bah écoutez, si elle part à la chasse aux garçons...
1: On la laisse faire, hein.
0: Ah, oui.
1: Elle est libre, hein. On est en 2026.
0: Hé, hey, Louise, hey, je suis la Louise.
1: Ah ouais, il y en a qui seraient d'accord.
0: Je suis la Louise. Ah bah dis donc, j'espère qu'elle prendra son filet aux Francofolies. Non mais elle sera là dans le showcase exceptionnel Louise Barrow. Et franchement, moi je la connais pas.
2: Moi j'adore ce titre.
0: Vous l'avez déjà rencontrée, Louise Barrow?
2: Eh bien, il y a deux semaines, je crois qu'elle est venue dans Louis IX Continue.
0: Ouais.
2: C'est là que je l'ai découverte pour la première fois.
0: Voilà.
2: Et elle nous a chanté ce titre en live, c'était extraordinaire.
0: Ah ouais,
2: j'ai adoré d'ailleurs.
0: Sur Ovio.
2: C'est pas toujours le cas, mais je suis rentré à la maison, j'ai mis sa chanson sur les enceintes et je l'ai mis dans une de mes playlists. J'adore écouter ce titre.
0: Ah ouais. Bah, Louise Barrow sera là. Alors il y aura pas que elle dans un showcase. Donc c'est dimanche 26 juillet au Francofolie. Il y aura Camille Mbé, il y aura aussi plein d'autres artistes comme Teddy Bear par exemple, qui sera l'invité du 8-9 ce lundi et du 8-9 continue aussi. Et puis il y aura Coralien. Alors Coralien, on a fait sa connaissance dans la semaine de la musique belge. On vous en parle, hein, de ce concours, mais sachez que via WhatsApp, vous allez pouvoir gagner vos places là aujourd'hui samedi. C'est merveilleux. Moi personnellement, si, sur les artistes, mais moi j'ai envie de découvrir Louise Barrow parce que moi j'ai pas eu la chance de la voir au 8-9. Et puis Camille Mbé, c'est pas elle qui était un peu la coup de cœur de Stromae à un moment donné. On l'a déjà vu deux, trois
2: fois.
0: Ah, c'est
2: possible.
0: Ouais, je pense que. Ouais, donc voilà, c'est les deux. Et puis Teddy Bear, bon, on fera sa connaissance lundi. Mais en tout cas, ces artistes-là, ils sont là.
2: Ouais. En plus, c'est des artistes émergents, donc c'est vrai que c'est. C'est la chance de pouvoir les voir dans
0: une petite configuration. Et aujourd'hui, les artistes émergents, c'est pas le mec qui arrive avec sa petite guitare et qui.
2: Ah ouais, non,
0: on arrive avec des trucs qui parlent aux gens, qui sont vraiment bien produits. Donc on vous invite à un showcase exceptionnel. Vous pouvez participer aussi sur Internet, hein. Vous allez participer par WhatsApp, mais sur RTB Factu, vous avez le concours. C'est pour le dimanche 26 juillet. Donc on sera avec Bruno à l'hôtel Van der Waal à Spa. Donc on sera bien installé, hein. Ce sera bien, bien confortable pour tout le monde, pour les artistes, pour vous qui allez gagner vos places et pour tout le monde. Et puis juste après, bah, vous aurez vos passes pour aller voir M. Pokora, Moziman, Hélène, Kyo, Axel Red, Marine. Donc c'est un pass qui vous donne accès à tous les concerts. Donc c'est un concours qui est là sur Internet. Et puis si vous voulez gagner vos places ce samedi, confirmez votre accès, eh bien préparez le smartphone car on va en parler dans quelques instants. Mais avant cela, vous allez nous raconter l'histoire de Voilà. Mais oui, c'est Voilà.
2: Voilà, ouais.
3: voilà qui je suis.
0: C'est Barbara Pravi.
2: Oui, et c'est la chanson qui va la faire passer de l'ombre à la lumière. Ça commence le 30 janvier 2021, cette histoire. France Télévisions alors diffuse l'Eurovision France, c'est vous qui décidez.
0: Ça.
2: En gros, c'est l'émission qui va, c'est la présélection pour représenter la France à l'Eurovision.
0: D'accord, l'histoire de Voilà de l'Eurovision arrive dans une poignée de secondes.
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0: Vous nous racontez l'histoire.
1: On y est, cette fois.
0: De Barbara Pravi, Jonathan.
1: 30 janvier 2021, France Télévisions alors diffuse Eurovision France, c'est vous qui décidez. L'émission a pour but évidemment de laisser le public choisir celui ou celle qui va représenter la France à l'Eurovision. Et parmi les 12 participants à l'émission, ce soir-là se présente une jeune chanteuse, c'est Barbara Pravi. Alors ça fait longtemps, hein, Barbara, qu'elle roule sa bosse à ce moment-là dans la musique. En 2016, elle participe à une comédie musicale Un été 44, c'est pas un énorme
2: succès. On s'en souvient pas vraiment, ouais.
1: Non, effectivement. Elle sort aussi un premier album solo dans la foulée, un succès en demi-teinte, mais qui lui permet quand même de faire les premières parties de Florent Pagny.
2: Ah, c'est pas mal.
1: Notamment,
2: hein,
1: sur la scène de l'Accor Hôtel Arena, donc c'est pas rien quand même.
2: C'est une grande scène à Paris, hein.
1: Oui, oui, énorme. Après 6 ans.
2: C'est pas l'ancien Bercy, en fait.
1: Si, c'est ça, c'est l'ancien Bercy.
2: C'est très grand.
1: Donc c'est très grand, oui, effectivement. Ouais. Après 6 ans à essayer de se faire une place, bon, elle comprend qu'il manque un truc, il manque une grosse exposition, et elle se dit, bah, l'Eurovision, c'est peut-être l'opportunité dont j'ai besoin. Seulement, elle est OK pour le faire, mais elle veut que ce soit une chanson dont elle soit fière, parce qu'elle se dit que ça va rester, ça va marquer, que ça va être une trace. Et donc, elle veut que ce soit une chanson dans son ADN. Et lors d'un brief avec son partenaire d'écriture, un certain Igitt, elle parle de ce que les paroles devraient raconter. Et à la fin de cet échange, elle conclut par « voilà ». Et c'est pas plus con que ça. C'est-à-dire que
2: plus compliqué,
1: son petit voilà,
2: dire, ouais.
1: plus compliqué que ça, c'est ce petit voilà qu'elle sort à la fin de son speech qui est le déclic. Ils se regardent et ils se disent, bah, pourquoi pas faire un texte sur cette base de ce mot. Finalement, ce mot, tout le monde le connaît, même à l'étranger, finalement. Oui. Voilà, c'est parfait pour l'Eurovision. Le texte parle, il est très autobiographique, hein. Il parle de la frustration de ne pas réussir à faire sa place en tant que chanteuse. Lorsqu'elle chante la chanteuse à demi, ça fait référence à son succès en demi-teinte qu'elle avait connu jusqu'alors. Et ça y est, donc c'est cette chanson qu'elle compose pour cette fameuse présélection, cette émission à laquelle elle va participer. Et elle va être la favorite avec 204 points amassés au cours de la soirée. Elle emporte cette présélection et c'est elle qui va devenir finalement la représentante de la France, pardon, pour l'Eurovision en 2021.
2: Ah ouais,
1: dès lors, tout va s'enchaîner parce que les pronostics des bookmakers sont dithyrambiques. Il faut dire que la chanson...
2: C'est souvent de mauvais augure quand même.
1: Oui, mais quelquefois c'est bon signe. Et okay, là, ça va être bon signe, vous allez voir.
2: Ouais.
1: Il faut dire que la chanson, elle reprend un peu tous les codes qui font rayonner la chanson française à l'étranger. Quand on écoute Voilà, on pense à Edith Piaf, on pense à tous ces grands artistes français qui ont marqué, et ça va marcher. Voilà, et la 20e chanson interprétée lors de la finale, ça aussi c'est très bien d'être sur la fin de la soirée. Parce que les gens, au moment des votes, se souviennent plus facilement des chansons qui viennent de passer plutôt que de ceux qui sont passés en première position. Mmh. Et donc, elle termine quand même en deuxième position sur 26 participants cette année-là.
2: C'est énorme, c'est une prouesse. Hein.
1: C'est énorme, effectivement. Validant les pronostics des bookmakers, elle est à 25 points seulement qui la séparent des heureux gagnants qui sont Maneskin.
2: Ah, c'est dommage parce que s'il n'y avait pas Maneskin, c'était elle, quoi.
1: C'était 25 points de la première place, c'est énorme. La dernière fois que la France avait occupé la deuxième place à l'Eurovision, on était en 1991. Je vais faire appel à votre mémoire, souvenez-vous, c'était ça.
3: C'est le dernier qui a parlé, qui a...
2: Ouh là là, comment elle s'appelle cette chanteuse?
1: Elle s'appelle,
2: c'est connu,
1: Amina.
2: Hein,
1: ouais.
2: Amina,
1: c'est
2: voilà,
1: le dernier qui a parlé, qui a raison. Deuxième position. D'ailleurs, je pense qu'il y avait eu d'ailleurs une polémique. Elle aurait dû gagner. Elle était vraiment à un cheveu de gagner. Elle était deuxième, tout comme Barbara Pravi en 2021. Ainsi, voilà, est le meilleur résultat français au concours depuis 30 ans. La dernière fois que la France a remporté l'Eurovision, tout le monde s'en souvient, c'était en 1977. Oui. C'était Marie-Myriam, l'oiseau d'enfant.
2: Et nous, c'est Sandra Kim en 1986.
1: Et oui, un peu plus récent quand même.
2: C'est plus récent que Marie-Myriam. Hein.
1: 40 ans cette année.
2: Désolé, nos amis français.
1: I'm sorry.
2: Allez, on écoute immédiatement Voilà de Barbara Pravi.
4: Écoute.

0: Et pour les Franco de Spa, vous assisterez à un showcase exclusif, un moment inoubliable que l'on vous a préparé avec quatre artistes belges que nous allons vous présenter dans un instant. Et puis vous accéderez à tous les concerts du jour, hein, donc notamment M. Pokora, Axel Red. Ah oui, il y aura du beau monde hein, le 26 juillet, au Francofolie de Spa. Ça va être très très sympa. On en parle juste après les étincelles de Louisa.
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0: Les étincelles de Louisa étaient sur Vivacité. Alors, grand concours, hein, ce samedi dans nos chansons, une histoire. Grand concours. Jonathan, vous aimez la musique, vous faites de la musique, vous êtes un professionnel de la musique.
1: C'est une occasion en or qu'il ne faut pas louper. Hein.
0: Et c'est vrai qu'à la RTBF, c'est découvrir ensemble les artistes belges, mais toute l'année, en fait.
1: Hein. C'est ça.
0: Eh ben oui, parce qu'il y a la semaine de la musique belge. Là, évidemment, on met le paquet sur toutes les chaînes. Mais toute l'année, les artistes belges sont la programmation de RTBF.
1: Rien que cet été, hein, tous les matins dans le 8-9 continue.
0: Et dans le 8-9 aussi, il y a des artistes belges qui viennent et qui interprètent leur titre en live, comme ça, en acoustique, à la télé et à la radio. Et là, on vous propose une expérience incroyable pour le 26 juillet. Donc la première chose à faire, c'est dispo le 26 juillet pour venir au Francophonie.
1: Ah, quand même, il faut au moins que cette condition soit.
0: Si on vous appelle et que vous nous dites « Ah mais non, mais moi le 26 juillet, je peux pas. Hein. »
1: on ne bougera pas la date pour vous.
0: Oui, on ne va pas pouvoir faire. Donc si le 26 juillet, vous souhaitez assister à un showcase d'exception avec des artistes belges. C'est vraiment un showcase réservé aux auditeurs de Vivacité. Hein. On ne vous invite pas à un concert, il y aura tout le monde.
1: Privé.
0: C'est vraiment privé.
1: Ultra select.
0: Dans l'hôtel Van der Valk, avec la petite ambiance des Franco. Enfin, c'est un truc un peu VIP comme ça. Ça
1: venir en basket quand même
0: Oui, bien sûr. Il n'y a pas de dress code. Il ne faut juste pas venir à poil, quoi. Bon, alors. Quoique, il y a les termes, c'est pas. Bon, enfin bref, c'est pas au terme. Il y aura Louise Barrault. Allez, Louise Barrault, que vous allez découvrir, et que quelques chansons, hein, elle sera là, elle interprétera des chansons pour vous. Alors, moi, j'ai envie de la connaître aussi, elle. C'est Camille Mbé. Avec. 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Quelle voix quand même, hein.
2: Ouais. Voilà. Un univers.
0: Et puis alors, on l'a découvert déjà dans la semaine de la musique belge, lui, c'est Coralien qui sera là. Le monde d'en haut. Et je pense même que lui, il va s'offrir le Cirque Royal en 2026, je pense, ou l'année prochaine, 2027. Enfin, il nous le dira. Mais Coralien sera là dans le showcase exceptionnel. Et puis alors, lui, je ne sais pas ce qu'il a, mais c'est un petit peu l'OVNI. Enfin, moi, je me souviens la première fois qu'on l'a écouté sur Vivacité, j'ai dit à Bruno, il était à votre place, Jonathan, j'ai dit, mais c'est qui ça, Teddy Bear? Bah, Teddy Bear, c'est lui. Écoutez. Enchanté, je suis celui d'hier et de la semaine passée. Je m'arrose tous les jours pour me faire pousser. On m'a dit d'être moi de la. Je savais même pas qu'il était belge, pour vous dire. La première fois qu'il est passé dans la programmation, je me dis, c'est qui ça, Teddy Bear? Je me dis, c'est quelqu'un qui vient de la Starac, de The Voice. Il vient de Mons.
1: Ouais, il vient.
0: Puis moi, je me suis un peu intéressé. Il a même fait une vidéo avec François Damiens. Vous voyez, hein?
1: Ouais.
0: Et en plus, il sera l'invité du 8-9 et du 8-9 continue ce lundi 20 juillet. Donc, soyez là. Et il sera aussi au showcase. Donc, si vous voulez assister à ce showcase exceptionnel, ce sera vers 13h, donc à l'hôtel Van der Valk à Spa. 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Donc, il y aura Elena, il y aura M. Pokora, Axel Red, Kyo, Marine, etc. Donc, si ça vous

0: contente. 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

0: Moment moonwalk de ce samedi matin sur RTBF Vivacité avec Michael Jackson. Ah, on peut pas faire ça avec des chaussures à pointe, hein. C'est pas possible.
1: Non, c'est plus compliqué.
0: Et voilà.
1: On remarque le moonwalk, tout ça, même avec des baskets, c'est que ça reste compliqué.
0: Oui, même pieds nus, hein, en fait, c'est hyper compliqué.
1: J'ai jamais réussi.
0: C'est voilà, on peut faire semblant, quoi. Hein, voyez, hein. On filme pas les pieds, quoi. On dit, voyez, c'est un beau moonwalk.
1: Ouais,
0: et dans un instant, il y aura du belge. Il y aura Lost Frequencies avec Love Is The Only Thing, grand DJ qui a déclaré récemment qu'il voulait faire des collabs avec Elena par exemple, avec Angèle aussi, bah ouais, ce serait pas mal, hein. Donc voilà. Mais juste avant ça, vous allez nous raconter l'histoire de cette chanson qui s'appelle La Ceinture, la chanson d'Élodie Frégé.
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0: Élodie Frégé qui avait participé à la Starac il y a des années, hein.
1: Qui avait gagné la Star Academy 3 ans plus tôt, qui avait une image assez lisse à l'époque. Grâce à la ceinture, elle va réussir à quelque part avoir un petit peu plus de crédibilité.
0: Ok, vous allez nous dire pourquoi dans quelques secondes.
1: Ouais.
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0: Jonathan, vous nous racontez l'histoire de La Ceinture, la chanson de Élodie Frégé qui est sortie en 2006.
1: C'est ça. Et on revient d'abord 3 ans plus tôt, en 2003, lorsque le public découvre pour la première fois Élodie Frégé. On est donc dans la 3e saison de la Star Academy qu'elle va remporter après plusieurs mois de compétition. Après sa victoire, elle sort son premier album dévoilant une image de chanteuse romantique, fleur bleue, comme ça, avec une image de jeune première, à l'image de ce premier extrait qui s'appelait « De l'eau ».

0: Et au moment de travailler sur son deuxième opus, Élodie se dit qu'elle opérerait bien un changement. Difficile aussi de marquer les esprits après les deux premières gagnantes de la Starac qu'on a tous connues. Hein, évidemment d'abord Jennifer et puis ensuite Nolwenn. Alors comment tirer son épingle du jeu? C'est la question que se pose la chanteuse avant de préparer cet album. Et c'est une rencontre qui va lui apporter la réponse. Une rencontre qui va vraiment tout changer. Lors d'un concert, elle croise la route de Benjamin Biolay.
1: Ah oui.
0: La jeune chanteuse prend son courage à deux mains. C'est quand même impressionnant, mais elle va quand même aller l'aborder. Elle va oser le faire. Benjamin Biolay se montre tout de suite intéressé à l'idée de travailler avec elle et accepte d'avoir un premier rendez-vous avec elle au cours duquel elle va lui faire écouter quelques chansons qu'elle a écrites. Parce que Élodie Frégé, c'est pas seulement une interprète. Elle écrit, compose de nombreuses chansons. La guitare, c'est une artiste complète.
1: Oui.
0: Et elle n'a jamais eu le courage jusque-là.
1: Après, on est aussi complet. C'est parce que je voulais dire ça, hein, artiste complète, mais on est aussi complet quand on n'est que interprète.
0: Ah, oui, évidemment, aussi, c'est vrai.
1: À un moment donné, c'est pas parce qu'on fait que interpréter les chansons comme Florent Pagny, par exemple, qu'on est incomplet. Il n'y a personne qui va dire aujourd'hui Florent Pagny, c'est pas un artiste complet, hein, parce que lui, il n'écrit pas ses chansons. Bah, si. Voilà.
0: C'est vrai, on est d'accord. Mais Élodie Frégé a ça en plus, c'est-à-dire qu'elle compose, mais par contre, c'est un truc qu'elle garde encore secret à l'époque. Elle n'a jamais, sur son premier album, par exemple, elle n'est qu'interprète. Mmh. Donc ses chansons, en quelque sorte, elle les composait, mais de manière un petit peu secrète. Parce qu'elle a composé de nombreuses chansons, mais elle n'a jamais vraiment eu le courage de les faire écouter. Et puis elle va les faire écouter à Benjamin Biolay, qui va se dire, c'est pas mal, il est conquis. Il lui propose alors de bosser sur ce deuxième album. Il a déjà de l'inspiration. Il propose à la chanteuse d'explorer une nouvelle facette, quelque chose de différent, un peu plus sexy, un peu plus pin-up, sensuel. Et alors qu'il travaille, elle va lui inspirer une chanson en particulier. C'est la chanson de la ceinture qu'il va lui faire écouter quelques semaines plus tard. Et elle, elle est conquise par la chanson. C'est vrai qu'il se dégage du texte quand même, il émane une certaine sensibilité, sensualité aussi. Et donc, elle va décider de l'enregistrer. Et à sa sortie, évidemment, ça surprend tout le monde, puisque jusque-là, elle avait une image de chanteuse un peu romantique, un petit peu lisse comme ça. Et cet album sort en 2006. Avec cette chanson, Élodie s'éloigne donc de l'image de jeune fille qu'elle avait sortie d'un télécrochet pour s'affirmer, comme artiste à part entière. Pourtant, c'était un pari risqué. Elle aurait pu d'ailleurs dérouter ses fans de la première heure. Bien au contraire, avec ce titre, elle va vraiment s'émanciper. Une nouvelle image, une nouvelle carrière s'ouvre à elle. L'album du jeu des 7 erreurs sort dans la foulée avec des titres composés pour la plupart par Benjamin Biolay ou encore Kerenan.
1: Ah oui, Kerenan, c'est sympa ça.
0: Ouais.
1: Ah oui, on l'écoute alors, la ceinture.
0: On l'écoute, avec plaisir.

0: Lost Frequencies, c'était Love is the only thing. Vous savez que notre réalisateur, il s'appelle Charlie, il est aussi DJ comme Lost Frequencies.
1: Ah ouais,
0: ah oui,
1: il y a beaucoup d'artistes.
0: Il est DJ parfois devant 6000 personnes.
1: Ah ouais, ah oui.
0: C'est l'ancienne Doudingue, parce que nous c'était la Doudingue. Lui maintenant, ça s'appelle Docteur, je sais pas quoi, tu vois. Mais voilà, on est vieux quoi. On va voir comment il va mixer Lost Frequencies et Rosalia, tiens.

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3: Très bon samedi matin. 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Les infos sont présentées par Maxime Maillet. Bonjour Maxime. Vivacité.
4: Bonjour à toutes et tous. Les ministres fédéraux peuvent partir en vacances. Après des heures de négociations, ils ont bouclé cette nuit des accords sur plusieurs dossiers. Parmi ces dossiers, l'annualisation du temps de travail. On ne va plus calculer le temps de travail semaine par semaine. On va le lisser sur l'année entière avec l'accord du travailleur et sans perte de salaire. L'objectif affiché, c'est d'aider les secteurs où les besoins en personnel varient fortement selon les saisons, comme le tourisme ou l'événementiel. Parmi les autres mesures, il y a l'amélioration du salaire des policiers et puis le gouvernement fédéral a décidé de limiter la hausse de la taxe d'embarquement aux aéroports. Elle devait passer de 5 à 10 euros. Ça sera finalement 7 euros pour les vols de 500 à 3500 km. Une décision saluée par le gouvernement wallon et par l'aéroport de Charleroi. Vous retrouverez le détail de toutes ces décisions du gouvernement de Wever sur notre site RTBF Actu. Il n'y aura pas de feu d'artifice pour la fête nationale à Namur. La ville l'annule par précaution en raison de la sécheresse et du risque d'incendie. Ce feu d'artifice devait être tiré lundi soir depuis le pont des Ardennes à côté de la citadelle de Namur. Dans la province de Namur, les feux d'artifice sont interdits jusqu'à la fin du mois de juillet, sauf autorisation du bourgmestre. Au Moyen-Orient, la tension ne faiblit pas. Les États-Unis ont bombardé l'Iran pour la 7e nuit de suite. L'Iran a riposté et frappé des cibles en Jordanie, au Koweït et à Bahreïn. Téhéran a aussi menacé de passer à une offensive totale. L'Inde compte bien prendre sa place dans la conquête spatiale. La première fusée privée indienne a été lancée avec succès. Cette fusée est conçue pour expédier des satellites en orbite. Depuis 6 ans, le gouvernement indien a ouvert l'accès de l'espace aux entreprises privées. Le pays le plus peuplé de la planète a de grandes ambitions. Le Premier ministre Narendra Modi veut faire marcher un Indien sur la Lune d'ici 15 ans. En cyclisme, 14e étape du Tour de France, une étape qui s'annonce bien difficile avec 3800 mètres de dénivelé au cœur des Vosges. 4 cols sont au programme entre Mulhouse et le Markstein. Au classement général, le Slovène Tadej Pogačar porte toujours le maillot jaune. Il devance le Danois Jonas Vingegaard et le Belge Remco Evenepoel. Enfin, les champions de Formule 1 roulent chez nous ce week-end. C'est le Grand Prix de Belgique sur le circuit de Spa-Francorchamps. Vous pouvez suivre les qualifications du Grand Prix dès 16h sur RTBF Typique et Ovio. Voilà pour les infos. Très belle journée à notre écoute.
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6: Et à 11h02, on fait un point sur vos conditions de circulation avec Terry Lemens. Bonjour Terry.
7: Salut Stéphane, bonjour tout le monde.
6: Alors comment ça roule en ce week-end de Grand Prix ?
7: Ah bien écoutez, difficile pour rejoindre le Grand Prix à cette heure-ci avec des problèmes de circulation sur le 42 entre Bâtisse et Prume. Alors ça coince déjà de part et d'autre de la sortie 9 Sarre, quand vous circulez en direction de l'Allemagne. Et puis un peu plus loin, la sortie Francorchamps, là aussi quelques ralentissements pour quitter donc l'autoroute E42. Plus loin, si vous abordez le circuit par le sud, vous arrivez sur la sortie 11 et là aussi des ralentissements sont à prévoir dans votre temps de trajet. Soyez prudent en abordant le secteur. Par contre, je vous signalais tout à l'heure un arbre tombé sur la chaussée de l'E19 Bruxelles-Mons à hauteur d'Oudingouni. La situation est rentrée dans l'ordre. Plus de soucis donc en direction de Mons.
6: Oui, c'est vrai, vous avez raison. Il ne faut pas se tromper, Terry, parce que voilà, Spar, c'est pas loin du carrefour, quoi. Hein, c'est ça.
7: c'est ça.
6: À tout à l'heure.
7: La 8, c'est Spa et la 9, c'est Sarre. Voilà.
6: Oui, c'est ça.
7: Combiné.
6: Mais oui, Spar, carrefour, vous voyez, on fait ses courses, quoi, c'est samedi matin.
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6: Et jusqu'à midi, puisque dès midi, Marie-Pierre, avec c'est le soleil de Vivacité, Marie-Pierre sera en direct de Attert, dans la belle province de Luxembourg, pour le beau vélo de Ravel. Hein, troisième étape avec les Gaufs. Alors ça, c'est un groupe liégeois.
8: Ça va être énorme.
6: Ah ouais, ça, c'est les Gaufs. C'est drôle et c'est vachement bon parce que les Musicos, ils jouent
8: pas. Ouais,
6: ils jouent très, très, très bien.
8: Avec les tests qui sont drôles.
6: Ah ouais, non. Et en plus, voilà, c'est top. Et puis sur le tandem d'Adrien de Viveur, ce sera Sébastien Pierret, que vous connaissez bien puisqu'il présente les infos sur Vivacité. Et puis, depuis quelques semaines maintenant, il présente aussi le JT de 13h sur RTBF La Une.
8: Donc, dis donc.
6: Ouais, une sacrée étape à ne pas manquer tout à l'heure. Alors, Jonathan, vous nous avez raconté Elodie Frégé, vous avez raconté de belles histoires jusqu'ici, mais là, vous avez sorti les grosses guitares, hein, puisque ça va être rock'n'roll. Oui,
8: changement d'ambiance.
6: Ouais, ouais, avec les Guns N' Roses. Ouais.
8: C'est marrant parce que ce riff de guitare devenu légendaire, en fait, à la base, c'était un exercice que le guitariste utilisait pour s'échauffer, pour se délier les doigts, comme on dit.
6: Ouais, comme quoi, les choses les plus simples sont parfois les meilleures. Et vous allez nous raconter cette histoire dans quelques instants. En tout cas, ce sera avant midi. Et puis, préparez-vous, on va monter sur un bateau, le Titanic. C'est dans quelques minutes. Voilà, on va faire la rencontre de Kate Winslet et de Leonardo DiCaprio pour la 114e fois. Et puis surtout, on écoutera la chanson du film. Ce sera juste après Pierre Demar et David Guetta.

0: Lopez dans le rythme de nos chansons ont une histoire ce samedi matin à 11h11. Jonathan, vous allez nous inviter à monter sur un bateau.
1: Et pas n'importe quel bateau.
0: Attention, n'y allez pas. Non, ne montez pas. Non, n'y allez pas. En tout cas, on va se souvenir de la musique d'un très très beau film, évidemment. Un film que personne n'a oublié. Certains connaissent même les répliques presque par cœur. C'est le film Titanic et Céline Dion.
1: Incroyable tube, mais incroyable histoire aussi derrière ce tube que je vais vous raconter dans quelques instants.
0: Il paraît que la chanson a failli ne jamais exister.
1: Ah bah, c'est le moins qu'on puisse dire. Personne n'en voulait.
0: C'est fou. Bon, bah, on a hâte. Hein. C'est dans quoi ? Moins d'une minute, on vous parle de cette chanson. Jonathan nous explique l'histoire de My Heart Will Go On.
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4: Jonathan, tout le monde connaît cette chanson de Céline Dion, My Heart Will Go On, qui est sortie en 1997. Et pourtant,
5: oui, mais s'il y avait une chanson qui aurait dû ne jamais exister, c'est bien celle-ci. Pour deux raisons très simples, je vais tout de suite enlever le mystère. Céline Dion elle-même, en l'écoutant pour la première fois, n'a pas aimé. Et aussi, James Cameron, le réalisateur du film, ne voulait pas d'une chanson pop pour son film. Pourtant, on va recontextualiser. Dans les années 90, à cette époque, tous les grands films avaient leurs chansons. Oui. On a tous en tête Everything I Do de Bryan Adams pour Robin des Bois.
4: Ouais.
5: Take My Breath Away pour Top Gun.
4: Ah oui.
5: Kiss From a Rose de Seal pour Batman Forever. Et comment ne pas citer la VO la plus vendue de tous les temps, I Will Always Love You de Bodyguard.
4: Attendez, on peut couper l'extrait et la remettre. Moi, j'aime bien le tambour et puis bam, le truc qui envoie la patate, quoi. On peut remettre. Ah ouais, c'est incroyable ça. On peut le refaire une fois, s'il vous plaît.
5: C'est vrai, il y a eu un challenge là sur les réseaux sociaux il y a quelques mois déjà, hein, où l'idée c'était qu'il fallait réussir à percuter là, peu importe une casserole, une table, ouais, au moment où d'accord, il y a le fameux boom.
4: Attends, on va réessayer.
5: Ce n'est vraiment pas évident.
4: On va réessayer. Attendez, on peut couper, on va le remettre. Attention.
5: Ah. C'est pas évident parce que le silence qui précède, ouais, est pas facilement calculable.
4: Ouais,
5: bref, on revient à la chanson qui, ouais, nous intéresse. Hein. Et surtout de cette période folle où chaque film avait sa BO. C'était ce qui se faisait à l'époque. On va pas se mentir que ces titres matraqués en radio étaient en quelque sorte la publicité gratuite, hein, pour vendre des places de cinéma. Alors en toute logique, le film Titanic aurait dû avoir sa chanson. D'autant plus que le thème musical, cette petite flûte, hein, désormais célèbre.
4: Faites bien la flûte, tiens.
5: Bien la flûte, hein. Elle aurait dû avoir sa chanson.
4: Attention qu'on vous prenne pas pour une flûte en sortant, hein.
5: Alors, je l'avais pas aussi bien que ça, mais ce thème musical, on le retrouve, composé par James Horner, on le retrouve tout au long du film, dans plein de scènes mythiques, dans la fameuse scène où Jack dessine Rose, dans la fameuse scène où ils sont sur l'avant du bateau et où elle dit « je vole ». Mais pourtant, pour James Cameron, hors de question de transformer cette mélodie en soupe commerciale destinée aux radios. C'est-à-dire qu'il avait... Il croyait dur comme fer que son film était mythique et allait devenir un classique. Et en son sens, il avait quand même... il avait du flair. Mais il voulait pas que ça devienne un film commercial. Et pour lui, avoir une BO pour son film, ça sous-entendait qu'on tombait dans les grosses
4: productions. C'est quand même dingue, parce que c'est quand même un film à gros budget, quoi. Je veux pas que mon film soit commercial. Ouais, bah, en même temps, t'intéresses que les gens aillent le voir, quoi.
5: Et c'est peut-être ça qui va le faire plier. On continue. Tout ça va être possible grâce d'abord à un homme, Simon Franglen, qui travaillait alors avec James Horner. Donc James Horner, c'est le compositeur du thème de cette jolie flûte que je vous ai jouée quelques secondes plus tôt.
4: Ouais.
5: Donc, ils avaient composé James Horner avait composé le titre. Il travaillait avec ce monsieur Simon, qui lui-même avait travaillé avec Céline Dion auparavant. Et donc, en loose day, il suggère à René
4: Angélil,
5: manager et mari de Céline Dion, de peut-être faire
4: ajouter
5: des tests.
4: La flûte.
5: Ben, en tout cas, rajouter la voix de Céline Dion à cette flûte, surtout.
4: Oui.
5: René, évidemment, il flaire le gros coup.
4: Ah bah oui.
5: Et Céline Dion, je le rappelle, n'est pas convaincue. D'abord, elle n'aime pas spécialement la chanson. Ensuite, elle a déjà chanté des BO originales par le passé. Elle trouve que ça fait beaucoup. En 91, elle avait chanté la BO de La Belle et la Bête. Et l'année précédente, donc juste l'année précédente, elle avait aussi chanté la chanson d'un film qui s'appelle Personnel et Confidentiel. Et cette chanson, c'était Because You Loved Me. You were Mais René insiste, il dit à Céline, je suis sûr que c'est un gros coup, je suis sûr que ça va être... Et bon, évidemment, il a entendu parler de la préparation du film, du budget que ça représente, ouais. C'est James Cameron, enfin, qui était déjà très célèbre.
4: Allez chérie, allez,
5: ah non, mais il faut que tu fasses...
4: Allez,
5: fais un test au moins, pose une voix sur la maquette. Et alors bon, elle va quand même poser une voix sur une maquette. Une fois en possession de la maquette, Horner, donc le compositeur, attend que Cameron soit d'humeur approprié pour lui présenter la démo, et puis il va saisir l'occasion. Cameron l'apprécie, mais il a quand même peur que la chanson nuise à son film, qui pourrait être perçu trop commercial, je le disais plus tôt. D'un autre côté, Cameron, il veut aussi apaiser les dirigeants du studio inquiets pour le financement du film. Il se dit qu'une chanson à succès pour son film, ben, finalement, c'est un facteur positif qui pourrait garantir la fin du film, parce qu'en fait, il lui manquait aussi quelques millions aussi pour finaliser ce film. Donc, il va mettre sur la table... Vous savez, ça pourrait être chanté par Céline Dion, on a une maquette, je vous fais écouter, et bon, et le titre, bon, il va plaire, et finalement, ça va être validé, cette idée. Le titre est réarrangé, mais Céline, attention, ne réenregistre pas le titre. C'est sa voix enregistrée en une seule prise pour la démo qui sort dans la version finale. Comme quoi, parfois, les grands succès commencent par une idée que presque personne ne voulait.

0: Rien à fêter, c'était Camille Mbé, artiste belge qui sera présente à notre showcase exclusif. Un moment inoubliable lors des Francofolies de Spa le dimanche 26 juillet. Elle sera pas toute seule, hein. Il y aura aussi Teddy Bear qui sera d'ailleurs votre invité dans le 8-9 et dans le 8-9 continue ce lundi. Il y a aussi Louise Barrault qu'on a écouté un petit peu plus tôt dans l'émission. Et puis Coralien également. Alors on vous invite évidemment. Ah oui, mais que des bons. On vous invite au showcase. Donc ce sera vers 13h le dimanche 26 juillet. Puis on vous remettra un pass qui vous permettra d'assister à tous les concerts que vous voulez dans le festival. Comme ça, vous profiterez d'une journée inoubliable vraiment avec la personne de votre choix. Il y aura Matt Pokora aussi, Moziman, Elena, Kyo, Axel Red, Marine et beaucoup d'autres. Donc déjà, rien que le fait de venir au showcase exclusif, moi je pensais qu'il n'y avait que ça.
1: Ouais.
0: C'était déjà un super cadeau. Enfin, venez à Spa, on vous propose un truc à l'hôtel Van der Valk. Ah non, en plus de ça, vous pourrez profiter des concerts. Donc c'est vraiment top.
1: Ça va être une journée de folie.
0: Voilà. D'ailleurs, on va appeler quelqu'un qui a envoyé un message sur WhatsApp il y a quelques instants. Mais sachez que quoi qu'il arrive, le concours est là sur Internet et je suis sur la page. Hein, donc c'est sur le site Ella PerTB Factu. Vous cliquez sur Vivacité, vous allez voir. Hein, concours, assister au showcase exclusif, etc. Donc vous avez jusqu'au mercredi 22 juillet, 23h59. Voilà, ça c'est la deadline. C'est le final countdown, comme on dit. C'est 22 juillet, 23h59, c'est terminé. Voilà. Et donc, n'hésitez pas à vous inscrire sur Internet. Et nous, on va appeler une gagnante ou un gagnant après Kavinsky et Angèle et Phoenix.
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0: Night Call, Kavinsky, Angèle et Phoenix. On vous appelle pas la nuit, mais on vous appelle tout de suite. Nous, rassurez-vous, on va composer un numéro de téléphone immédiatement pour vous inviter au showcase exclusif Vivacité organisé au Franco de Spa le 26 juillet avec quatre artistes belges d'exception. On va composer un numéro comme ça. Hein. Quelqu'un qui a envoyé un WhatsApp avec Franco et les coordonnées au 0470 07 20 23. Mais sachez que si vous n'avez pas envoyé Franco, vous ne passez pas à côté du concours puisque vous pouvez effectivement jouer sur Internet.
1: Reste encore des chances.
0: Ouais. Ouais, et, oui, jusqu'à. Moi, je vous dis, mercredi 22 juillet, 23h59, c'est terminé. Là, il y aura zéro chance pour ceux qui n'ont pas participé. Donc, vous pouvez y aller, même ce week-end, hein, quand vous avez un moment le temps. C'est une question. Voilà, on participe en 20 secondes. Quoi. On compose le numéro ou pas?
1: Oui, c'est parti.
0: Est-ce que ça sonne parce qu'on attend avec impatience une gagnante ou un gagnant.
2: Allô quoi.
0: Ah, oula, ça c'est du décrochage, ça n'a même pas sonné.
2: Ah oui.
0: Mais comment faites-vous? Quel est votre prénom?
2: Je t'apprête.
0: Quel est votre prénom?
2: Priscilla,
0: vous êtes dans quelle région?
2: Angie.
0: Bienvenue en direction Vivacité. Alors Angie, c'est la province de Liège, ça, Angie.
2: Oui, bien sûr. Ouais.
0: Près de Warem?
2: Non, entre oui et Fleymal.
0: Ah oui. Flémal haute ou Flémal
2: haute.
0: Il y a deux Flémal. Hein.
2: C'est, oui.
0: C'est qui disait ça quand je m'étale, je me Flémal, je ne sais plus, mais c'est un humoriste. Voilà. Bon, et comment ça va ce samedi?
2: Ah bah super.
0: Vous faites quoi par écouter la radio?
2: Allô? Ça va aller mieux? Oui.
0: Vous faites quoi par écouter la radio, Priscilla?
2: Ah bah on est en route pour aller voir les statues en marche.
0: Ah, on en a parlé hier dans le 8-9. C'est à Marche-en-Famène, c'est vrai. Et c'est tout ce week-end. Ah ouais, allez-y, oui. C'est chouette comme événement. C'est un vrai spectacle. Ils ont fermé. Enfin, je veux dire, c'est Marche-en-Famène comme vous n'avez jamais vu. Hein.
1: Je crois qu'il y a plus de 100 statues, ça va être énorme.
0: Ah ouais, non, c'est top. Bah, c'est bien. Oui. Hein. Franchement, Priscilla, vous allez vraiment adorer cet événement. Et vous allez adorer notre showcase. Qui va vous accompagner à Spa le 26 juillet?
2: Ben, c'est un cadeau pour mes deux filles, 24 et 21 ans, comme ça elles pourront faire une sortie ensemble.
0: Ah, chouette! Ah, c'est génial ça! C'est vraiment sympa de votre part. Elles s'appellent comment vos deux filles?
2: Marie et Louise.
0: Alors, est-ce que vous connaissez les artistes qu'elles vont préférer, à votre avis? Est-ce que ce sera par exemple elles?
2: Oui.
0: Ça, c'est Louise Barrault, hein?
2: Ouais, ma fille me fait signe que c'est OK, elle a déjà fait son...

0: programme.
1: Elle s'appelle comment votre fille?
0: La fille qui est ici, c'est Héloïse.
1: Ah bah passez-moi Héloïse, on va directement parler avec la gagnante. Hein.
0: Ah ben, bah, super, ouais, voilà.
1: Bah oui.
0: Elle ne voulait pas prendre le téléphone, d'accord.
1: Ah bah
0: ça,
1: si. Et à un moment donné, il faut arrêter d'être dans les jupons de maman. Hein. Faut oser.
0: Voilà.
1: Hein. Allô, allô.
0: Eh ben, bonne journée, je vous la passe.
1: Ouais, bonne journée. Voilà. Priscilla. Allô Héloïse.
2: Allô.
0: Oui.
1: Alors Louise Barrault, sympa quand même. Hein,
2: oui, hein, vraiment chouette.
1: Voilà, alors il y aura elle aussi. Camille Mb. Sympa ça, rien à fêter.
2: Ouais, toujours très très chouette.
1: Ok. Et puis alors, il y a les garçons aussi qui seront là. Il y aura lui. Coralien, connaissiez Le Monde d'en Haut?
3: Non, mais j'ai découvert.
1: Eh ben, vous allez le découvrir en live. Et puis alors, Teddy Bear. Là, je suis certain que vous connaissez Teddy.
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1: jours. Vous êtes sur Instagram?
3: Oui, hein.
1: Eh ben,
3: oui,
1: allez voir Teddy Bear. Il y a même une vidéo avec François Damiens. C'est mythique. Lui, il sera déjà l'invité du 8-9 lundi et du 8-9 continue, et puis il sera au showcase. Donc, et alors, parmi les artistes qui seront également présents en Francofolie, il y aura M. Pokora, Moziman, Elena, Kyo, Axel Red, Marine et plein d'autres. Hein, donc, c'est vous et votre sœur qui en profiterez, donc, si je comprends bien.
3: Oui.
1: Eh ben super, Héloïse. Eh ben, on se verra le 26 alors. Merci d'avoir joué avec nous.
3: Merci à vous.
1: À très bientôt.
5: Au revoir, Louise.
1: Et pour
5: bien.
3: À bientôt, oui.
1: Et pour tous les autres, bah, dépêchez-vous de vous inscrire, participer au concours. Il reste quelques jours. Mercredi 22 juillet, 23h59, ce sera fini. Rendez-vous sur RTB Factu. Cliquez sur Vivacité et puis vous verrez. Assistez au showcase exclusif de Camille Mb, Teddy Bear, Louise Barrault, Coralien, au Franco de Spa. Donc il y a le showcase à l'hôtel Van der Valk. Plus après. Tous les concerts. C'est dingue, hein.
5: Wow.
1: Franchement.
5: Non, mais c'est
1: bon, clair. Allez-y, faites-vous plaisir.
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0: American Girls, Harry Styles sur RTBF Vivacité. 11h42, à midi, rendez-vous avec le beau vélo de Ravel depuis Attert en province de Luxembourg. Et dans un instant, attention, du rock'n'roll. Avec un riff de guitare complètement dingue, et pourtant, Jonathan, et pourtant...
1: Dingue, qui est en réalité un exercice que le guitariste faisait avant de s'échauffer, pour s'échauffer avant les concerts. Il s'est basé sur cet exercice pour composer, pour utiliser ce gimmick et composer le titre.
0: Eh ben, vous allez nous expliquer l'histoire de cette chanson qui s'appelle « Sweet Child of Mine » dans une poignée de secondes.
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0: En 1988, Jonathan, Sweet Child of Mine, la chanson de Guns N' Roses. Vous nous racontez son histoire.
1: Oui, un an plus tôt, en 87, le groupe travaille sur les morceaux de son premier album, Appetite for Destruction. À cette époque, personne n'imagine encore que Sweet Child of Mine deviendra l'un des plus gros titres de rock des années 80. L'histoire de la chanson commence presque par hasard. Ils sont en répétition à Los Angeles et le guitariste joue un exercice musical qu'il considère lui-même comme une simple plaisanterie. C'était un truc qu'il utilisait pour s'échauffer, se délier les doigts avant les concerts ou avant une répétition. Aucune intention donc d'en faire une chanson. D'ailleurs, pendant qu'il le joue en boucle, cet exercice, il fait le con, il fait l'idiot. Mais les autres...
0: Slash, il s'appelle, hein, le guitariste.
1: Ouais, c'est ça. Et les autres membres du groupe réagissent immédiatement. Le riff accroche tout le monde dans cette pièce qui leur servait de salle de répétition. Le bassiste et le guitariste commencent alors à accompagner la mélodie pendant que le batteur ajoute un rythme. Et peu à peu, donc dans la spontanéité, une structure de chanson prend forme autour de ce riff improvisé. En moins d'une heure, l'exercice de guitare se transforme en véritable chanson. Il lui manque évidemment un texte. Et ça, c'est le chanteur Axl Rose qui s'y colle. C'est l'âme romantique du groupe. Hein. Il part d'un poème qu'il avait écrit pour sa chérie de l'époque, Erin Everly. Une histoire qui avait débuté à Los Angeles alors qu'il n'avait que 19 ans. Coup de foudre immédiat pour cette jeune mannequin qui quitte alors New York pour s'installer en Californie auprès de son cher Axl. Leur relation est intense, passionnée, destructrice. Ils sont jeunes, hein, tous les deux. Hein.
0: Ouais.
1: C'est une vie un peu rock'n'roll. Contrairement à beaucoup de chansons de hard rock des années 80, souvent centrées sur la provocation, l'excès, Sweet Child of Mine adopte un ton plus personnel, nostalgique. Les paroles évoquent les souvenirs d'enfance, l'innocence, la tendresse.
0: Mm-hmm.
1: L'après-midi suivant, la chanson est terminée.
0: Non, en deux jours, elle a été bouclée.
1: Très rapide, ouais, okay. En deux jours. Seule la fin leur a causé quelques difficultés. On entend le chanteur entonner « Where do we go now ?» qui semble un peu déconnecté d'ailleurs par rapport au reste de la chanson. En réalité, c'est parce qu'il ne savait pas trop comment finir la chanson.
0: D'accord. Tant pis.
1: Voilà, tant pis.
0: Ouais.
1: Au départ, certains membres pensent que la chanson, elle est un peu aux antipodes de ce qu'ils faisaient. Hein. Ils avaient une image un peu plus agressive, un peu plus rock'n'roll. Slash lui-même a expliqué plus tard.
0: Ça, c'est le mec de la guitare. Hein.
1: Ouais, ouais, c'est ça. Qu'il n'y croyait pas particulièrement à ce morceau. La chanson est finalement quand même publiée en 1988, donc comme troisième single de l'album. Et contre toute attente, ça va connaître un énorme succès international. Le riff d'ouverture devient immédiatement reconnaissable. La chanson atteint la première place des charts aux États-Unis et c'est leur seul numéro 1 d'ailleurs aux États-Unis. Le clip vidéo plus simple que beaucoup des productions de l'époque montre principalement le groupe en répétition. Et c'est un truc qui va plaire, c'est une authenticité.
0: En même temps, c'est ça l'histoire de la chanson. C'est ça en répète, quoi. Et en plus, le clip n'a pas coûté très cher.
1: Non, voilà.
0: Voilà.
1: Avec le temps, le titre devient une chanson qui devient un standard.
0: Hein. Un standard.
1: C'est le plus célèbre des titres de Guns N' Roses. Et l'exercice improvisé de Slash, un des riffs les plus connus de l'histoire du rock. Bien des années plus tard, Sweet Child O' Mine fera entrer Guns N' Roses dans la légende du hard rock. Parce que c'est le premier clip des années 80 à atteindre le milliard de vues sur YouTube.

0: Nos célébrations, c'était Indochine sur Vivacité. Alors là, Jonathan, on va aller en pleine nature. C'est
1: la belle région en plus. Hein.
0: La semaine dernière, c'était XL en région bruxelloise. Et là, on est vraiment au sud de la province de Luxembourg. Le beau vélo de Ravel en pleine nature. Et elle est là, la pétillante Marie-Pierre Moulinho, le soleil de Vivacité, est avec nous, Jonathan, aujourd'hui. Bonjour Marie-Pierre.
2: Bonjour les amis. Vous allez bien?
0: Mais oui. Ah bah, ça nous fait un bien fou de vous avoir, Marie-Pierre, parce que vous êtes en pleine nature, donc on a envie de se ressourcer un petit peu là.
2: Oui, je suis en pleine forêt, je prends un bain de forêt, ça fait du bien, ça ressource. Ah oui, j'ai une forme olympienne.
0: Ah ouais. Et bonne ambiance au beau vélo de Ravel, Sébastien Pierret sur le tandem avec Adrien de Viveur. Et puis alors, un groupe fabuleux parce qu'ils sont à la fois très bons et très drôles.
2: Oui, les gaufres qui seront tout à l'heure sur la scène du beau vélo de Ravel à Attert. Hein. On est à Attert, effectivement, presque du côté du Grand-Duché du Luxembourg. D'ailleurs, on fera une petite excursion au Grand-Duché à vélo. 31
0: Vous allez faire
2: km.
0: Le plein d'énergie, quoi. C'est ça, c'est moins cher, l'énergie, là-bas.
2: Exactement. On va faire le plein d'énergie. Et en tout cas, pour cette troisième étape, eh bien, on aura 31 km avec quelques petites montées, ça c'est vrai, mais aussi des descentes. Après les montées, c'est normal. Et les gaufres qui sont en tournée d'adieu, paraît-il. Mais enfin, on verra, hein, parce que poussés par la foule du beau vélo, peut-être qu'ils auront envie de continuer quand même. Hein,
1: on l'espère.
2: Groupe mythique liégeois, quand même. Très, très drôle.
0: C'est déjà le beau vélo dans une poignée de secondes, Marie-Pierre. Bisous.
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8: Bonjour à toutes et tous. Des vacances pour le gouvernement fédéral. Après de longues heures de négociations, les ministres ont bouclé cette nuit des dizaines de dossiers. Une mesure en particulier a provoqué la crispation, l'annualisation du temps de travail. Ce temps de travail ne sera plus calculé sur une base hebdomadaire, semaine par semaine, mais bien sur une base annuelle. Cette mesure doit permettre aux entreprises de mieux faire face aux pics d'activité saisonnière sans devoir recourir au chômage temporaire. Et selon le gouvernement, les travailleurs libres d'accepter ou pas ce régime pourront mieux concilier vie privée et vie professionnelle. Cette mesure est dénoncée avec force par les syndicats. De son côté, la Fédération des entreprises de Belgique parle d'un jalon majeur pour le marché de l'emploi belge. Vous retrouverez toutes les décisions du gouvernement de Weaver sur notre site RTBF Actu. Au Moyen-Orient, la tension ne faiblit pas. Les États-Unis ont bombardé l'Iran pour la 7e nuit de suite. L'Iran a riposté et frappé des cibles dans plusieurs pays du Golfe. Au Koweït, une centrale électrique et de dessalement d'eau a été attaquée par Téhéran. Une autre centrale a déjà été endommagée hier. Donald Trump, lui, est en colère contre le Canada. Le président américain menace son voisin avec de nouveaux droits de douane. En cause, les feux de forêt. Près de 1000 feux sont actifs au Canada. Beaucoup sont hors de contrôle et l'épaisse fumée a déclenché des alertes à la mauvaise qualité de l'air partout aux États-Unis. C'est inacceptable pour Donald Trump. D'après lui, le Canada n'entretient pas bien ses forêts. Et cette pollution inquiète aussi pour le match de la finale de la Coupe du Monde de football. L'Espagne et l'Argentine s'affrontent demain dans un stade à ciel ouvert dans la région de New York. Avant cela, place aujourd'hui à la petite finale pour la troisième place à Miami. La France sera face à l'Angleterre. Un match particulier côté français. Ça sera le dernier pour Didier Deschamps, le sélectionneur français resté 14 ans à la tête des Bleus. Coup d'envoi du match à 23h. Vous pourrez le voir en télé sur RTBF typique. En cyclisme, 14e étape du Tour de France. une étape qui s'annonce bien difficile, avec 3800 mètres de dénivelé au cœur des Vosges. Quatre cols sont au programme entre Mulhouse et le Markstein. Au classement général, le Slovène Tadej Pogacar porte toujours le maillot jaune. Et puis de la Formule 1 aussi ce week-end, c'est le Grand Prix de Belgique sur le circuit à Spa-Francorchamps. Vous pouvez suivre les qualifications du Grand Prix dès 16h sur RTBF Typique et sur Ovio. Voilà pour les infos. Je souhaite une belle journée à notre écoute.
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2: Merci beaucoup Maxime, à tout à l'heure. Et nous retrouvons Thierry Lemens pour nous parler de l'état des routes. Comment ça roule en ce samedi après-midi, Thierry ?
9: Eh bien écoutez Marie-Pierre, on a d'abord deux plaques métalliques qui se trouvent en voie de droite. C'est sur le 411 Namur-Bruxelles à hauteur de Perouet, kilomètre 36.4. C'est en direction de Bruxelles, vous restez prudent à cet endroit. Et puis vous l'avez entendu dans les infos, c'est jour de Grand Prix aujourd'hui et ça coince pour rejoindre le circuit de Spa-Francorchamps. Sur le 42 Baptiste Prume, notez que les sorties 10 et 11 sont difficilement accessibles pour le moment, ça bouchonne en amont. De même, quand vous circulez dans l'autre sens, ça commence aussi à bouchonner pour sortir à ces deux endroits pour rejoindre le site de Spa-Francorchamps.
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2: Alors Thierry Lemens, aujourd'hui vous faites la pluie et le beau temps, j'espère que vous allez plutôt faire le beau temps.
9: Oh ben, si on prend par exemple la situation à Tertre là où vous êtes, je pense que vous cherchez un peu les nuages.
2: Ah oui, oui, oui. Bah, quelques petits cumulus de beau temps justement dans le ciel qui est bleu aujourd'hui. On a eu de belles averses hier, quelques belles averses pendant le repérage de l'étape, je vous le dis.
9: Voilà, mais aujourd'hui bah, vous resterez avec un temps sec du côté d'Atert. D'ailleurs on annonce de plus belles éclaircies depuis la botte de Hainaut jusqu'à la province de Liège en passant par les provinces de Namur et de Luxembourg. Ailleurs ça restera quand même encore assez couvert pour aujourd'hui. Côté température, 22 à 24 degrés dans le centre, 25 degrés pour Virton, 21 à 22 degrés sur les hauteurs et attention, pas plus de 19 degrés pour le littoral. Alors pour la soirée prochaine, ça devrait se dégager dans quasi toutes les régions. Peut-être quelques nuages récalcitrants sur les Fagnes, minima de 10 à 16 degrés. Et demain matin, eh bien on va se réveiller encore avec de belles éclaircies dans la plupart des régions.
2: Merci beaucoup Thierry, à tout à l'heure.
9: À tout à l'heure.
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2: Bonjour, bonjour les amis. On a une ardeur d'avance aujourd'hui parce que nous sommes en province du Luxembourg avec l'équipe qui nous rejoindra tout à l'heure. Olivier Coll, bien entendu, Adrien De Viveur et ses invités. On aura une chouette étape avec quelques petites montées, mais la région est magnifique. 31 kilomètres à parcourir avec vous. En tout cas, dans C'est déjà le beau vélo, on aura l'occasion de parler de cette troisième étape du beau vélo de Ravel. Troisième étape pour l'année 2026 et c'est la 8e fois que nous faisons cette émission avec vous à vélo et c'est toujours un réel plaisir, un réel bonheur. On est ensemble sur antenne jusqu'à 16h. J'espère que tout va bien chez vous.

0: Autrement, voilà un projet tout à fait remarquable avec B.G. Scott et les Remarquables, donc des personnes en situation de handicap qui ont composé, qui ont chanté, qui chantent cette chanson. Et c'est vrai que c'est un petit côté bonne humeur, en tout cas, qui nous met en joie. Il est 12h09 dans cette émission. Nous sommes dans une très très belle région, la région d'Attert. Et j'ai posé la question hier, on prononce le T de Attert, effectivement. Ici en province du Luxembourg, nous sommes à quelques kilomètres à peine d'Arlon, au pays d'Arlon donc, et ne dites surtout pas la gomme, il ne faut pas se tromper, n'est-ce pas Sylvie?
1: Tout à fait. Ici, nous sommes dans le pays d'Arlon.
0: Oui, mais je le sais.
1: D'Arlon plus la Gaume, ça fait la Lorraine.
0: Voilà, exactement. La Lorraine belge. Sylvie Huberck est avec nous, qui représente le parc de la vallée de la Terte.
1: Tout à fait.
0: Oui. Alors, qu'est-ce qu'on peut dire sur cette vallée de la Terte qui est quand même, moi j'ai eu l'occasion de la parcourir hier à vélo, absolument remarquable, comme dans la chanson là.
1: Tout à fait. Alors, la particularité de la vallée de la Terte, c'est qu'on est vraiment à une zone charnière entre l'Ardenne, avec son sol schisteux, et la Lorraine sur le sable. Et donc, c'est ce qui fait la richesse au niveau biologique et géographique de la vallée de la Terte.
0: Alors, elle doit son nom à la rivière qui prend aussi sa source.
1: Tout à fait. La Terte prend sa source près de Nobressart. Alors, tout le monde n'est pas d'accord sur le lieu exact de sa source. Certains disent qu'il y a même plusieurs sources. Et après quelques kilomètres, elle traverse la frontière et elle traverse les villages luxembourgeois. Et donc, logiquement, on a également de nombreux projets avec les communes grand-ducales.
0: Et Nobressart, c'est un village, c'est un lieu dit ?
1: C'est un village. Alors, Nobressart, c'est vraiment l'exemple du village entre Lorraine et entre Ardennes, puisque au nord, on voit la forêt d'Anlier,
0: oui.
1: Et au sud, on voit vraiment les prairies, les paysages plus ouverts de la Lorraine. Et Nobressart, c'est vraiment un village avec lac central, quatre petits vallons, et les quartiers sont en grappe. Et c'est ce qui fait le charme du village.
0: Et vous avez raison, des paysages variés et aussi cette grande biodiversité.
1: Tout à fait. Nous avons de nombreuses réserves naturelles. Le circuit va passer près du marais de Grendel. On a la carrière de Tatterte où on est vraiment dans le sable et les gens sont souvent surpris de se balader sur Tatterte et de pouvoir se promener les pieds dans le sable.
0: Ce qu'on n'a pas dit quand même, c'est que Nobressart, c'est un des plus beaux villages de Wallonie aussi.
1: Tout à fait. Nobressart a été reconnu plus beau village de Wallonie il y a déjà maintenant plus de 20 ans. Et il y a des animations qui sont organisées dans ce cadre-là.
0: Alors, on parlait de sable, mais c'est vrai qu'il y a des millions d'années, 200 millions d'années, il y avait la mer ici.
1: Tout à fait.
0: On pouvait se baigner.
1: On pouvait se baigner. Et il y a quelques années, quand il a fallu trouver le logo pour le parc naturel de la vallée de la Terte, ben, comme on peut le voir sur nos t-shirts, c'est l'ammonite, donc le petit fossile.
0: Et l'ammonite, c'est quoi ?
1: Le petit fossile ici qu'on retrouve.
0: Un petit, oui, mais c'est parce qu'on est à la radio, oui. Donc les gens ne vous voient pas. Donc expliquons ce que c'est pour les auditeurs qui nous écoutent.
1: Et donc, lorsque l'on se promène dans les carrières, il y a encore la possibilité de retrouver ces marques de fossiles.
0: C'est un céphalopode marin, c'est ça ?
1: Tout à fait.
0: Bon, voilà. En tout cas, c'est une très, très belle région. On est ravis d'être ici aujourd'hui, dans cette très belle vallée qu'il faut venir visiter, même indépendamment de notre émission Le Beau Vélo de Ravenne, n'est-ce pas ?
1: Tout à fait. Il faut vraiment venir visiter à pied ou à vélo. Nous avons une quinzaine de balades qui permettent de vraiment découvrir les richesses de notre patrimoine.
0: Merci Sylvie. Allez, on poursuit en musique et puis on retrouvera Jean-Marc Desserre qui, comme toutes les semaines, est dans nos bagages. Hein. Je l'ai pris dans ma valise. Et il passe le week-end avec moi ici sur Le Beau Vélo. Pas qu'avec moi, hein. Je vous rassure, avec toute l'équipe. 12h12, c'est déjà Le Beau Vélo.
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0: à Freedom, George Michael, c'était en 1990, mais ça n'a pas pris une ride.
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0: Alors lui non plus, il n'a pas pris une ride, je ne sais pas comment il fait, cet homme ne vieillit pas. Jean-Marc Dessert, vous êtes partout, vous étiez hier dans une voiture à Francorchamps, vous êtes aujourd'hui sur un vélo ici à Attert, en province du Luxembourg, dans votre fief.
2: Oui, exactement, pas loin de la Seine hein, où se produit le College Jazz Band, c'est un orchestre, un street band hein, comme on dit de la région d'Amiens. Et puis c'est l'heure de table, hein, donc je suis sous le chapiteau avec notamment Armand. Bonjour Armand.
3: Bonjour.
2: Vous venez de quelle région Armand?
3: Je viens de Fontaine-l'Évêque, la région de Charleroi.
2: Alors que pensez-vous de la région d'Attert?
3: C'est une belle région, c'est très vallonné et... beaucoup de bois et ça a l'air beau. Maintenant je ne connais pas, je viens d'arriver il n'y a pas longtemps mais...
2: Donc vous allez faire la balade pour découvrir ce coin. Vous en connaissiez quoi avant de venir ici sur place de la région d'Attert? Vous disiez c'est loin, c'est beau, c'est loin, comme on dit souvent pour la province de Luxembourg.
3: Oui, c'est loin, c'est vrai que c'est une région où je suis quasiment jamais venu. Je suis venu une fois avec mon père il y a très longtemps. Quand j'étais gamin.
2: Oui, donc ça fait quelques années.
3: C'est vrai que c'est une région que je ne connais pas.
2: Alors, vous avez, c'est la troisième étape que vous faites. Hein. Vous avez fait toutes les étapes, Tournai, XL et aujourd'hui à Attert. Tout s'est bien passé?
3: Oui, jusqu'à maintenant, tout s'est bien passé. C'est pas mal. J'ai un petit peu moins apprécié la semaine passée. C'est trop ville.
2: Voilà, on n'a pas le choix.
3: Oui, on n'a pas le choix.
2: Il y en a qui ont apprécié pour découvrir justement la ville d'une autre façon, en étant vraiment encadré par la police, en faisant ça de façon sécuritaire.
3: Un peu trop encadré.
2: Un peu trop. Oui. On était un peu moins libre.
0: Mais ils ont fait un boulot formidable, comme toutes les semaines. C'est vrai que la police est chaque fois là pour nous accompagner. Hier, lors du repérage aussi, on est accompagné par la police pour rouler en toute sécurité, pour pouvoir vous préparer cette belle émission. Et le jour de l'étape, ils sont au taquet. Ils sont là, toujours avec le sourire, toujours serviables. Donc, on en profite pour saluer tous les policiers qui nous écoutent ce midi, par exemple.
2: Est-ce qu'il y a la police Grand-Ducale également, puisque vous allez faire une incursion sur le territoire luxembourgeois? Bourgeois.
0: Oui, on va faire une petite balade effectivement du côté du Luxembourg. Maintenant, je crois que ce sont les Belges qui nous accompagnent. Je ne me suis pas posé la question, mais en tout cas, c'est vrai que on mettra un pied au Grand-Duché tout à l'heure, en tout cas pour une partie de la balade. Et c'est une très très belle balade. Hein. La région est magnifique entre forêt et campagne. On va prendre un bain de nature, Jean-Marc, aujourd'hui, c'est promis. Bon, on vous retrouve tout à l'heure, Jean-Marc.
2: Oui, c'est promis aussi.
0: Vous êtes avec nous pour cette première heure d'émission. C'est déjà le beau vélo. Il est 12h21 à suivre. Shakira.

0: Daïda et Shakira et Burna Boy sur Vivacité. Dans quelques instants, on filera sur les routes du Tour de France.
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0: Et voilà un bel hommage aux femmes. Et un jour, une femme, c'était Florent Pagny. En 2000, hein, il y a déjà 26 ans.
1: Tour de France 2026. 14e étape. Samedi 18 juillet, 155 km entre Mulhouse et le Marstein-Fellerin.
0: Alors, c'est un homme qu'on va retrouver pour le Tour de France, un habitué, n'est-ce pas, Samuel Grulois? Vous êtes dans le Grand Est, étape de montagne aujourd'hui.
2: Oui, de nouveau, le retour, la 4e étape classée montagne par les organisateurs sur ce Tour de France. Il y en aura encore une demain, il y en aura encore quelques-unes la semaine prochaine. Ce Tour de France n'est pas terminé avec une 14e étape qui s'achèvera au sommet du Marstein que l'on avait découvert pour un site arrivé il y a 3 ans. C'est Tadej Pogacar qui s'était imposé 3 jours après une terrible défaillance sur les pentes du col de la Lauze. Mais il y a 3 ans, on avait abordé cette ascension du Marstein via le Platzer Wasel. Cette fois-ci, les coureurs vont l'aborder via l'inédit col du Hague et c'est l'une des attractions de ce Tour de France. C'est un troisième versant du Grand Ballon d'Alsace. C'est une route qu'on a goudronnée seulement en 2023. C'est très étroit. C'est ce qu'on appelle ici une voie verte et c'est ce qu'on appellerait chez nous un ravel, tout simplement. C'est vraiment une voie qui est réservée pendant la vie de tous les jours, pendant 364 jours sur 365, réservée au vélo. Aujourd'hui, il y aura bien quelques véhicules qui y seront autorisés, mais la priorité, évidemment, ce sera encore les vélos du Tour de France, accompagnés des voitures de directeurs sportifs. Une montée difficile qui devrait faire la différence. 11 km à 7,3% de déclivité moyenne au sommet du col du Hague. Il restera 6 petits kilomètres sur un plateau pour arriver dans la station de tourisme de montagne du Marstein. Le départ sera donné à Mulhouse, où on a accueilli le grand départ du Tour en 1971. Tour de France remporté par Eddy Merckx. Départ donné à 13h10. Direction le sprint intermédiaire de Wout Wheeler après 12 km. Et puis les difficultés vont s'enchaîner. Le grand ballon, le col du Page, le ballon d'Alsace comme hier. Et puis ce fameux col du Hague dont je viens de vous parler. Bref, 3800 mètres de dénivelé positif en 155 km. Ça va faire des dégâts.
0: Et bien entendu, on retrouvera Samuel Grulois tout au long de l'après-midi pour nous parler encore du Tour de France. Rendez-vous tout à l'heure aux alentours de 13h30 et même dans les différents journaux d'infos sur Vivacité. Avec plaisir en tout cas. Allez, dans quelques instants, on parlera du château de Bouillon. En attendant, voici Alice on the Roof.
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0: Today, c'était Alice on the roof. Et on enchaîne avec Alex. Après Alice, c'est Alex qui nous rejoint. Bonjour Alex.
1: Bonjour.
0: Alex Barra, qui représente le château de Bouillon. Alors, c'est un endroit emblématique dans la région. Il se trouve à combien de kilomètres d'Attertes?
1: Alors, le château de Bouillon est à peu près à 80 kilomètres d'Attertes.
0: Mais c'est en province du Luxembourg.
1: Tout à fait, c'est en province du Luxembourg.
0: Oui, voilà. Alors, il est dressé, ce château, sur finalement trois pitons rocheux. Hein. C'est ça qui fait sa particularité.
1: C'est ça, tout à fait. Le château se dresse fièrement sur la vallée de l'Assemois. Les premières fondations remontent au 8e siècle. Il est évidemment célèbre pour son plus illustre propriétaire, Godefroy de Bouillon.
0: Oui, il a 1000 ans.
1: C'est ça, ouais. Il a 1000 ans. C'est un des plus vieux vestiges féodaux de Belgique.
0: C'est vrai, Godefroy de Bouillon, c'est toute une histoire.
1: Oui, tout à fait. Il y a beaucoup à dire sur le personnage. Et d'ailleurs, c'est ce qu'on fait chez nous au château avec beaucoup de visites et beaucoup de visiteurs, puisqu'on accueille 135 000 visiteurs par an.
0: Alors, ben justement, quand on est au-dessus du château, qu'est-ce qu'on peut voir aux alentours? Parce que là, on a un point de vue, j'imagine, particulièrement beau.
1: Oui, tout à fait. Comme je disais, il se dresse vraiment sur cette magnifique vallée de l'Assemois. Et donc, quand on monte sur la Tour d'Autriche, on a un panorama vraiment fantastique sur la forêt qui nous entoure, sur cette magnifique Semois. Donc, ouais, franchement, un panorama sensationnel.
0: Voilà, on voit les sillons.
1: C'est ça, les méandres de la Semois, tout à fait.
0: Oui, la Semois qui lézarde, j'allais dire, presque. Exactement. Au soleil. Quand il y a du soleil, bon, c'est magnifique. Alors, est-ce qu'il y a toujours des spectacles de fauconneries?
1: Oui, tout à fait. Tout l'été, même toute l'année, à partir du mois de février jusqu'au mois de novembre, il y a des spectacles de fauconneries de 4 à 5 fois par jour. Voilà, c'est un spectacle que tout le monde apprécie, les petits,
0: les
1: grands.
0: Oui, parce que c'est impressionnant. Hein.
1: Oui, c'est ça, c'est très impressionnant. Et puis, il y a vraiment ce côté très ludique, très scientifique dans l'approche que le fauconnier met au château de Bouillon. Donc, il n'y a pas que de l'amusement et du sensationnel. Il y a vraiment un volet très pédagogique et c'est très apprécié.
0: Et d'ailleurs, c'est un métier de plus en plus rare. Il y a peu de démonstrations de fauconnerie en Belgique.
1: Oui. Il y a des voix qui se lèvent. Il y a des voix qui se lèvent contre ce genre de pratique. Maintenant, c'est fait avec énormément de bienveillance.
0: Mais oui.
1: Notre fauconnier,
0: voilà.
1: C'est ses bébés en fait, et donc on le défend corps et âme. Et je peux vous assurer qu'ils sont extrêmement bien traités et nourris comme il faut.
0: Et puis ça existe depuis la nuit des temps, et c'est une tradition aussi.
1: C'est ça. C'est l'un des sports qu'on pratiquait à l'époque au Moyen Âge en fait, pour amuser les seigneurs. Donc c'est vraiment une pratique très ancienne. Et je rappelle qu'ils sont en vol libre, donc ils n'ont pas attaché à une laisse.
0: Pas de contraintes, etc. Contrairement à ce qu'on pourrait dire parfois.
1: Exactement.
0: Bon, alors quand on est dans le château, parce que moi j'ai jamais eu l'occasion d'y aller.
1: Grave erreur.
0: Que je vais réparer. Je me suis dit en préparant cette émission, il faut que je répare cette erreur assez rapidement cet été et que j'aille faire un petit tour du côté du château de Bouillon. Quand on est dedans, est-ce qu'on a l'impression de vivre une histoire pleine de légendes? Est-ce qu'on se sent un petit peu chevalier? J'imagine, hein, parce que ça doit être une ambiance très spéciale.
1: C'est ça, c'est un cadre tout à fait particulier. D'ailleurs, je vous invite, s'il fait très chaud, à venir visiter le château de Bouillon.
0: Parce que là, au moins, il fait frais.
1: Exactement.
0: Quelle est la température à l'intérieur?
1: Il fait super frais. Oh, ça ne doit pas dépasser les 20 degrés. Alors, quand il fait 35 degrés dehors, je peux vous assurer qu'on est bien au château de Bouillon, de manière générale.
0: On se sent, je suppose qu'avec la visite guidée, on raconte une histoire. On se sent vraiment... presque comme faisant partie de cette histoire.
1: Oui, c'est ça, tout à fait. Vraiment, nous, on est très attachés à nos visites guidées et ce, à tous les publics, que ce soit des enfants de 4 à 5 ans avec des chasses au trésor ou un public plus averti qui en demande de plus d'informations sur l'histoire de Bouillon. Donc voilà, on voit large et on a beaucoup de guides qui apprécient vraiment leur travail, ça se ressent et les visiteurs le ressentent aussi.
0: Oui. D'ailleurs, par an, il y a 135 000 visiteurs. Cette année, il y aura 135 000 et une personne, parce que je vais venir.
1: Je prends le pari.
0: Mais oui, on parie. Allez, on parie. Pari tenu, parce qu'il y a des auditeurs qui nous écoutent. Tous ceux, toutes celles qui nous écoutent à la maison, qui sont témoins de ce qu'on vient de dire maintenant. Merci en tout cas, Alex. Oui, j'ai oublié de vous demander, c'est ouvert tous les jours ou presque?
1: On est ouvert tous les jours, tout cet été, juste de 10h à 18h30.
0: Okay.
1: Donc vous n'avez pas d'excuse pour aujourd'hui.
0: On n'a pas d'excuse pour aller visiter le fameux château de Bouillon. Allez, 12h40, merci Alex. Et bonne étape du beau vélo, vous allez pédaler?
1: Non, merci, c'est gentil.
0: Oh là là là là là là, il faut y aller pourtant, la région est très très belle. On est à 80 km de Bouillon, mais ici ça vaut la peine, ça vaut le déplacement. Allez, on enchaîne tout de suite en musique avec M. Pokora.

0: Ah ben on verra danser. Oui. M. Pokora qui sera au Francophonie de Spa cette année avec plaisir, en tout cas avec bonheur, on pourra aller le voir chanter et danser.
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0: Alors j'aimerais savoir ce que devient Jean-Marc Dessert. Jean-Marc, vous allez bien?
3: Je vais super bien.
0: Je prends de vos nouvelles,
3: toujours,
0: vous voyez.
3: Toujours bien. Oui, mais c'est gentil de vous inquiéter. Tout va bien. Mais on circule dans oui. le village et puis on va un peu dans les coulisses du village. Je suis dans le coin des enfants, le Kids Corner, avec Eric, le responsable des lieux. Alors il y a des châteaux gonflables et puis chose étonnante, un succès incroyable, Eric, pour les jeux en bois. À l'époque des smartphones, les familles se ruent sur ces jeux en bois.
4: Alors oui, et ça c'est vraiment une surprise que nous avons eue. D'une part, c'est assez fédérateur, ça veut dire que ça réveille aussi beaucoup de souvenirs chez les plus âgés, et surtout, vous l'avez très bien dit, ça réunit la famille et on oublie tout ce qui est technologique un instant et on reprend le plaisir, d'abord la sensation de toucher le bois vraiment. Et alors ces jeux sont très différents, il y en a énormément, ils sont tout à fait différents et ça permet aussi aux enfants, il faut lire les règles, il faut les comprendre et puis il faut jouer, il faut prendre son temps. Donc vraiment, ça réunit énormément de qualités et on s'aperçoit, surtout en fin de journée, que le lieu n'est pas fréquenté que par des enfants, mais aussi par des adultes qui viennent se défier aux différents jeux en bois.
3: Alors, quel est le jeu en bois qui a le plus de succès ici sur le site ?
4: Alors un jeu qui a beaucoup de succès, c'est le jeu de la cornole. Il est assez simple, le principe sont deux grandes planches avec un trou et il faut jeter des sacs et que les sacs tombent dans le trou. Alors pourquoi ce jeu a du succès? Tout simplement parce qu'il y a des championnats, notamment aux États-Unis, des championnats de cornole qui sont extrêmement suivis sur les réseaux sociaux. Donc c'est un jeu qui est très connu, mais globalement l'ensemble des jeux, lorsque les participants les ont découverts, fonctionnent assez bien, mais c'est vrai que la cornole ça marche vraiment bien.
3: Ouais, y a l'équivalent je pense du jeu de la riboulette, hein. Je sais pas si c'est un jeu de la riboulette là au bout.
4: Oui, exactement. Alors, il faut savoir que ces jeux, ce sont ce qu'on appelle des jeux d'estaminets, puisqu'à la fin du 19e, début du 20e, on jouait beaucoup à ces jeux dans le sud de la Belgique et aussi dans le nord de la France.
3: Et ben voilà, pour revivre de chouettes moments, ben rendez-vous ici, hein, dans le village du beau vélo de Ravel, le coin enfant, le Kids Corner. Et vous l'avez entendu, hein, c'est pas que pour les enfants, hein, familles sont les bienvenues ici.
0: Oui, parce que c'est vrai que les adultes pourraient avoir envie d'essayer le jeu de la cornole. Hein. Moi, je ne connaissais pas personnellement, donc j'ai appris quelque chose.
3: D'ailleurs, vous savez quoi? Oui. Vous savez quoi? Ben, je vais l'essayer tout de suite. J'ai un petit peu de temps devant
0: moi. Allez-y.
3: Attendez,
0: un,
3: voilà.
0: Deux, trois.
3: Je me penche.
0: Oui.
3: Allez, hop.
0: J'imagine.
3: Donc, il faut viser dans le trou. Hop, c'est... Eh ben voilà, réussi du premier coup.
0: Réussi du premier coup.
3: Je suis bon pour le championnat aux États-Unis, moi. C'est, voilà, je peux m'expatrier aux États-Unis pour jouer à ce jeu-là.
0: Carrément. Ouais. Allez, bon, Jean-Marc, vous restez encore un petit peu avec nous, bien entendu. Il est 12h47, oui. On poursuit en musique. Et puis, on se retrouve juste encore peut-être pour une dernière intervention après, si on a le temps.
3: Écoutez, c'est quand vous voulez. C'est quand vous voulez. Je suis là.
0: Allons-y. Olivia Dean, sur Vivacité.
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0: Mauvais garçon, c'était Elena. Jean-Marc Dessert, vous n'êtes pas un mauvais garçon, je vous rassure.
1: Ah oui, vous me rassurez beaucoup. On est sur la ligne de départ ici. Voilà, on va bientôt procéder au départ. Donc on rameute les foules, hein, vous l'entendez. On invite les ravelistes, les beaux ravelistes à venir nous rejoindre. Attendez, on va en questionner une ou l'autre. Bonjour madame, quel est votre prénom ?
2: Virginie.
1: Vous venez de quelle région ?
2: Je viens du Luxembourg.
1: Luxembourg, du Grand-Duché. Vous nous parlez luxembourgeois alors ?
2: Non, juste moyenne.
1: Moyenne, c'est déjà pas mal. Vous êtes une francophone qui habite au Grand-Duché de Luxembourg. D'accord. Mais bon, oui, mais d'autres mots luxembourgeois ?
2: Via Z,
1: comment allez-vous?
2: Voilà.
1: Vigates aussi, hein, ça mousse. Voilà, mais on a tous nos petites expressions luxembourgeoises. C'est la première fois que vous participez au Beau Vélo de Ravenne?
2: Je suis venue la semaine passée à Ixelles.
1: D'accord, et vous habitez donc pas loin d'ici, donc c'est plus proche pour vous aujourd'hui, j'imagine.
2: Voilà, tout à fait.
1: Vous allez faire toutes les boucles, les deux boucles?
2: Non, encore peut-être Bièvre et puis
1: Open. Ok, ben voilà. Donc je vous souhaite une belle balade en tous les cas ici. Donc je me bouge parce que c'est vrai qu'il y a beaucoup de ravelistes qui sont en train de s'installer ici sur la ligne de départ. Je me mets un peu sur les côtés. Bah, je pense que tout le monde est prêt hein, ici. On va quand même vous décrire la météo. Hein. Quelques nuages, mais rien de menaçant. Je pense qu'on annonce 26 degrés tout à l'heure aux alentours de 16 heures ici à Tertre, Marie-Pierre. Donc il va faire beau.
0: Ben bah oui, il fait beau, il fait chaud. Hein. Il y a juste quelques petits cumulus de beau temps dans un ciel tout bleu. La balade risque d'être formidable parce que vraiment c'est une région bucolique, verdoyante à découvrir absolument. Charlotte Cardin et puis ce seront les infos.

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4: Juste avant ces vacances, le gouvernement fédéral accouche d'un paquet de réformes. Les heures des travailleurs pourront être comptées annuellement et plus mensuellement. Ils sont si nombreux et si intenses qu'ils sont vus de l'espace. Plusieurs centaines de feux de forêt font rage au Canada et cela agace le président américain. C'est un circuit tellement mythique. Le Grand Prix de Formule 1 de Spa-Francorchamps se déroule ce week-end et Charles Leclerc nous dira tout son amour pour le circuit liégeois. Bonjour, un boulanger qui a besoin de ses équipes à Noël, mais un peu moins au mois d'août. Un parent qui souhaite plus de congés durant quelques semaines pour soigner un enfant. Le gouvernement fédéral a validé tôt ce matin deux nouvelles mesures, dont une qui concerne le calcul des heures de travail. Désormais, elles ne seront plus totalisées sur base mensuelle, mais sur base annuelle, à condition que patrons et travailleurs soient d'accord. Cédric Loriot nous résume le contenu de la réforme. Il nous dit aussi ce qu'en pensent les syndicats.
5: Un temps de travail plus flexible pour mieux coïncider avec les besoins et les activités des entreprises. La mesure était attendue depuis 20 ans par le patronat. Pour Christophe Wambercy, secrétaire général du syndicat Neutre pour Indépendants, c'est une mesure de bon sens.
6: À partir du moment où il y a accord du travailleur et qu'il y a lissage pour avoir une même rémunération tout le long de l'année et donc ne pas avoir une rémunération qui, elle, fluctuerait en fonction des périodes plus accrues d'activité ou plus calmes, ça nous semble tout à fait cohérent.
5: Côté syndical, on dénonce une nouvelle pression sur les travailleurs et une possible perte salariale en termes d'heures supplémentaires. Selena Carbonero-Fernandez, secrétaire générale de la FGTB.
7: Ces heures en plus ne vont pas être considérées comme du temps de travail supplémentaire et ne vont pas être rémunérées comme telles. Et donc, par exemple, pour un travailleur qui effectue régulièrement des heures supplémentaires, on peut estimer que la part pourrait monter jusqu'à 1500 euros net par an.
5: Les socialistes flamands de Voreuil, partenaires de l'Arizona, attendent d'ailleurs une mesure compensatoire en cas de perte de pouvoir d'achat avant d'approuver définitivement la réforme.
4: Un résumé signé Cédric Loriot et Eva Secker. Ces horaires sont appelés des horaires accordéon et la Fédération des entreprises de Belgique qualifie cette étape de, je cite, un jalon majeur pour le marché de l'emploi belge. Un autre dossier qui a abouti à un accord, le salaire des policiers sera revalorisé. Le gouvernement fédéral, le gouvernement Arizona, prévoit une enveloppe de 60 millions d'euros pour renforcer l'attractivité du métier, explique le cabinet du ministre de l'Intérieur Bernard Quintin. Oui, mais cela reste une somme insuffisante, répond Eddie Keno. Il est permanent en police à la CGSP.
8: On va parler de 35 euros à 40 euros par membre du personnel. C'est évidemment un geste, mais pour nous, en tout cas, largement insuffisant. Et quand on voit qu'au niveau de la défense, on dépense des milliards, ben vous comprendrez que c'est très faible en termes d'investissement. On a besoin de moyens humains, matériel et infrastructure. Et aujourd'hui, ben, on peut estimer que l'Arizona ne fait pas grand-chose pour sa sécurité intérieure.
4: Une interview au micro de Véronique Fievé. Une autre annonce qui concerne cette fois les voyages en avion. La taxe d'embarquement est allégée. Elle est actuellement de 5 euros et elle devait être doublée. Mais ce sera finalement 7 euros pour les vols sur des distances comprises entre 500 et 3500 km, soit pour un départ de Bruxelles. Des vols allant jusque Lyon, par exemple, ou le Caire et Marrakech pour des destinations plus lointaines. Cette taxe sera demandée dès le 1er janvier. Le gouvernement wallon se dit soulagé, même satisfaction du côté de l'aéroport de Charleroi. La compagnie aérienne Ryanair n'a pas encore réagi. Et vous retrouvez ces mesures en détail sur le site RTBF Actu. La pêche est interdite en Wallonie depuis ce matin dans la plupart des cours d'eau non navigables. Il fait trop chaud, le niveau des rivières a baissé, en plus les poissons sont stressés. La Vesdre, dans l'est de la province de Liège, est particulièrement touchée. Philippe Greff préside la Fédération des sociétés de pêche du bassin de la Vesdre et il approuve à 100% l'interdiction provisoire de pêcher.
9: Les poissons, ben, sont comme les humains, période de canicule, on est bien nulle part, on essaie de trouver un coin d'ombre, donc ils se rassemblent de plus en plus, et la personne un peu avertie, il sait très bien où se trouve et on peut faire un désastre dans ces petites totales d'eau profonde.
10: En pêchant des dizaines de poissons.
9: En pêchant des dizaines de poissons, même si on le rejette à l'eau, ben, le poisson il en souffre.
10: Et en fait le risque c'est de vider la rivière.
9: Le risque c'est d'avoir une très forte mortalité de la rivière et forcément de la dépeupler, alors que la fédération, en collaboration avec la Ligue royale des pêcheurs de l'Est, essaie justement de faire un repeuplement de cette rivière. C'est pas pour faire tout à fait le contraire sur 2 mois de temps. Donc il était utile de fermer la pêche pendant cette période.
4: Des explications recueillies par François Brébant. Notez aussi que les micro-centrales électriques sur les voies non navigables doivent également cesser de tourner. Plusieurs communes comme Namur et Tournai préfèrent également interdire les feux d'artifice prévus les 20 ou 21 juillet à cause d'un risque d'incendie toujours important vu la végétation environnante qui reste très sèche. Et le Canada est en proie à des incendies de grande ampleur. Près d'1,5 million d'hectares de forêt ont déjà brûlé depuis vendredi dernier. Olivier Boulenc, ce sont plusieurs provinces du Canada qui sont touchées.
11: Des feux ravagent la Colombie-Britannique à l'ouest, l'Alberta et le Manitoba au centre du pays, et surtout l'Ontario, c'est la province la plus peuplée du Canada. Plus de 80 incendies sur 200 y sont actuellement hors de contrôle, et des milliers de personnes ont été déplacées. Écoutez Doug Ford, il est le premier ministre de l'Ontario.
12: Nous mobilisons tous les moyens disponibles. C'est un miracle que nous ne comptions toujours pas de personnes décédées.
11: L'Ontario bénéficie de l'aide d'autres provinces. Elle a aussi demandé des moyens supplémentaires à des États américains de la région, notamment au Massachusetts et au Minnesota.
4: Et si la solidarité s'organise au niveau régional, on ne peut pas dire que ce soit le cas partout.
11: C'est le moins que l'on puisse dire. Donald Trump, loin d'exprimer sa solidarité avec son grand voisin, préfère le menacer. Il brandit de nouveaux droits de douane car les incendies canadiens polluent toute une partie du nord-est des États-Unis. Il accuse le gouvernement canadien de négligence délibérée.
4: Merci Olivier. Si ces fumées en provenance du Canada touchent déjà plusieurs grandes villes américaines comme New York, l'indice de pollution y est très mauvais alors que demain doit se jouer la finale de la Coupe du Monde de football entre l'Espagne et l'Argentine. Le Koweït accuse l'Iran de prendre pour cible des sites civils et des infrastructures qualifiées d'essentielles. Une des installations pétrolières du Koweït a été ciblée, ainsi qu'une de ses centrales électriques et de dessalement de l'eau. Cette attaque a provoqué un incendie, les dégâts seraient importants et il y aurait des blessés. Une étape particulièrement exigeante aujourd'hui au Tour de France. Étape entre Mulhouse et la station de ski de Markstein. Samuel Grulois, les Vosges sont à l'honneur avec 4 cols au programme, dont 2 inédits.
13: Et le Grand Ballon et le Ballon d'Alsace, on connaît. En revanche, sont inédits sur le Tour. L'irrégulier col du Page, deuxième catégorie. Et le redouté col du Hague, première catégorie. Une montée étonnante. Un ancien chemin forestier goudronné il y a à peine 3 ans est qualifié ici de voie verte. Une sorte de ravel à la sauce alsacienne réservée aux bicyclettes. Assez raide, c'est étroit et ça devrait faire des dégâts. Au sommet, les coureurs bifurqueront à gauche pour rejoindre 6 km plus loin la station donc du Markstein, où Pogacar s'était imposé en 2023. Perte cette 14e étape, et c'est assez rare sur la grande boucle, cette 14e étape permettra au public de voir passer 2 fois les coureurs sur la ligne, une première fois après 44 km, une deuxième fois après l'arrivée, au moment de l'arrivée. Et si les classements, les favoris du classement général décident de se faire la bagarre, on pourrait assister à un spectacle de qualité cet après-midi et à un classement général peut-être revu et corrigé, puisque seulement 59 secondes sépare Jonas Vingegaard, le deuxième, de Paul Sexas, le sixième.
4: Merci Samuel, et nous vous retrouverons donc tout au long de l'après-midi. Les choses sérieuses commencent à Francorchamps avec les qualifications du Grand Prix de Formule 1 de Belgique. La course sera demain avec pas mal de prétendants à la victoire, dont Charles Leclerc chez Ferrari. Le pilote monégasque, vainqueur du dernier Grand Prix de Grande-Bretagne, s'est déjà imposé à Spa il y a 7 ans. Et ce circuit, il l'aime tout particulièrement.
14: C'est un circuit tellement mythique que dès qu'on me dit que je vais en Belgique, je pense au circuit d'abord. Donc ouais, non, surtout ce circuit mythique qui parle à tous les fans de sport automobile à travers le monde entier, et pas seulement. Je pense que Spa-Francorchamps est vraiment une légende dans le monde de la Formule 1, mais aussi ailleurs. Et quand on dit Spa-Francorchamps, tout le monde sait de quoi on parle.
4: Une interview au micro de Pierre Capard. Et enfin, le football, c'est un peu la finale des déçus. La petite finale aujourd'hui entre la France et l'Angleterre à 23h heure belge. Celui qui l'emportera décrochera la troisième place du mondial. Et ce sera le dernier match de Didier Deschamps à la tête des Bleus. Et voilà qui referme ce journal. Excellent après-midi.
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16: Merci beaucoup Delphine, on vous retrouve tout à l'heure. Et tout de suite, Terry Lehmens. Alors, il paraît que ça s'améliore du côté de Francorchamps. Évidemment, il y a beaucoup de monde pour le Grand Prix. Hein.
17: Oui, effectivement, on avait pas mal de bouchons tout à l'heure. Mais maintenant, on peut accéder facilement à la sortie 10 sur le 42, Baptiste Prume. De même, du côté de la sortie 11, c'est quand vous abordez le circuit par le sud. C'est donc les deux sorties qui concernent ce Grand Prix. Ça se passe bien. Par contre, une fois l'autoroute quittée, c'est un petit peu plus compliqué pour rejoindre les parkings. Mais ça devrait rentrer dans l'ordre assez rapidement. Dans le reste de l'actualité, notez qu'il n'y a plus de soucis sur le 42 Mons Tournai. Il y avait tout à l'heure un ballot de paille à hauteur de Quin, chaussée libérée en direction de Tournai. Et puis par contre, si vous souhaitez rejoindre le littoral, un accident s'est produit à hauteur de Drongen sur le 40 Bruxelles-Ostende. C'est en voie de gauche au kilomètre 52.2.
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16: Alors, dans la foulée, Terry Lehmens, vous faites la pluie et le beau temps. Moi, je sais que vous êtes plutôt du style à m'annoncer du soleil. Je sais pas, je vous sens comme ça, oui, oui, positif.
17: Vous avez envie de soleil, appuyez sur
16: Mais oui. Mais oui, parce que quand c'est le beau vélo, c'est plus agréable quand il y a du soleil, quand même. Et même si on a besoin de pluie, effectivement, avec la sécheresse.
17: Oui, ben, il sera bien présent, hein, ce soleil. Je dirais de la Botte du Hainaut à la province de Liège, en passant par les provinces de Namur et Luxembourg. On a quelques petits nuages qui circulent vraiment en province de Luxembourg, mais rien de bien méchant. Par contre, ça reste couvert sur une bonne moitié nord du pays. Côté température, ce sera très agréable pour pédaler. On attend de 22 à 24 degrés dans le centre, 25 degrés pour Virton, 21 à 22 sur les hauteurs, 19 degrés pas plus pour le littoral cet après-midi. Et puis ces nuages qui sont encore présents vont se disloquer dans le courant de la soirée et surtout durant la nuit. On verra les étoiles quasi partout, sauf sur les Fagnes où quelques nuages vont résister encore. Les minimales la nuit prochaine de 10 à 16 degrés. Et puis demain, une belle journée en perspective. On se réveillera avec de belles éclaircies, un petit peu plus de cumulus l'après-midi, mais le soleil sera toujours dominant et les maxima demain de 19 à 24 degrés.
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16: Bonjour, bonjour les amis, ravi de vous retrouver si vous venez de nous rejoindre. C'est le beau vélo de Ravel jusqu'à 16h sur Vivacité, nous sommes en pleine forme et nous sommes ici avec une ardeur d'avance en province du Luxembourg pour cette troisième étape qui sera une étape d'ores et déjà bucolique, campagnarde, forestière aussi. Bonjour Olivier Coll, bonjour Adrien Deviveur.
18: Bonjour, bonjour, bonjour, bonjour tout le monde et bienvenue en province de Luxembourg. Nous sommes à Aterpe. Ça va bien, Adrien ?
19: Oui, ça va super bien. Et vous, Olivier ? Il fait beau aujourd'hui.
18: Magnifique. Le temps idéal, en fait.
19: Il y a du monde. Le temps est idéal. Il fait vraiment splendide ici. On va découvrir des régions sublimes, comme le disait Marie-Pierre. Ça va être ça va grimper aujourd'hui.
18: Ça va grimper. Beaucoup de vélos. Mais vous voyez qu'il y a aussi une Formule 1 qui s'est échappée de Francorchamps
19: pour
18: venir. Donc, c'est une espèce de vélo en forme de suppositoire qui va nous accompagner sur
19: trois roues.
18: Faites
19: attention à vos fesses, Olivier.
18: Et c'est uniquement avec la force des mollets, quand même.
19: Absolument. Donc, c'est bienvenue sur le
18: vélo.
19: J'imagine qu'on mettra une photo sur les réseaux sociaux de Vivacité pour que vous puissiez voir effectivement ce vélo suppôt.
18: Alors, des enfants, des adultes, des vélos adaptés aussi pour les personnes à mobilité réduite, et puis un invité qui est dans ses terres aujourd'hui.
19: Bien sûr, Sébastien Pierret qui est là, hein, qui a grandi pas très loin d'ici, parce qu'il a grandi à Neuchâteau. Sébastien Pierret, vous le connaissez, il a pris les rênes du journal télévisé depuis quelques semaines maintenant. Il est au cœur de l'info depuis 15 ans au sein de la RTBF. Sébastien, est-ce que vous êtes prêt à pédaler aujourd'hui?
20: Je suis fin prêt, mais je dois vous faire quand même une petite confession. Adrien, je n'ai jamais grimpé sur un tandem.
19: Ok, jamais grimpé sur un tandem de votre vie?
20: Jamais.
19: Bon, ben vous pouvez quitter le projet dès maintenant. Sébastien, Olivier, pardon, oui. On retrouve aussi le bourgmestre, bien sûr.
18: Exactement.
19: D'Aterte, qui est très très content de vivre ici cette expérience.
18: Luc Kirinen, bonjour.
21: Bonjour tout le monde, bonjour Olivier, bonjour l'équipe.
18: Alors,
21: oh là là là là, quel succès.
18: C'est dingue, hein. Là, y a... Est-ce que vous voyez beaucoup de gens de l'entité qui sont à vélo aujourd'hui?
21: Oui, beaucoup, beaucoup, beaucoup. Et même qui viennent de très loin ou de plus loin, du Brabant Wallon également, mais même de Bertry. J'en voyais un qu'on connaît bien, Vivacité d'ailleurs.
18: Ah oui, oui, qui fait la météo.
21: Denis Collard qui fait la météo. Regardez la belle météo clémente qui nous a promis aujourd'hui.
18: C'est magnifique. Le temps idéal évidemment pour en découdre avec ces 10 plus 20 km. On va aller au Grand-Duché de Luxembourg.
19: Il paraît, ouais, qu'on va faire quelques kilomètres pour déjà changer de pays. C'est ça la magie du deux roues aussi. C'est qu'on va être un peu en vacances aujourd'hui finalement. Hein.
18: Exactement, bah, c'est un peu ça, hein, le beau vélo de Ravel. C'est sûr. Les vacances sur deux roues tous les samedis avec les gaufres au retour tout à l'heure, ouais, avec Soaping la musique pour nous accompagner, mais d'abord un peu d'effort, et notamment le Mont des Chèvres.
19: Qui porte bien son nom d'ailleurs, parce qu'il paraît que ceux qui restent en bas sont des chèvres.
18: On verra ce qu'il en est tout à l'heure. Allez, on démarre.
19: On est parti Olivier, avec grand plaisir.
18: On enfourche nos bécanes,
22: oui,
18: et on est parti Marie-Pierre pour 10 km avant de revenir une première fois ici au village départ de Aterte.
22: Oui, après il y aura 20 km ouais, supplémentaires quand même. Au total 31 km aujourd'hui pour cette balade, qui n'est pas une balade pour les tout débutants, mais quand même, hein, je trouve que c'était relativement facile, et en tout cas, après la montée, il y a les descentes, forcément. Et de toute façon, Adrien De Viveur, vous allez pédaler pour deux, puisque Sébastien Pierret n'a jamais fait de tandem de sa vie. C'est une grande première. Allez, bonne étape, les amis. On vous retrouve un petit peu plus tard dans l'émission. Nous, on écoute de la musique pendant ce temps-là. Il est déjà 13h15 sur Vivacité, et c'est le départ de cette troisième étape.

0: pique un peu quand même. Je sais pas si ça va piquer aujourd'hui, on le saura dans quelques instants.
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0: Ils sont partis il y a quelques minutes à peine. Ils ne sont pas très très loin, j'imagine. Alors comment ça se présente, Olivier Coll, j'ai très envie de savoir qui pédale avec vous aujourd'hui.
2: Eh bien, c'est Marianne Vranken, qui a un nom de champagne, donc c'est normal qu'elle soit pétillante. Bonjour Marianne.
3: Bonjour Olivier.
2: Alors, oula, j'entends déjà que le souffle est court. Serait-on dans une première côte?
3: Oui, c'est l'échauffement.
2: C'est l'échauffement, c'est la mise en roue de cette randonnée qu'on va partager ensemble. Et au-delà de pédaler, il va falloir parler dans le micro en plus.
3: Eh ben oui.
2: Vous avez les facultés pour, vous êtes prof d'éducation physique.
3: Il paraît, oui.
2: Vous êtes prof où, à Arlon?
3: Oui, dans les écoles communales, oui.
2: Alors, vous n'avez pas toujours habité à Tertre et la région. Vous venez de Charleroi à la base.
3: Effectivement, oui.
2: Et la région vous a adopté, vous avez adopté la région.
3: Ah, voilà.
2: Si bien qu'aujourd'hui, vous en serez l'ambassadrice. C'est pas encore le Mont des Chèvres, hein, c'est juste un apéritif.
3: Ben oui.
2: Par rapport aux 7% qu'on va grignoter tout à l'heure. Comment ça se passe de votre côté, Adrien?
4: Alors, ça se passe bien. C'est une grande première pour Sébastien, qui n'avait jamais fait de tandem de sa vie.
5: Exactement. Mais ça se passe bien, là, pour le moment. Mais
4: est-ce, c'est clair, est-ce que Sébastien...
5: Je dois vous faire confiance, en fait, Adrien.
4: Est-ce que t'es en confiance avec moi?
5: Je suis en confiance.
4: Avec mon...
5: On peut y aller.
4: Ma manière de conduire, ma manière de diriger le vélo.
5: Pas de mouvement brusque, hein.
4: Pas de mouvement brusque. Sébastien, voilà. qui a grandi ici, t'as grandi à Neuchâteau, toi, hein.
5: Alors moi, je suis né à Longly, exactement, ouais, dans la commune de Neuchâteau, et c'est vrai que j'ai grandi ici. J'ai encore beaucoup d'amis ici, j'ai fait mes secondaires ici dans le coin, donc c'est vraiment pas très loin.
4: Tu as eu Madame Mégot comme professeur?
5: Non, je n'ai pas eu Madame Mégot. Et heureusement qu'elle ne m'a pas eu non plus, parce que j'étais vraiment très mauvais en éducation physique, je détestais le sport.
3: Madame
4: Mégot. En fait, j'ai entendu prof de sport et soufflé, je me suis dit, ça doit être Madame Mégot.
2: Et je vous présente le petit Spirou.
4: Voilà. Et donc oui, tu connais la région et tu sais qu'évidemment, sans surprise, on va avoir un parcours assez accidenté.
5: Ah oui, ça je sais ici que c'est pas les terres du Brabant wallon.
4: Ouais, quoi que dans Brabant wallon, il y a quelques petites vallées. Mais c'est vrai qu'on est dans un autre registre. Et là, on va rentrer Marie-Pierre, Olivier, dans une magnifique zone forestière.
0: Ah oui,
4: l'occasion de découvrir déjà. Hier.
5: Ah oui, donc en plus des bosses.
4: En plus des bosses, oui. Attention.
0: Ah, attention racines.
4: C'est très sympa parce qu'évidemment, c'est un endroit exceptionnel pour les fans de gravel notamment, puisqu'ils peuvent vraiment circuler entre terrains un peu accidentés avec du revêtement forestier, mais aussi dans les champs. On aura l'occasion de découvrir aussi tout au long de la balade.
5: Et on vient de perdre 10 degrés, ce qui n'est pas plus mal.
2: Ça fait du bien, évidemment, par rapport à la suite de la balade qui sera aussi dans les champs, dans les villages. Vous savez de mémoire combien il y a de villages dans l'entité d'Atert, Marie et Marianne?
3: Oui, il y en a 19. Et quelques hameaux.
2: On va pas tous les traverser, mais déjà une bonne partie.
4: J'aimerais bien que Marianne les cite dans le col de la Chèvre.
2: On va laisser souffler Marianne un petit peu.
3: En bas ou en haut?
2: Et on va arriver avec les premières infos sur... non pas natal, mais bien d'adoption. Ce sera un peu plus tard, Marie-Pierre, après avoir trouvé notre bon rythme.
0: Oui, dans ce chemin forestier, attention, prudence avec les racines, hein, mais c'est une très très belle traversée de forêt qui s'annonce devant vous. Allez, roulez jeunesse, 13h21, vous écoutez Vivacité, j'espère que vous allez tous bien à la maison, que vous profiterez de l'émission comme nous et qu'on vous donnera envie de venir un jour mettre un pied à Tertre. Oui, à terre aussi, en quelque sorte. Allez, tout de suite, et dans quelques instants d'ailleurs, les Pet Shop Boys. Peut-être une page de pub entre deux, je ne sais pas.
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0: Alors ça, déjà, ça vous donne envie de pédaler, d'être dans le rythme. C'était It's a Sin, c'était les Pet Shop Boys, c'était en 1997.
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0: Non, 87. Ah oui, 87, ça ne nous rajeunit pas, n'est-ce pas, Olivier Cole? Alors, Olivier Cole, oui, voilà. Vous êtes près du village de Noton, vous étiez surpris. Hein
2: on est surpris, non, mais non. Surpris par la beauté des paysages. C'est vrai que nous, on vient repérer le parcours en plein milieu de l'hiver. Donc, c'est plus vraiment le même paysage que celui qu'on avait vu à l'époque. Et aujourd'hui, c'est un paysage avec du foin ou des céréales qui sont déjà bien, bien jaunes, évidemment, avec la sécheresse qu'on a connue. Des ballots de paille à gauche. Un paysage qui s'ouvre sur la vallée de la Terre. C'est la Terre qui était.
3: Oui.
0: On a quelques petites coupures.
3: Oui.
0: Écoutez, les amis, je ne vous entends pas tout à fait bien. On fait encore un tout petit essai, Olivier.
2: Allez, je disais donc à Marianne qu'elle nous parle de cette vallée de la Terre, qu'elle a été.
0: Non, alors écoutez-vous, oui, non, c'est une sorte de rébus, là, je dois deviner ce que vous allez dire, donc on vous retrouvera tout à l'heure, je vous propose, quand la réception sera un petit peu meilleure. C'est vrai qu'ici, évidemment, entre les côtes et les descentes, il y a parfois des petites pertes de réception, mais c'est pas très grave, on vous racontera quand même la suite de l'histoire tout à l'heure. Effectivement, moi j'ai eu l'occasion de traverser cette belle région hier. Effectivement, on est au milieu des champs de blé, c'est bucolique à souhait, c'est magnifique, c'est super beau, on en a plein les yeux. On vous en met plein la vue et on va vous en mettre aussi plein les oreilles jusqu'à 16h dans le beau vélo de Ravel. Mais tout de suite, on devrait rejoindre, ou en tout cas dans quelques instants, le Tour de France.
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0: Et nous sommes dans la région du Grand Est pour cette étape de montagne. Ici, pour le beau vélo de Ravel à Aterte, nous avons quelques petites montées. Mais ce n'est pas comparable à ce que vont vivre les coureurs, Samuel Grulois.
7: Ah oui, non, aujourd'hui, 3800 mètres de dénivelé positif ramassé en 155 km. Ce sera costaud, même si, comme je vous le disais, à 12h30, il y aura un petit côté Ravel aujourd'hui, puisque les coureurs vont franchir le fameux col du Hague, qui est une voie verte exclusivement réservée aux cyclistes. Le départ réel d'ici 3 km sous la pluie. Et franchement, c'est une belle pluie qui tombe sur les coureurs. Il ne fait pas froid, hein. C'est vraiment une pluie d'été, mais ça rend la route évidemment glissante et ça complique un peu la sortie de Mulhouse pour les coureurs du Tour de France. Mulhouse qui a accueilli deux fois le grand départ du Tour de France en 59 et en 71 et qui avait pris le maillot jaune en 1971 évidemment à Mulhouse, un certain Eddy Merckx qui allait remporter quelques semaines plus tard son troisième Tour de France. Et puis on y a jugé quelques arrivées aussi, et notamment la toute première en 1925 avec la victoire de Nicolas Franz. Et puis au fil du temps, de nombreux Belges se sont imposés à Mulhouse, et on n'est pas très très loin de la frontière belge. Jules Boys, Martens, Godefroot notamment s'y sont imposés. Quand je dis qu'on n'est pas très loin, ça permet notamment aux supporters, aux amateurs de cyclisme de Belgique, du sud de la Belgique, de venir assister au passage du Tour de France. Et on en a croisé quelques-uns hier et aujourd'hui. Une première boucle, c'est assez particulier et assez rare sur le Tour de France, de 43 km 900, un premier

0: tout à l'heure à l'arrivée, en sachant que demain ce sera de nouveau une étape compliquée dans les Alpes avec le plateau de Solaison. Le départ donc est imminent sous la pluie, je vous le disais, c'est vraiment une pluie drue comme on n'en a pas encore connu depuis le départ du Tour de France. Et puis je termine en vous signalant hélas l'abandon, il n'a pas pris le départ lui, du Belge Ramsès De Bruyne de l'équipe Alpecin. Il est fiévreux et il est donc contraint de quitter la course. Il est le cinquième abandon noir jaune rouge après Dely, Van Lerberg, Uytdebroeks et Berghmus, et c'est une statistique qui n'est pas très réjouissante. Le jour du 50e anniversaire, c'est aujourd'hui 50e anniversaire de la dernière victoire finale belge sur le Tour à Paris, un Tour de France remporté par Lucien Van Impe donc en 1976.
1: Ah oui, ça ne nous rajeunit pas non plus, hein, ça, Sébastien. Merci, Samuel, pardon, je ne sais pas pourquoi je vous appelle Sébastien. Merci, Samuel, on vous retrouve tout à l'heure.
0: À bientôt.

0: Alors Samuel Grulla nous parlait de montagne. Ici, ce n'est pas tout à fait la montagne, mais il y a quand même une belle côte à franchir. Et d'ailleurs, nos amis sont en plein effort sur le beau vélo de Ravel, ici dans la région d'Aterte. Première belle côte en perspective. Ça pique un peu dans les jambes. On sent un peu le souffle. Ça fait un peu Ushuaïa comme dans le temps. Donc, Olivier Coll. Mais vous allez,
1: en fait,
0: vous avez la forme. C'est la côte. La côte, oui.
1: Oui, c'est la côte. C'est vraiment la grosse côte d'aujourd'hui. Hein. On a mis le plus dur sur le début. Et après, ce sera, ouais, ce sera plus anecdotique au niveau du parcours. Effectivement. Et là, en fait, on passe le mont des chèvres. Marianne, est-ce que vous pouvez nous parler de l'origine de ce mont, vous qui êtes en train de suffoquer à l'arrière de mon tandem?
2: Je crois que c'est pas suffoquer, c'est agoniser.
1: Ah ben, on était à nos tombes. J'espère que ce ne sera pas la vôtre.
2: Oh là là. Alors,

0: Le mont des chèvres, en fait, c'est pour représenter l'endroit où les bergers faisaient paître leurs moutons.
1: Elle est arrivée au bout de sa phrase. Bravo, Marianne. Non. Allez, on va reprendre un peu de souffle. Là, on arrive dans la descente. On va mettre le cap sur L et on va passer la frontière grand-ducale dans quelques hectomètres. Et croyez-moi, le souffle va revenir parce que là, il n'y a même plus besoin de pédaler d'un coup d'un seul. Est-ce que vous vous sentez à même de nous parler un peu de nos tombes? C'est le premier village, l'entité qu'on a traversé. Vous vouliez nous parler notamment aussi de l'origine celtique de ce nom.
0: Oui, en fait, il y a une rue dans le village qui s'appelle la rue de l'Or. Et cette rue, elle veut dire en fait qu'à l'époque romaine, eh bien, il y avait un filon d'or. Enfin, il se disait qu'un filon d'or traversait la rue. Et ça attirait de nombreux chercheurs d'or.
1: Est-ce qu'il y a pas une légende qui dit d'ailleurs...
2: Qui va faire le plus dur, donc c'est bon.
1: Ouais, alors
2: ça,
1: devant, ils sont en train de parler. Merci
2: c'est ce
1: de...
2: qu'on voit aux gens, ça.
1: Adrien et Sébastien parlent l'air de rien. Il y a une légende qu'on peut venir rechercher de l'or, qui a un trésor qui serait planqué d'ailleurs, c'est vrai ça?
3: C'est une terre de légende aussi.
0: Pour aller chercher.
1: Il y a qui vient creuser dans le village de l'or.
3: Ah, je vous ai de nouveau perdu,
0: bien
3: les amis.
0: Il y a une rue qui doit avoir pas mal de travaux. Peut-être que ce serait le moment de chercher.
1: Ah, qui sait, hein, pendant les travaux d'un pétrole. Allez, on se laisse descendre. Marie-Pierre, j'ai cru vous entendre dire qu'on avait de nouveau quelques petites coupures.
3: Oui, quelques petites coupures, mais c'est pas grave, c'est normal. Vous allez entrer sous tombe pour chercher le trésor. J'ai bien retenu, j'ai entendu le mot trésor, donc j'ai entendu peut-être qu'il y avait de l'or dans la région. Mais rien que de vous écouter, c'est de l'or, les amis. Bah oui, c'est comme ça. Allez, 13h39.
1: À tout de suite.
3: À tout de suite, Olivier. Courage à votre invité, parce que c'est pas facile, hein. Bah oui, c'est sûr. On roule hein, sur le beau vélo Travel. On enchaîne avec de la musique? Oui, c'est parti.
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0: On adore toujours autant écouter Jean-Jacques Goldman sur Vivacité avec Carole Frédéric et Michael Jones. 1, 2, 3. Et 1, 2, 3, nous accueillons notre invité qui s'appelle Fabienne. Bonjour Fabienne.
1: Bonjour.
0: Fabienne, comment ?
1: Origère.
0: Voilà, comme ça je suis certaine que le nom est bien prononcé. Alors vous représentez notre partenaire, les mutualités chrétiennes et surtout Eneo Sport en province du Luxembourg. C'est quoi Eneo ?
1: Alors, Eneo, c'est le mouvement social des aînés. Donc, c'est une ASBL, le partenaire de l'AMC, effectivement, tout comme Eneo Sport. Donc, moi, je travaille effectivement pour Eneo Sport. Et donc, on propose des activités sportives. On essaie de développer le sport au niveau des 50 ans et plus.
0: Voilà, donc je peux participer, quoi.
1: Absolument.
0: Une petite jeune comme moi peut y aller.
1: Absolument.
0: Jean-Marc Dessert est avec nous, il connaît bien la province du Luxembourg. Je ne sais pas si votre micro est ouvert, Jean-Marc, oui. Ah, je ne vous entends pas, mais ça devrait venir.
2: Oui,
0: ah,
2: voilà, comme
0: un,
2: ça.
0: Un, deux, trois. Comme dans la chanson de Goldman, un, deux, trois.
2: Oui, tout à fait.
0: Vous connaissez bien la province du Luxembourg,
2: oui.
0: Eneo est très actif dans le coin.
2: Hein. Oui, effectivement, il y a pas mal d'activités. C'est vrai que la province du Luxembourg, on a parfois l'impression d'être un peu à l'écart de tout le reste de la Belgique. Hein. Je ne sais pas ce que vous en pensez, on a ce sentiment d'être parfois oublié, alors qu'il se passe plein de choses, qu'il y a plein d'activités, plein d'événements, et pour tout le monde.
1: Absolument, on est un peu loin de tout, mais une fois qu'on arrive chez nous, on a envie de rester.
2: Voilà, oui, exactement, mais, attendez, on est en vacances toute l'année.
0: Oui, ici. J'allais dire, vous êtes loin de tout, mais vous avez une ardeur d'avance.
2: Exactement.
0: Quand même. Donc finalement, vous êtes les premiers.
2: Ben oui.
0: Proms devant.
2: Oui, tout à fait.
0: Comme dirait l'autre.
2: Tout à fait. On invente des choses ici,
0: ouais,
2: en tous les cas.
0: Ouais,
2: on pense à des choses qu'on ne pense pas forcément ailleurs.
0: Alors, mais justement, à Arlon, à quelques encablures d'ici, à quelques kilomètres à peine, à une dizaine de kilomètres, on peut faire plein de choses. Qu'est-ce qu'on peut faire comme type de sport ? Parce que, voilà, ce n'est pas juste du vélo.
1: Oh mon Dieu, non. Alors, chez Eneo Sport, en tout cas, dans la province de Luxembourg, on a 74 cercles actifs.
0: Oui.
1: Et on va de l'aquagym en passant. De l'aquagym à la Zumba Gold, en passant par la marche, le cyclo, le tai chi, le pickleball.
0: Le pickleball,
1: le
0: c'est quoi ça donc
1: Le pickleball, alors ça c'est très à la mode. Donc c'est un sport de raquette qu'on joue sur un terrain de badminton. La hauteur du filet plus ou moins tennis. Chez Eneo Sport, on le joue en double.
0: Oui.
1: Et la raquette, c'est une raquette un peu planche à pain. Ils vont me frapper s'ils m'entendent dire ça. Hein. Une raquette en bois et une balle trouée. Donc c'est un peu plus doux que le tennis et c'est vraiment super.
0: Marche nordique aussi, par exemple.
1: Marche nordique, j'imagine. Oui, tout à fait.
0: Bungee pump. Vous connaissez le bungee
1: pump ? Alors, pas au Luxembourg, mais on en fait, je sais, dans le Brabant wallon avec Eneo Sport.
0: Ah oui, ça c'est génial aussi. Vous ne connaissez pas,
2: non, pas
0: non, parce
2: tout.
0: Que je vois
2: non.
0: votre air dubitatif, là, le bungee
2: vous
0: pump.
2: Vous parlez quelle langue, Marie-Pierre ?
0: Ben voilà, le bungee pump, moi j'en ai fait, c'est absolument génial. C'est comme la marche nordique, donc on marche avec des bâtons,
2: ouais.
0: Mais on a des ressorts avec des résistances dans les bâtons, et donc en même temps, quand on met le bâton, quand on plante le bâton, comme dans les bronzés,
2: ouais.
0: Vous voyez, eh bien, on fait travailler tous les muscles des bras, tous les muscles du haut du dos. Donc c'est vraiment une marche sportive. Et puis on peut s'arrêter tous les X mètres pour faire quelques exercices de gymnastique. C'est un mélange de gymnastique, de renforcement musculaire et de marche à pied. C'est très très bon pour la santé.
1: Tout
0: vraiment.
1: Mm-hmm.
0: Mais je trouve que je devrais faire du bungee pump.
1: Vous le présentez bien, c'est pas mal. Hein.
0: Oui, je pourrais travailler chez Eneo par exemple.
1: Bienvenue.
0: Moi j'adore le sport. Alors bon, faire du sport après 50 ans, on va répéter peut-être pourquoi c'est important.
1: Ah ben, c'est bon ben, pour tout, pour entretenir sa bonne santé, pour rester autonome le plus longtemps possible, et puis pour la convivialité.
0: Oui.
1: Créer du lien social, je pense que ça, c'est vraiment notre force. Amener les gens à se rencontrer, à sortir de chez eux. Ils viennent pour le sport, ils restent pour la bonne ambiance et la convivialité.
0: Oui, c'est important, effectivement, parce qu'on a tendance parfois, à un moment donné, dans sa vie, pour X raisons, à se replier sur soi-même, et c'est important de rencontrer les autres.
1: Et il n'y a absolument pas d'âge pour commencer. On a notre moyenne d'âge, je pense, c'est de 72 ans sur tout l'ensemble de nos activités, mais dans mes cercles de gym vie active, c'est de la gym douce qu'on fait soit assis, soit debout. J'ai des pratiquants de plus de 90 ans donc, et des animateurs qui ont 84 ans encore actifs, qui donnent les séances de cours. Donc, ça entretient le sport.
0: Et vous qui nous écoutez à la maison, vous ne devez pas vous dire bah non, je suis fatiguée, je manque d'énergie, j'ai pas la force d'y aller. Non, parce que parfois, quand on y est, eh bien, on retrouve cette énergie justement. Plus on bouge, plus on retrouve l'énergie qu'on pensait perdue.
1: Absolument. Non, non, toutes nos activités, elles tiennent grâce aux bénévoles, aux volontaires qui mettent en place tout ça. Et quand j'essaie de faire des réunions avec eux, c'est compliqué. Parce que le lundi, c'est aquagym, le mardi, c'est la zumba
0: golf. Ils ont un agenda de ministre. Quand on est pensionné, c'est bien clair, on a un agenda de ministre. Même ma maman, qui a 89 ans, qui nous écoute tous les samedis, on a l'impression parfois qu'elle a un agenda de ministre.
1: Ah, mais c'est tout à fait ça. Et des gens qui ne faisaient pas de sport avant,
0: oui,
1: et qui, par l'intermédiaire, par exemple, de nos journées sportives, ont testé différentes choses et qui se retrouvent mordus.
0: Allez, bravo pour tout ce que vous faites. En tout cas, on a été ravis de vous accueillir à ce micro. On va écouter un petit peu de musique et puis on ira faire un tour du côté des vélos pour voir si tout se passe bien, s'ils ne se sont pas perdus du côté du Grand-Duché.

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0: Alors, ils ont été un petit peu se balader du côté du Grand-Duché. Et puis maintenant, au retour, je pense qu'ils croisent pas mal de camps scouts. Il faut dire qu'il y en a toute une série dans la région. On voit les drapeaux, on voit les pilotis, oui. On voit plein de choses. Ça nous rappelle plein de souvenirs de jeunesse.
2: Ouvrez le bal.
0: Allez,
3: alors,
0: totem.
3: Moi, c'est Suricate. Oui. Marie-Pierre, c'est quoi votre totem?
0: Fennec et le Cali Amical.
3: Fennec Amical, c'est sympa. Moi, c'est Suricate haute tension, mais ça ne me va pas du tout.
2: Sébastien.
4: Alors moi j'ai pas fait les scouts. Donc
3: quoi, allez, sors de ce vélo tout de suite.
4: Mais vous avez jusqu'à la fin de la journée pour m'en trouver. Hein.
3: J'ai déjà trouvé.
2: On va vous totémiser, vous allez voir les épreuves.
0: Il y avait
2: notamment le Mont des Chèvres.
0: Moi, je trouve pour Sébastien Pierret, Impala.
3: Allez, c'est pas mal. C'est un peu ça, il est pas vraiment là.
2: Bon, et Marianne.
5: Oui, moi j'ai pas de totem non plus.
2: Et
0: pour moi, Sébastien Pierret, oui.
3: Moustique JT.
2: Oui.
3: Moustique JT, c'est génial ça.
2: C'est un truc de dingue.
3: Ah ouais,
2: quand on a quelqu'un qui présente.
3: Et c'est marrant parce que Moustique, c'était le nom de ma patrouille.
2: Ah ben voilà.
3: On était la patrouille des moustiques. Voilà. C'était super, je suis sûr que tout le monde est trop content de savoir.
2: Ceux qui sont pas scouts sont en train de se dire c'est quoi ce bazar. Non, mais sinon, Marie-Pierre va quand même vous parler de cette petite escapade luxembourgeoise.
0: Ah oui.
2: Parce qu'il n'y a pas que des camps scouts. On a traversé le village de Colbach qui fait par. Alors il y a Colbach haut et Colbach bas sur la commune de L. Et d'ailleurs, j'aurai le bourgmestre de L, la commune voisine Grand-Ducal, tout à l'heure. Puis on a visité aussi le marais qui est dans une cogestion, le marais qui est à pile poil à la frontière entre le Grand-Duché et la Belgique, Marianne.
5: Oui, voilà, donc avant, les deux pays entretenaient le marais séparément et puis ils ont décidé de créer un comité de travail.
2: Il y avait même un barbelé historiquement à l'endroit de la frontière.
5: Voilà, c'est la première chose qu'ils ont décidé de retirer pour réunir les deux pays, ils ont enlevé le barbelé qui les séparait.
2: Et Adrien Jovenot serait parmi nous et nous dirait: je préfère jeter les ponts que dresser des murs. Voilà.
3: Et il vous dirait aussi qu'il ne faut pas oublier de mettre le colbac dans le réfrigérateur.
2: Oui, on va bientôt mettre pied à terre d'ailleurs.
3: Ah oui, on la garde aussi. Oh, toutes les cigarettes que vous avez achetées là, à la frontière.
2: Et la bibine. Alors on arrive déjà, Marie-Pierre, sur la Altra Vito. On est de retour dans le village d'Atertre, escorté qui de mieux par la police. On va laisser nos bécanes de côté. Et puis après les infos de 14h, parler gastronomie, peut-être même juste avant, avec Julien Lapraille, pour savoir ce qu'il va revisiter comme recette locale aujourd'hui.
0: Ah ben c'est une bonne idée tout ça. Et entre-temps, j'ai trouvé le qualificatif pour Sébastien Pierret. On avait dit Impala. Et puis le Cali, je dirais tout sourire, parce que c'est un garçon qui est souriant. Et on l'a vu, je lui disais tout à l'heure, pour ses premières apparitions au journal télévisé, même si parfois on a une petite hésitation ou quoi, un sourire et tout passe. Allez, on a du sourire en tout cas dans la voix aujourd'hui. On est de bonne humeur pour cette étape luxembourgeoise, troisième étape de la 28e saison du Beau Vélo de Ravel.

0: Clara Luciani. Clara Luciani avec Respire Encore. Alors, ils sont arrivés dans le village du Beauvélo. Je les entends, je les vois et Julien Lapraille doit être tout prêt.
1: Exactement, il est même juste à côté de moi. Bonjour Julien, on est sur vos terres
2: Olivier,
1: ici.
2: Bonjour. Hein. Alors presque sur mes terres, parce que moi je suis de Marban d'origine.
1: Enfin, quand même, mais on va au Luxembourg.
2: Pas loin, mais tout à fait, vous l'avez bien dit, on est en près du Luxembourg, donc oui, c'est pour ça qu'on est parti quand même dans l'idée un peu d'une tartiflette.
1: Alors on va préparer cette petite tartiflette et juste après, les infos, on la déguste.
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2: Bon allez, à tantôt hein.
1: Avec Luminus.
3: À tout à l'heure Julien.
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5: Bonjour à toutes et tous, une attaque autoritaire contre les droits démocratiques et moins de droits pour les travailleurs. Le PTB et le PS dans l'opposition tirent à boulets rouges sur l'accord d'été du gouvernement fédéral. Avant leurs vacances, les ministres ont bouclé cette nuit une série de dossiers et parmi les mesures critiquées par l'opposition, il y a l'annualisation du temps de travail. Ce temps de travail ne sera plus calculé sur une base hebdomadaire mais annuelle. Un temps de travail plus flexible pour mieux coïncider avec les besoins et les activités des entreprises. Cette mesure est saluée par la Fédération des entreprises de Belgique, mais dénoncée avec force par les syndicats. Et pour connaître toutes les décisions du gouvernement de Wever, rendez-vous sur notre site RTBF Actu. La pêche est interdite depuis ce matin en Wallonie, dans tous les cours d'eau vives et mixtes. Avec la chaleur, le niveau des rivières a baissé et les poissons sont stressés. La pêche reste autorisée dans les grands fleuves et canaux comme la Meuse, la Sambre ou les lacs de l'Oder. Interdiction aussi de la circulation des kayaks et des autres embarcations sur l'ensemble des cours d'eau non navigables. L'Ukraine a visé deux centres logistiques en Russie. Cette attaque de drone a fait au moins 8 morts. L'incendie d'un dépôt de pétrole a aussi entraîné l'évacuation d'une maternité. Au total, plus de 370 drones ont été lancés cette nuit en direction de la région de Moscou. La plupart ont été abattus. Ces derniers mois, l'Ukraine frappe de plus en plus des villes russes éloignées de la frontière. La Russie, elle, continue ses frappes quotidiennes sur le territoire ukrainien. Le président libanais est en route pour Washington. Joseph Aoun doit rencontrer Donald Trump. C'est la première visite d'un chef d'État libanais aux États-Unis depuis 17 ans. Le Liban qui négocie aussi avec Israël sur le retrait des troupes israéliennes dans le sud du Liban. Ces négociations inédites ont débuté il y a plusieurs mois avec l'objectif de mettre fin à la guerre entre les deux pays. En cyclisme, la 14e étape du Tour de France a été lancée sous la pluie. Une étape difficile au cœur des Vosges. Au programme, 3800 mètres de dénivelé concentré en 155 km et 4 cols entre Mulhouse et le Mark Steyn. Tadej Pogacar porte toujours le maillot jaune. Et puis les champions de Formule 1 roulent chez nous ce week-end. C'est le Grand Prix de Belgique sur le circuit de Spa-Francorchamps. Qui prendra la pole position demain? On le saura à partir de 16h lors des qualifications. Vous pourrez les suivre dès 16h donc en télé sur RTBF typique et sur Ovio. Voilà pour les infos. Très bel après-midi à notre côté.
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4: Merci beaucoup Maxime, à tout à l'heure. Et puis à présent, on retrouve Denis. Alors Denis, il y a toujours beaucoup d'embouteillages du côté de Spa-Francorchamps.
7: Eh oui, exactement, hein, Marie-Pierre, avec les fameuses qualifications. Spa-Francorchamps, du monde là-bas, aujourd'hui, et d'ailleurs demain aussi, hein, on attendra beaucoup de monde. Alors ça se ressent hein, pour l'instant sur les routes. Moins de répercussions, cela étant, sur le 42 à cette heure-ci, principalement encore des embarras sur la Nationale 62, et puis aussi du monde vers la mer. Et là, un accident est survenu sur le 40 à hauteur de Drangen, c'est en direction de la côte. Alors l'accident est certes terminé, mais encore des files donc vers la mer, ça freine depuis Gand. Résultat, 20 minutes de perdu.
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4: Mais comme le temps passe vite, les amis, en votre compagnie, ça fait déjà 2 heures qu'on est ensemble, on y est jusqu'à 16h, et je sens l'odeur de ce que nous a préparé Julien Lapraille. Olivier Coll, racontez-nous ce que vous faites avec Julien, ce que vous goûtez, en tout cas.
9: Eh ben, figurez-vous qu'on s'est mis en pause aussi pour goûter.
4: Oui.
9: Mais Julien, pendant ce temps-là, m'a fait une petite préparation, dont vous parliez tout à l'heure de quelque chose qui ressemble à... Ben, écoutez, on est un peu parti... On a
2: un peu parti sur l'idée de la tartiflette, mais froide. Donc on a pris des pommes
9: de terre. Quand même, hein.
2: Voilà, on a fait une salade de pommes de terre associée à des penne justement. On a mis de la moutarde à l'ancienne, de l'huile d'olive, un bon crack de poivre, et on a fait une crème avec de la ricotta. Parce qu'il faut savoir qu'ici à Tertre, on a cette fameuse coopérative qu'on va découvrir demain, justement dans l'émission de télé, la coopérative de la Côte Rouge, et ils font de la ricotta. Donc une petite crème comme ça, un peu tartiflette à la ricotta, de l'huile d'olive, un peu de gras bien entendu, mais surtout froid avec un bon crack de poivre.
9: Voilà, c'est la preuve qu'on peut manger des pâtes froides et que c'est rafraîchissant aussi dans ce plat, ou même parfois au dessert. Hein.
2: Tout à fait. Mais, et du côté de Charleroi, si je ne me trompe pas, dans le Nord, pâte à la cassonade. Vous connaissez ça?
9: Pâte aux fraises aussi.
2: J'ai jamais goûté des pâtes à la cassonade. Par contre, moi, j'ai une petite recette, je ne sais pas si ça vous dit, de pâte au cacao que je pourrais vous envoyer, mon cher Olivier. Et puis, vous nous ferez pour la semaine prochaine.
9: D'accord, bah écoutez, pourquoi pas, on va les décliner à toutes les sauces de toute façon. Et on va... Non, je pars de la bouche pleine parce que je suis le premier à déguster ce truc.
3: C'est bon?
9: Voilà, c'est très bon, mais voilà, c'est vrai qu'on a l'impression qu'on mange un plat chaud, froid.
2: Tout à fait, il est chaud, froid. Et mon cher Adrien...
10: Pensez à vous, on a grimpé sur la côte des chèvres.
2: Ah, et je vois pas pourquoi vous dites ça. Parce que l'année prochaine, quand je monterai sur le vélo derrière vous, éventuellement...
10: Ça va arriver
2: un jour, hein, c'est l'upgrade qui se passe. Et donc voilà, bref, les chèvres, elles sont là, la ricotta, elle est là, la côte rouge, elle est là. C'est quelque chose qu'on a vu retravailler façon été, cette salade de pâtes et de pommes de terre, l'huile, craque de poivre et surtout cette fameuse ricotta.
9: Voilà, j'en ai fait qu'une bouchée en tout cas, ça je peux vous le dire, et on va laisser nos amis se mettre en place pour tourner cette recette que vous pourrez donc copier évidemment sur Julien qui vous en propose une locale chaque semaine. Je vais venir vous rejoindre bientôt, Marie-Pierre.
3: Oui, mais avec, j'espère bien.
9: En bonne compagnie, en compagnie du bourgmestre de Elle, qui sera donc notre prochain invité dans le beau vélo de Ravel depuis Atherte, en province de Luxembourg, tout cet après-midi jusqu'à 16h.
3: Mais écoutez, je vous attends dans le studio avec impatience. 14h06 dans le village du beau vélo de Ravel, où il y a plein d'animations et plein de choses à faire pendant cette pause. Ensuite, eh bien, une seconde partie, une seconde boucle à effectuer. On aura encore environ 20-21 km à faire à vélo.
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0: End of Beginning, c'était DJO sur Vivacité. Alors que nous sommes en bonne compagnie, Olivier Coll, avec le bourgmestre d'Elle, localité luxembourgeoise, qui est à deux pas d'ici.
1: Oui, alors on avait tout à l'heure tendance à dire sur le Mont des Chèvres que c'était un peu de Highway to Elle, hein, parce que... Mais c'est pas la même orthographe. C'était la direction, effectivement, de la commune de Elle. Colpac, c'est sur votre commune où on est passé
2: tout
1: à l'heure.
2: Exactement, oui.
1: Colpac haut, Colpac bas, qu'on a traversé avant de revenir en Belgique, mais c'était pour montrer aussi ce trait d'union, parce qu'on est dans la vallée commune de la Terte. Il y a des rapports qui sont fréquents et naturels entre les Luxembourgeois et les Belges dans la région.
2: Oui, ce que nous relie premièrement, c'est la nature, c'est le fleuve de la Terte qui a ses débuts ici à Thiaumont et qui part aussi à Elle. Voilà. Et le deuxième trait d'union sont les gens, la population, les deux populations qui se voient dans différentes manifestations avec les clubs, la politique. On fait des projets ensemble dans le sport.
1: C'est ça, il y a notamment un trophée de football qui a eu lieu il y a quelques jours.
2: Passé, oui.
1: Interfrontalier.
2: Oui, c'est une coupe entre les clubs de foot des cinq communes qui sont membres dans l'ASPL de la vallée de la Terte.
1: Voilà, la vallée de la Terte, c'est une vallée qui commence en Belgique, mais qui coule vers le Luxembourg, et c'est ça qui fait ce bassin de vie naturel, particulièrement ici au nord d'Arlon, donc sur la frontière grand-ducale. Il y a combien de villages dans la commune de Elle ?
2: Dans la commune de Elle, il y a 5 villages. On a une population de 1600 personnes.
1: Voilà, plus ou moins la même taille qu'à Terre. T'es encore un petit peu plus petite.
2: Beaucoup plus petit.
1: Ouais,
2: sur la Terre,
0: on
2: 5
0: parle, 000 on parle vraiment luxembourgeois ?
2: Ailleurs. Natürlich, mais je passe l'autre voyage. Voilà.
1: Vous avez dit quoi là?
2: Et ça aussi, c'est quelque chose qui nous relie, parce que si à la Terte,
1: le patois que les gens parlent, c'est le luxembourgeois. Et les noms des panneaux des villages, notamment, sont dans les deux langues.
2: Oui. Oui, ça, c'est une spécificité ici dans la commune de la Terte. Ils ont mis les panneaux des villages en luxembourgeois.
1: Voilà, et quand on se croise, on se dit Moyen, c'est ça, c'est tout ce que
2: on
1: je connais.
2: Moyen a dit. Voilà.
1: On va prendre des cours de luxembourgeois pour la fois prochaine.
0: Oui. Est-ce qu'il y a dans le Grand-Duché du Luxembourg des émissions comme le Beau Vélo de Ravel ou des groupes comme ça de gens qui se retrouvent pour faire du vélo ?
2: On a des manifestations où les gens se retrouvent en vélo, mais pas comme ici, avec une chaîne de radio, une chaîne de télé, ça on n'a pas encore. On a le Tour de Luxembourg qui est une course professionnelle, mais là c'est pas avec des amateurs.
0: Voilà, ben nous sommes des amateurs presque professionnels.
1: Hein. Non, on est des professionnels amateurs, on ne sait pas dans quel sens on le met. Et puis en même temps, on suit les pros sur le Tour de France.
0: Ah oui, sur le Tour de France.
1: Ce sera
0: aussi
1: encore le cas dans un quart d'heure avec Samuel Grulet. En tout cas, merci à vous, monsieur le bourgmestre, d'être venu, parce que je crois que vous avez une suite de journée qui est un peu chargée. Vous avez traversé tout le Grand-Duché, là.
2: Hein. Oui, je vais de l'ouest à l'est.
1: Voilà, vers Echternach,
2: ouais.
1: Qui est à l'autre frontière, la frontière avec l'Allemagne, puisque le Grand-Duché partage aussi cette frontière de l'autre côté. Merci en tout cas d'être venu nous parler de cette relation tout à fait naturelle entre les Belges et les Grands-Ducaux.
0: Les Luxembourgeois, oui, effectivement, merci. Les Grands-Ducaux. Merci, comment est-ce qu'on dit merci en luxembourgeois ?
2: Merci.
0: Merci.
2: C'est très simple.
0: C'est très simple.
1: On connaît déjà deux mots, c'est bien.
0: Hein. Ouais. Mais, je trouve qu'on progresse très très bien. Hein. Le cours de langue de l'après-midi.
1: Le plan langue, comme on appelle ça.
0: Le plan langue, oui, exactement. 14h14, très précisément. Allez, dans un instant, la musique continue sur le Beau Vélo et puis on a encore plein de choses à vous raconter.
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0: L'album Au cœur de moi, on dirait c'était Amir.
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0: Olivier Cole, vous prenez la température dans le village du beau vélo à Attert.
2: Exactement, un petit micro ou petit micro vélo, micro trottoir, on l'appelle comme on veut. Alors, monsieur à côté de moi, un vélo orange, couleur de vivacité évidemment.
3: Tout à fait.
2: Comment s'est passé ce début d'après-midi en notre compagnie?
3: Bon, bah, très bien, c'est très sympa, beau parcours.
2: Vous êtes de la région?
3: Je suis d'Arlon, ouais.
2: Et bon, on est déjà venu faire quelques fois le beau vélo
3: à Arlon. En 2019, je pense, ouais.
2: Et exactement, vous avez de la mémoire. Hein.
3: Oui, je l'avais fait.
2: C'est parfait. Là, prêt pour les 20 km qui arrivent?
3: Bien sûr.
2: Bon, alors, il y a qui d'autre avec vous dans le groupe?
4: Mon cousin, Olivier.
2: Bonjour, Olivier.
5: Bonjour, bonjour.
2: Ça se passe comment?
5: Ça se passe très bien. Là, comme Stéphane a dit, l'ambiance est bonne, le parcours est sympa.
2: Et la météo idéale.
5: Et la météo idéale. Mais ça, on est dans le sud du pays, donc la météo est toujours idéale ici.
2: Et c'est un peu un microclimat, c'est ça?
5: Exactement, voilà.
2: On va pas parler de la douche qui est tombée hier, alors.
5: Mais c'était hier.
2: C'était bien programmé.
5: C'était de quoi rafraîchir les routes.
2: Exactement. Faire en sorte de rendre le sol un peu plus meuble pour notre passage. Et alors, je vais pas faire de clichés de genre, mais il y en a qui font pas de vélo ici.
6: Non, moi, je viens supporter la famille.
2: Ah, simplement.
6: Simplement, mais c'est déjà très bien.
2: Et assurer les réseaux sociaux aussi.
6: Et assurer les réseaux sociaux.
2: J'ai l'impression qu'on a une community manager familiale.
6: Tout à fait, c'est vrai. C'est pour activer le groupe famille. Hein.
2: Voilà, très bien. Voilà. Vous pouvez les partager aussi sur notre page.
6: Sur les réseaux, ok, je
2: alors,
6: ferai ça.
2: C'est alors. Notre beau vélo de Ravel.
6: Notre beau vélo de Ravel.
2: Voilà, et là, on peut aller partager chacun ses photos, ses vidéos qu'on a fait pendant les étapes.
6: C'est génial.
2: Et faire en sorte de faire fonctionner la communauté. On va passer les 15 000.
6: Trop bien.
2: Et donc, ce sera 15 000. 1,
6: ok, grâce à moi. Voilà.
2: 2, 3, 4, 5, 6. Il y a toute la famille qui va donc s'inscrire. C'est la famille comment?
6: La famille Schmitt.
2: Voilà, comme ça je vérifierai évidemment si vous faites bien partie de la communauté.
6: On est pisté.
2: Voilà, la famille Schmitt qui voilà, nous fait un petit peu ressentir l'impression ici à mi-parcours. Est-ce que vous êtes hydraté pour la deuxième partie?
5: On s'est bien hydraté pour la deuxième partie, oui, oui, oui.
2: De l'eau?
5: De l'eau, bien sûr.
2: Oui, évidemment.
5: Bien sûr. La suite viendra après.
2: Après, après voilà. L'effort, le réconfort.
5: Exactement.
2: Et c'est dans une vingtaine de kilomètres. Là, on est en train de réunir les troupes pour se remettre en selle pour la deuxième partie où, je l'espère, Marie-Pierre, nous aurons un peu plus de réseau pour pouvoir vous compter les villages que nous allons traverser.
0: Oui, mais on l'espère effectivement. En tout cas, vous allez peut-être traverser des terres aussi où il y a pas mal de brasseries. Hein. Il faudra rester sobre jusqu'à la fin de l'étape, vous l'avez dit. Mais c'est vrai que dans la région, il y a de nombreuses bières, en tout cas. Bon, allez... On vous retrouve dans quelques instants, les amis. Et puis, je vous rappelle que, de toute manière, vous pourrez voir et revoir toutes les images et entendre toutes les histoires et légendes du coin demain dans l'émission télé. Ce sera juste après le journal télévisé à 13h35, le beau vélo de Ravel sur la Une télé, bien entendu. 14h21, on écoute de la musique tout de suite sur Viva et puis on se retrouve juste après.

0: C'était Chani sur Vivacité à Love, Yosmal, et nous avons le sourire.
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0: Le beau vélo de Ravel avec vous, Olivier Coll. Vous n'êtes pas encore reparti, vous êtes toujours dans le village du beau vélo avant cette deuxième boucle de 21 km.
2: Exactement, on va repartir dans à peine quelques secondes avec le peloton qui va s'égrener à nouveau derrière nous pour cette deuxième partie de randonnée. Tout le monde remonte sur les tandems, y compris Marianne qu'on vient de récupérer. Ça va Marianne, vous avez eu le temps de reprendre des forces?
3: Ah oui, top, c'est top maintenant, j'ai récupéré, oui.
2: Et là, on va mettre le cap sur Poste. Hein. Ce sera le prochain village qu'on va aller traverser dans notre parcours de 20 km. On fait une petite escale du côté du Tour de France où ça va rouler un peu plus vite. Et puis, on revient ici, évidemment, pour vous raconter pendant l'heure prochaine tout ce qui se passe à Tertre, dans cette merveilleuse province de Luxembourg. Terre de vacances, terre de soleil aujourd'hui. Marianne, on n'a pas encore parlé du village à Tertre en lui-même. Qu'est-ce qu'on peut en dire? Notamment parler du bâtiment juste à côté de nous, qui est l'administration communale, mais qui ne l'a pas toujours été.
3: Oui, effectivement. Donc la maison communale aujourd'hui abrite les bureaux communaux ainsi que le parc naturel. Mais c'était au départ le domaine de la famille Poncelet qui, elle, avait acheté le domaine. On a créé une faïencerie qui a plus ou moins fonctionné pendant 30 ans.
2: À l'époque, ils se sont dit la faïencerie, c'est quelque chose qui fonctionne bien ailleurs. Au Luxembourg en particulier, on va faire la même chose chez nous.
3: Voilà, c'est ça. Donc il y avait les faïenceries Bock sur le Luxembourg qui fonctionnaient bien. Et donc ils se sont dit, voilà un filon à suivre pour gagner de l'argent et ils ont décidé de rapatrier des ouvriers de là-haut pour ouvrir leur faïencerie ici à Tertre.
2: Voilà, maintenant c'est l'administration communale, l'antenne de police aussi est tout proche de nous. Le seul restaurant de l'entité, la pizzeria, qui était une relais de diligence auparavant.
3: Oui, qui était le relais postal, donc aussi installé là par la famille Poncelet et puis qui a disparu. Bon, ça c'est une grande histoire, mais au moment où le gouvernement hollandais a décidé de supprimer le relais postal.
2: Ah, et c'est vrai que plus tard, on parlera aussi de l'ancien grand-duché qui englobait la province de Luxembourg et pas du Luxembourg. Et c'est pour ça d'ailleurs qu'on dit de Luxembourg. Ça, ce sera l'une des petites anecdotes qu'on racontera dans la suite de la balade. À vélo, Marie-Pierre, je crois qu'on part au sud. Et le sud, c'est la France.
0: Ah oui, exactement. On part rejoindre Samuel Grulat dans quelques secondes.
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0: Étape de montagne, Samuel Grulat, on en est où?
8: Eh bien, ça grimpe, et ça grimpe déjà pas mal, puisqu'on est dans la première difficulté du jour. Le grand ballon, col classé première catégorie, c'est une longue ascension. 21 km 500 à 4,8% de déclivité moyenne. Et on assiste un scénario plutôt sympa pour les amateurs de suspense et de panache. Le gars qui a tout détricoté hier, un certain Tom Pidcock, se trouve dans une grosse échappée, énorme échappée de 38 coureurs. Il se trouve en tête avec une grosse minute d'avance sur ses désormais adversaires pour le podium, parce qu'il faut appeler un chat. Il s'est repositionné hier, Tom Pidcock, en 4e position de ce classement général, à 4 minutes 15 de Pogacar, mais surtout à 9 secondes d'Evenepoel, le 3e, et à 39 secondes de Jonas Vingegaard, le 2e. Il est donc un réel danger désormais, Tom Pidcock. Il a eu une nef en venant s'intégrer dans cette échappée.

0: Alors on est encore loin de l'arrivée évidemment, hein. 3 km du sommet de ce premier col, 121 km de l'arrivée, il peut encore se passer énormément de choses, mais les équipes des coureurs concernés, l'équipe Visma de Vingegaard, l'équipe Red Bull d'Evenepoel et même l'équipe Lidl Trek d'Ayuso, l'équipe Decathlon de Sexas vont devoir à un moment ou à un autre réagir, parce que si on laisse tous les jours une minute, deux minutes de bonus à Tom Pidcock, eh bien, il va s'installer peut-être durablement sur le podium. Méfiance, prudence donc pour les équipes concernées, alors qu'à l'arrière du peloton, de nombreux coureurs, à commencer par les sprinteurs Merlier et Philipsen, ont déjà lâché prise. 121 km de l'arrivée donc, 1 minute 10 d'avance pour ce groupe de 38 coureurs, avec outre Tom Pidcock, Ben Healy, Castrillo, on retrouve aussi Quinn Simmons, Richard Carapaz, Alex Baudin parmi les gars dangereux, Aurélien Paré-Peintre. Il y a là aussi Antonio Tiberi, l'ancien vainqueur du Tour, Egan Bernal, ou encore le vainqueur d'étape l'an dernier, Timon Arensman, Valentin Paré-Peintre qui lui veut le maillot à pois, Tobias Alain Johannessen se trouve aussi à l'avant, et le Belge Lennert Van Etfelt. Il y a de quoi faire là devant pour la victoire d'étape, pour le maillot à pois et peut-être donc pour le podium via Tom Pidcock.
1: Alors ce qui est génial avec vous, Samuel Krulla, c'est qu'on a vraiment l'impression de vivre, d'avoir les images sous les yeux alors qu'on est à la radio. Vous n'avez rien à envier à Luc Varenne, que j'écoutais quand j'étais petite, franchement. À tout à l'heure, je vous retrouverai avec beaucoup de plaisir. Bah oui, oui, oui, volontiers. Allez, à tout à l'heure. Hein. Nous, eh bien, on retrouve nos coureurs sur la ligne du Beauvélo de Ravel, en pleine montée peut-être, ou en pleine descente.
2: Oui. On a mérité le maillot à pois tout à l'heure, et là, ce sera plutôt le maillot vert ou le maillot bleu de meilleur jeune, le maillot par points également. On ne sait pas ce qu'on va aller chercher, mais on va aller chercher l'authenticité de cette région de la Terte. Vous en connaissez en rayon d'ailleurs, Adrien, à propos du parc naturel. Hein.
3: Oui, le parc naturel de la vallée de la Terte, magnifique endroit évidemment où on peut se balader. Et c'est un parc qui propose notamment énormément d'animations pour les écoles, pour les familles aussi, pour montrer à quel point il est important de préserver la biodiversité comme celle qu'on a ici dans ce parc sublime. Sébastien, il y a aussi la maison du parc qui est un chouette bâtiment à visiter.
4: Oui, c'est ça, la maison du parc. Et je crois qu'en fait, c'est un ancien relais de la poste, un ancien relais postal qui date du XVIIe siècle.
3: Exactement, on passera d'ailleurs par le village de Poste aussi d'ici quelques kilomètres. Et puis, Olivier, il faut savoir aussi que dans cette région, il y a un vrai travail qui est fait pour la préservation des chauves-souris. Je ne parle pas de Francis, hein, je parle des chauves-souris. Et donc, ces chauves-souris, en fait, qui sont tellement importantes aussi pour la biodiversité. Et donc, il y a toute une série de tours électriques, des anciennes tours électriques qui ne sont plus fonctionnelles maintenant, qui ont été transformées en repères à chauves-souris.
2: Voilà, bah, c'est une belle façon de leur donner une seconde vie à ces endroits qui ne sont plus utilisés. C'est vrai que les chauves-souris, on en parle beaucoup, on les protège beaucoup aussi parce que c'est très important pour tout l'écosystème autour de chez nous. On les craignait avant, ces chauves-souris, maintenant on les aime. Voilà, c'est une autre façon d'avoir une relation avec eux. On est dans le village de Chadec, il me semble, Marianne.
5: Oui, exactement. Et dans le village de Chadec, dans le temps, aux alentours des années 1880, jusque les années 1950, il y avait une école où on enseignait l'électricité.
2: L'Institut Molitor.
5: Voilà, Institut Molitor.
2: L'électricité.
3: Le papa de Sébastien est électricien de la région.
2: Il est peut-être venu.
4: Il n'est pas venu à l'école à la Terre. Non. Okay. Non, non. Il aurait pu,
2: effectivement. Il n'y a plus d'école technique maintenant dans ce village, mais on se souvient de cet institut. Et le prochain village dans lequel on va arriver sera celui de Poste. Vous l'avez dit, c'est Adrien et Sébastien. Il y aura des vélos, il y aura des fleurs, il y aura plein de choses à dire parce que c'est le village de Marianne. Et on en parlera dans quelques minutes.
1: Voilà, en tout cas, la chanson qui suit est de circonstance. Après le Tour de France, après le Tour du Beauvélo de Ravel, c'est à qui le Tour de Mylène Farmer. Ah bah oui, bel enchaînement.

0: C'est à qui le tour? C'était Mylène Farmer. Il est 14h39 sur Vivacité.
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0: Alors les amis, vous allez arriver au village de Poste dans quelques instants. En attendant, eh bien, vous passez devant une petite chapelle fort sympathique.
2: Oui, même une grotte Notre-Dame de Lourdes. On va faire une petite neuvaine pour se mettre en condition avant la petite côte. Elle est moins sévère que tout à l'heure, Marianne, celle de votre village, celui de Poste.
3: Oui, c'est vrai qu'elle est moins sévère, mais voilà, elle a son mérite aussi.
2: Mais tout se mérite aujourd'hui. On vient de passer devant votre maison, il me semble.
3: Oui, on est passé dans ma rue, effectivement. Et puis, je voulais là aussi souligner le fleurissement de nos villages par les comités de fleurissement.
2: Alors, oui. Quand on passe à Poste, on voit des petits bonhommes qui sont adossés à un panneau de circulation sur ma gauche et sur une bûche avec des fleurs dans les mains. C'est aussi une petite tradition du village et ces vélos aussi qui sont un peu partout fleuris.
3: Oui, ça fait quelques années qu'on a choisi le vélo comme emblème et chaque année on tourne autour du vélo.
2: Ah, c'est pas juste pour notre revenue alors?
3: Ah non, c'est notre devise, le vélo.
4: Est-ce qu'on peut dire que ce que vous faites là dans cette commune, c'est un peu un facteur d'épanouissement? Vous avez compris?
2: Oui, bravo.
3: C'est un facteur d'épanouissement.
4: Ah voilà, vous l'avez. Ça y est, vous l'avez. Vous n'êtes pas timbré.
2: Non, on va l'être un peu. Hein. On est timbré en tout cas de faire des côtes pareilles par.
4: Oui, c'est vrai.
2: Sous ce soleil, ça n'est plus bien. Caniculaire.
3: Et c'est l'occasion de changer de vitesse là, non?
4: C'est l'occasion de voir aussi Olivier. On va le constater de plus en plus tout au long de cette balade. Qu'il y a énormément de manèges ici. Il y a beaucoup de chevaux, beaucoup de d'équitation
2: en particulier. Hein.
4: Chevaux très aussi. Bien sûr, mais aussi des chevaux dans les manèges pour les familles qui veulent monter. Donc c'est vraiment un peu la région des prêts pour chevaux ici.
2: Ouais, c'est pas sûr que tu fais du cheval, toi?
5: Alors absolument pas. Je ne suis jamais monté sur un cheval de toute ma vie.
4: Ouais, aujourd'hui un peu, hein.
5: Ouais.
4: Le tandem
5: sera...
4: là.
5: Voilà, exactement.
4: Ce sera un beau canasson là.
2: Ce sera une des épreuves pour la totémisation. Ah, dont on a parlé un peu plus tôt dans l'émission.
5: C'est ça. J'ai déjà la bombe, hein.
2: Oui, on a pratiquement la bombe avec nos casquettes, c'est vrai.
4: C'est vrai.
2: Mais on va faire la bombe dans la piscine à la fin de l'après-midi aussi pour se rafraîchir, ça c'est sûr et certain.
5: Ah,
2: alors qu'on arrive au sommet de cette petite côte.
3: Oui.
2: Et j'en profite, Marianne, que vous retrouvez votre souffle, juste pour parler du poudingue. Et pas du pudding, hein, c'est pas encore l'heure du dessert.
4: Non, ça c'est pour Julien après.
2: Le poudingue, c'est une pierre qu'on trouve ici dans la région et qui a servi à construire l'église de votre village.
3: C'est ça. Alors le poudingue, en fait, c'est un agglomérat qui est très dur, qui est composé de galets. Et il servait à construire les maisons, et en particulier l'église carrée du village, le clocher carré de notre église. Oui.
2: Je crois que Marianne va bientôt quitter le projet. On va glisser un peu de musique dans l'oreille de Marianne pour mieux la récupérer un petit peu plus tard, Marie-Pierre.
3: Vous auriez dû m'inviter à la panne.
2: À la panne, il y a le vent.
4: J'ai l'impression que Olivier fait chaque fois le
2: coup. Non, voilà, j'avais pas faire le coup de la panne, effectivement.
6: Mais non, et en plus, c'est vrai qu'à la panne, il y a le vent. Et quand on a le vent de face, c'est aussi difficile
2: c'est
6: que dans les côtes d'Attert. Et on parlait du... Oui, on parlait du casque. C'est vrai qu'on insiste dans les étapes du beau vélo de Ravel. Hein, si vous venez dans les prochaine, on en a encore d'ici la fin de l'été, eh bien le conseil, ce qu'on dit à tout le monde, c'est mettez le casque, on ne veut pas d'accident dans le peloton. Et d'ailleurs, on a le slogan inventé, imaginé par la Wallonie en folie, casque t'es beau à vélo, casque t'es beau à vélo, et vous êtes tous beaux dans le beau vélo de Ravel et dans ce peloton mené par Adrien de Viveur et Olivier Coll. Vous restez avec nous jusqu'à 16h.
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0: Sheryl Crow sur Vivacité, alors que nos amis vont nous parler capsule temporelle. De quoi s'agit-il, Olivier Colle?
1: C'est très à la mode, vous savez, ces temps-ci, on enferme des souvenirs d'aujourd'hui dans un tube, dans une urne, on l'enterre et on met la date à laquelle on l'a enterré pour retrouver ça dans un siècle, deux siècles, trois siècles, et que on puisse mesurer ce qu'on a vécu de nos jours. Et bien, on croit que c'est un truc contemporain, et bien ici à Choqueville, pas du tout, Marianne, c'est un truc qu'on a fait il y a déjà très très longtemps.
2: Oui, c'est vrai, cette capsule temporelle, alors il paraîtrait qu'elle soit enterrée au pied d'un tilleul et qu'elle a été enterrée lors du centenaire de la Belgique.
1: Sauf qu'on n'a pas retrouvé le tilleul.
2: Ah ben voilà, c'est peut-être un secret à garder. Et dans cette bouteille scellée, il y aurait le nom des villageois d'époque et une somme d'argent.
1: Qui ne vaut plus tripette maintenant.
2: À mon avis, plus trop, non, mais bon, voilà, ça marque l'histoire malgré tout.
1: Exactement, donc ceux qui veulent creuser au pied des tilleuls, il n'y avait pas de date conseillé pour l'ouverture de cette capsule. En fait, comme on le fait aujourd'hui, on dit à déterrer ou à ouvrir dans un siècle, par exemple.
2: En tout cas, les anciens du village connaissent et le racontent. Et voilà, ça leur plaît de raconter aussi leurs souvenirs de d'antan. Et c'est chouette d'écouter, je trouve, aussi.
1: Et à mon avis, quand on va arriver sur 2030, au bicentenaire de la Belgique et au centenaire de l'enfouissement de cette capsule temporelle, on va en reparler pour se dire, est-ce que ce serait peut-être pas le bon moment?
2: Ah ben, on pourrait faire une chasse au trésor, alors, pourquoi pas?
1: Qui sait? On a parlé de l'or tout à l'heure, on parle de chasse à la capsule maintenant, au moment où nous avons croisé des vélos adaptés. Certaines ASBL de la province se sont mobilisées pour permettre à des personnes qui n'arrivent pas à faire du vélo comme nous, de pouvoir participer quand même à l'organisation. Il y a toutes sortes de vélos adaptés, des vélos couchés, des vélos assistance, des banquettes poussées par d'autres vélos. Et on salue toutes ces personnes. Normalement, Thierry va venir nous en parler dans quelques petites minutes. Marie-Pierre, ça fera partie des sujets qui vont être abordés dans la suite de notre balade.
0: Avec Vélo Évasion notamment, il est 14h50. On vous retrouve dans quelques minutes et puis dans quelques instants à suivre sur Vivacité, Alex Germis.

0: Alors, nous voici, Olivier. On va parler de Luxerotte, c'est bien ça?
1: Ah oui, alors le hameau de Luxerotte est peut-être moins connu parce qu'il y a une seule maison là-bas.
0: Oui.
1: Une seule maison, c'est dingue. Comment ça se fait ça, Marianne?
2: C'était en fait en 1613, Jean de Luxerotte a fondé un haut fourneau ici à Luxerotte. On suppose que donc il a donné son nom, Luxerotte, au domaine. Et la force hydraulique du cours d'eau était utilisée pour actionner les souffleries de ces hauts fourneaux.
1: Voilà, et puis après, la matière qui était fabriquée ici, elle partait au Pont-d'Oie, qui est maintenant un fameux restaurant.
2: Oui, c'est ça.
1: À quelques kilomètres du côté de Habay.
2: C'est ça. Donc la fonte qui était fabriquée ici, c'était de la fonte de moulage, qui était ensuite affinée aux forges du Pont-d'Oie. Parce que le matériau, le minerai qui était utilisé ici était assez impur et il fallait l'affiner, donc il l'envoyait là-bas.
1: On a difficile de se dire que c'était une cité sidérurgique. Bon, évidemment pas avec l'ère industrielle, hein, c'est bien avant ça. Les débuts de la sidérurgie sont aussi passés par la commune d'Aterte à l'époque. Alors, je reviens un petit peu en arrière, j'ai vu plein de belles citations sur les personnages qui étaient à l'entrée du village de Poste. J'ai entendu village, j'ai lu village fleuri, village envie. Ces petites citations, elles sont de vous en plus, Marianne.
2: Oui.
1: Vous n'êtes pas que prof d'éducation, vous êtes aussi poète.
2: Un petit peu, oui, si on peut dire ça, oui, à mes heures.
1: Il y a quoi d'autre comme petites phrases qui sont indiquées sur tous ces personnages dans le village?
2: Alors, il y a une phrase fétiche qui est sous les nuages brille toujours le soleil. Les fleurs sont les parfums de la vie. Ce genre de petites phrases.
1: Aspirante, effectivement. Et nous, cette semaine, la phrase, c'est la terre est ronde.
2: Oui.
1: Vous savez qu'on invente une petite phrase. Ça, la Wallonie en folie pour chaque étape. La terre est ronde.
2: Et la tarte aussi.
1: Et la tarte aussi. Voilà, effectivement. Et on la coupera en rayon tout à l'heure à l'image de nos roues qui continuent à tourner pour aller vers Nobressart, l'un des plus beaux villages de Wallonie, à venir visiter aussi. On ne va pas passer directement dans le village, mais on va obliquer un petit peu juste avant, à gauche, pour aller vers Lichert. J'adore les noms de ces villages qui sont très connotés pour la région. Ici, on est dans quelle région? C'est l'Ardenne ou c'est déjà la Lorraine ici, Marianne?
2: On est en Lorraine belge, hein, ici. On n'est plus dans les Ardennes.
1: La Lorraine, voilà, qui nous accueille aujourd'hui. On est à une dizaine de kilomètres au nord d'Arlon pour ceux qui cherchent à positionner Aterte sur la carte de la Wallonie.
0: Voilà, et j'ai retenu la petite phrase, Olivier. Sous les nuages, il y a toujours, brille toujours le soleil. On retrouvera Pascal Laroche dans quelques instants en attendant un tout petit peu de musique.

0: Ah, c'est super ça, Soulman, Ben, l'oncle Soul. Et tout de suite, nous allons retrouver Pascal Laroche pour la météo du jour.
1: Bonjour à tous, les volets restent ouverts un peu plus longtemps le matin, les nuits respirent à nouveau et la chaleur écrasante s'efface doucement. L'été est toujours bien là, mais il change de visage. Cet après-midi, le ciel reste souvent chargé avec quelques belles éclaircies surtout vers l'est et le Hainaut. En soirée, les nuages se déchirent progressivement. La nuit prochaine s'annonce calme sous un ciel souvent étoilé avec des minima de 9 à 16 degrés. Demain matin, quelques nuages traîneront encore vers le nord, mais les éclaircies prendront rapidement le dessus. L'après-midi restera lumineuse, alternant nuages et soleil. Lundi, elle sera un petit peu plus gris avec des nuages venus de la mer du Nord, avant un mardi plus ensoleillé et plus chaud également.
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0: Vous écoutez Vivacité, il est 15h, les infos avec Maxime Maillet.
5: Bonjour à toutes et tous. Des vacances pour le gouvernement fédéral. Après de longues heures de négociations, les ministres ont bouclé cette nuit des dizaines de dossiers. Et parmi les mesures adaptées, il y a l'introduction d'un crédit familial pour les salariés, les fonctionnaires et les indépendants. Ce crédit familial, c'est 5 jours supplémentaires de congé à la naissance d'un enfant pour le père. Ces jours pourront être transmis à la mère et le parent pourra les prendre en une seule fois ou séparément dans l'année suivant l'accouchement. Pour découvrir les nombreuses décisions du gouvernement de Wever, rendez-vous sur notre site RTBF Actu. La guerre s'intensifie au Moyen-Orient. Les États-Unis continuent de bombarder l'Iran. L'Iran riposte et attaque ses voisins du Golfe. C'est le cas du Koweït qui accuse Téhéran de cibler des sites civils et des infrastructures essentielles. Des attaques iraniennes ont touché une installation pétrolière et une centrale électrique et de dessalement de l'eau. Prudence et patience, si vous prenez la route des vacances vers la France, le trafic est chargé et la journée est classée rouge dans le sens des départs. Ce midi, il y avait plus de 700 km de bouchons. La circulation sera difficile jusqu'en début de soirée dans l'Hexagone. Et on reste sur les routes de France et on monte sur son vélo pour la 14e étape du Tour de France. Une étape difficile dans les Vosges et on fait tout de suite le point sur la course avec vous, Samuel Grulois. Samuel, les coureurs sont passés pour la première fois sur la ligne d'arrivée dans la station du Marktstein.
6: Oui, c'est la particularité du jour. Il y a un premier passage, il y a eu un premier passage sur la ligne d'arrivée après 44 km et sont passés en tête sur cette ligne d'arrivée 5 coureurs, les frères jumeaux Tobias et Anders Johannessen de l'équipe Uno X, Valentin Paré-Peintre de l'équipe Soudal Quickstep, Richard Carapace et Ben Illy, 2 coureurs de l'équipe IF. Pour Carapace et Paré-Peintre, on a bien compris que l'objectif du jour était, outre l'étape évidemment, c'est toujours prestigieux, c'était d'aller chercher le plus de points possible au classement de la montagne pour endosser le maillot à poids du meilleur grimpeur. À 30 secondes, 3 coureurs, Arensman pour l'équipe Net Company et 2 Movistar, Castrio et Rubio. À 1:20, un gros groupe d'une vingtaine de coureurs où l'on retrouve, c'est important, Tom Pidcock, et le peloton est annoncé à 2 minutes. Pidcock est donc en train, même s'il reste encore 98 km, de réaliser une nouvelle bonne opération en général.
5: Merci Samuel Grulois qui nous fait vivre en direct cette 14e étape du Tour de France. Eux vont bien plus vite, les pilotes de Formule 1 sont chez nous ce week-end, c'est le Grand Prix de Belgique sur le circuit de Spa-Francorchamps qui prendra la pole position demain. On le saura lors des qualifications, elles commencent dans une heure, vous pourrez les suivre en télé sur RTBF Typique et sur Ovio. Voilà pour les infos, bel après-midi à nos côtés.
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0: Merci beaucoup Maxime. Et on enchaîne tout de suite avec l'inforoute et toujours beaucoup, beaucoup de monde du côté de Francorchamps.
8: Oui, exactement, hein, Marie-Pierre, du trafic de ce côté-là, avec les fameuses qualifications évidemment du Grand Prix. Alors encore quelques ralentissements dans les alentours du circuit, hein, ça va mieux sur le 42. C'est principalement donc sur la Nationale 62. Il y a aussi un véhicule en panne, cette fois-ci c'est sur le 411 à hauteur de Jesus Hake en direction de Namur. Soyez prudents hein, si vous passez par là. Et puis des ralentissements aussi constaté sur le 40, c'est vers la côte en l'occurrence, à hauteur de Gand, ça freine, ça ralentit. Conséquence, eh bien, ajoutez 10 minutes de plus.
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0: Et on remercie au passage Denis Lagasse pour le point mobile info, bien entendu. Dernière heure du beau vélo de Ravel à Attert en province du Luxembourg avec toujours une ardeur d'avance. Olivier Coll, vous êtes encore sur la route.
10: Je crois que Marie-Pierre a dit du Luxembourg.
11: Oui,
10: Luxembourg. Ah bah justement,
0: oui,
10: on peut peut-être vous expliquer rapidement pourquoi on ne dit pas du Luxembourg, mais qu'on dit de Luxembourg.
11: Bah parce qu'il y a deux Luxembourg, le pays et la ville.
10: Mais est-ce que ça fait référence à la ville, en fait? Marianne, à l'époque, le Grand-Duché et la province ne faisaient qu'un seul.
12: C'est ça, oui. Donc, la Belgique était rattachée à la Hollande, mais... la province de Luxembourg et le Luxembourg étaient rattachés, eux, côté germanophone.
10: Et voilà, maintenant, dans la province de Luxembourg. Et la province est plus grande que le pays. C'est un truc de dingue, quand même. Bon, qu'est-ce qu'on aura dans la suite, Adrien?
11: Alors, dans la suite, eh bien, nous allons passer devant notamment une carrière, la carrière de Metzert, qu'on aura l'occasion de traverser. On va passer aussi par un petit village où se déroule chaque année, le troisième dimanche de mai, un festival des arts de la rue. C'est pas Chasse-Pierre, c'est un peu, pas le concurrent, mais le petit frère de Chasse-Pierre. Ouais. Ouais, exactement, un très chouette festival. Il y a pas énormément d'ambiance chaque fois le troisième week-end de mai. Et puis là, on est toujours entre ces sols sablonneux, des sols de schiste aussi. C'est une superbe région qu'on peut trouver dans ce parc naturel de la vallée d'Attert. Et puis on va un peu faire le point sur le nouveau job de Sébastien Perret, mon invité sur le tandem.
10: Oui.
11: J'ai envie de savoir comment se sont passées ces premières éditions de journal télévisé.
13: Je vais tout vous dire.
10: Ah. Ok, ça vend du teasing, hein, c'est magnifique. Ça ondule hein, pour le moment sur la route.
11: J'aime
10: ça monte, ça descend, on peut prendre un peu d'élan, profiter de.
11: C'est une étape pour les petits.
10: C'est ça.
13: C'est tout nous.
10: Qu'on n'est pas non plus. Et on est déjà à la moitié de cette étape. Ça tombe bien. Il reste une quarantaine de minutes, 50 minutes à tout casser pour vous rejoindre, Marie-Pierre. Ça va à un bon rythme maintenant à l'avant de ce peloton du beau vélo.
0: Oui, et puis à l'arrivée, il y aura les gaufres qu'on aime bien. Hein, groupe mythique, drôle aussi.
10: Avec ou sans chocolat.
0: Ah, oui. Et puis Soaping Size. Sur la scène du beau vélo de Ravel, beaucoup d'animation, en tout cas. Et beaucoup de bonne humeur tout à l'heure à votre arrivée, les amis.

0: 15h08 sur Vivacité, une terre de tradition et de légendes aussi, à Terte, et plein de choses à vous raconter, des histoires aussi, Olivier.
1: Exactement, avec pendant les fêtes de village ici, une procession, un cortège en tout cas des bergers, ça c'est l'histoire qui est encore dans les mœurs aujourd'hui, Marianne. Donc dans chaque fête de village, comment s'appelle cette tradition?
2: Ça s'appelle la Hammelsmarsch, Olivier.
1: La Hammelsmarsch, oui. Encore un nom luxembourgeois évidemment.
2: Ah bah oui, c'est une tradition qui est évidemment très vieille et à cette époque-là, le village, enfin les autorités villageoises, donnaient l'autorisation aux bergers de pouvoir faire le tour du village et réclamer un peu d'argent.
1: Parce qu'ils ne gagnaient pas beaucoup de sous, donc
3: voilà. C'est comme nous, ça, Olivier.
1: Ouais. Alors, on vient d'ailleurs de passer près d'une ancienne bergerie, ouais. Et des moutons, des chèvres, il y en a pas mal. Hein. Il y a beaucoup de lieux qui sont liés à ça. On a encore en souvenir le fameux mont des chèvres de tout à l'heure, et on a encore en souvenir aussi le fromage de chèvre qu'on a dégusté à la Halle Travito avec Julien Laprie. Ce n'est pas la seule tradition, il y a aussi les crécelles, et ça nous ramène à la période de Pâques.
2: Il y a aussi les crécelles, mais je voudrais juste faire un petit aparté, parce que nous allons passer à côté de la ferme Antoine Biron, qui fait d'excellents poulets fermiers. Donc je voulais un petit peu les mettre à l'honneur aujourd'hui.
1: Oui, les producteurs locaux, et plus loin, voilà. Il y a une ferme qui a un magasin qui reprend plein de produits du coin aussi. Hein.
2: Alors ça, c'est la ferme des loups. Et pourquoi des loups?
3: Ah, moi je sais pourquoi, parce que les propriétaires s'appellent Wolf.
2: Voilà.
1: Exactement. Ah. Et le loup d'ailleurs, dont certains bergers, ou en tout cas teneurs de bergerie, ont un petit peu peur.
2: Hein. Ah, ouais, ici, on va ici. Avoir besoin d'aide, hein, les gars.
3: Ouais, ouais. Ça prend bien ici, mais c'est
1: écoutez,
3: vrai
1: ça s'organise. C'est voilà, la solidarité dans le peloton pour ce petit mur. Le mur de Lichert, c'est comme ça qu'on va le renommer. Mais vous ne nous avez pas parlé des crécelles, Marianne.
2: Ah, avant que je ne sois trop essoufflée.
1: Oui, allez-y.
2: Alors, les crécelles, eh bien, c'est une tradition à Pâques. Pour remplacer des cloches qui partent à Rome et les enfants crécelles dans les
1: regardez,
2: villages.
1: Écoutez, pour nous encourager, wow. Ce ne sont pas les crécelles,
3: ce
1: mais
3: sont
1: un petit
3: pas
1: groupe
3: des voix de crécelles.
1: Qui s'est installé pour nous souhaiter la bienvenue et nous encourager dans la course. C'est pas beau ça?
3: Et on est sur du gros niveau là quand même. Hein. Ils sont en train d'être là à faire de la musique, vous allez voir, ils ont des chemises hawaïennes. Ils sont en train de chanter.
1: Ils jouent de la musique qui vient du sud des États-Unis, tout
3: ils
1: va bien.
3: Ouais, ils encouragent tous les participants. Allez, ils encouragent tous les participants du beau vélo. C'est très sympa, évidemment.
1: Bon, on profiterait de la côte pour un peu parler de Sébastien et de sa nouvelle carrière aux commandes du JT, parce que la question qu'on nous pose le plus dans le peloton aujourd'hui, d'abord, c'est féliciter Sébastien.
4: Ah oui.
1: Et moi, j'entends, est-ce qu'il va continuer après l'été, après ce petit bout d'essai?
4: Alors, ça, c'est la grande question. Je me la pose aussi, mais a priori, moi, à la rentrée, on retrouvera comme d'hab dans mes quartiers du matin sur Viva et sur la une dans le 6-8 avec Walid.
3: Ça veut dire le matin, c'est dans le 8-9
4: ouais,
3: sur Viva.
4: Dans le 8-9 sur
3: ça
4: Viva.
3: Ça veut dire qu'il faut se lever à quelle heure là, Sébastien?
4: Et ça veut dire que moi je me lève à 2h30.
3: Tu te lèves à 2h30
1: cet été? On se lève pas à 2h30, on n'est pas encore couché.
3: Si, s'il y a un match de Diable Rouge, on accepte de se lever. Ouais, et donc tu te lèves à 2h30, tu arrives à la rédaction à quelle heure?
4: Vers 3h du mat.
3: Ouais.
4: Et donc ça c'est vrai que c'est le gros changement cet été, parce que ouais, avec ma quartier d'été au JT, je peux faire des nuits complètes.
3: Et t'arrives à changer de rythme comme ça facilement?
4: Mais ça va, étonnamment, ça se passe pas trop mal.
3: Okay,
4: mais je sens évidemment que je fais des nuits de 8 heures au lieu de 4 et ça change quand même l'énergie qu'on a pendant le reste de la journée.
3: Bon, alors est-ce que c'est aussi bien que le rêve de gosse de présenter le JT?
4: Alors moi, mon rêve c'était d'être journaliste. Hein, donc là, d'accord. Je suis comblé depuis 15 ans maintenant. Mais c'est vrai que c'est un petit truc en plus, on va dire.
3: C'est stressant là d'être en direct.
4: Alors Adrien, franchement, ma première. Vous voyez les examens oraux, là, ouais. qui vous suivent toute leur vie, là, les mauvais cauchemars. Ouais. C'était exactement ça, quand j'avais des coups de chaud, j'avais la boule au ventre.
1: Et pourtant, comment moi, j'ai regardé le premier, je crois que c'était vraiment réussi. Nickel. Hein.
4: Ouais. Mais donc voilà,
3: t'as des trucs
4: j'apprends à me maîtriser et je fais des petits. Voilà, je soigne ma respiration.
3: Bien.
4: Et ça calme.
3: Très bien.
4: Calme. Un petit bon chèvre ici aussi, soigner sa respiration.
3: Un petit bon chèvre avant de présenter le JT, voilà. On va tout de suite calmer.
1: Pour gérer sa respiration, il n'y a pas mieux que le beau vélo le samedi.
4: Ah, et là, j'ai en train de travailler mon cardio, il n'y a pas de problème.
1: Et alors, pour les fans de Sébastien Pirret, la semaine prochaine, si on est en terre spadoise, on va plus que vous croiser.
4: Ah oui, ça, les franco de Spa, c'est un peu mon petit plaisir chaque été. Donc, ouais, jeudi, vendredi, samedi, je serai à Spa.
3: Il faudra mettre le masque maintenant, bon, parce que tout le monde va le reconnaître.
1: Le JT sans voix, comme chaque année.
4: Cette année, je vais quand même essayer de me calmer. Le rendez-vous est un peu plus important, donc je vais essayer de préserver ma voix.
1: On va voir si ça marche.
4: Ouais, c'est l'idée en tout cas. Je pars plein de bonne volonté.
1: Allez, on arrive au sommet de la côte au moment de vous remettre l'antenne. D'habitude, on fait le contraire, Marie-Pierre, mais on est de plus en plus sportif d'étape en étape.
0: Bon, allez, une côte et après, ben, ce sera le bonheur hein, de rouler encore dans les campagnes. Je pense que c'est la dernière difficulté de l'étape. Normalement, me semble-t-il en tout cas. Loco Loco, c'est ce que nous écoutons sur Vivacité.
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0: Comment se passa con vosotros, les amis, los amigos?
1: Hola.
0: Hola.
2: Bah plutôt bien.
0: Que tal?
1: Marie Pierton.
2: Muy bien, muy bien.
0: Muy bien.
2: Muy bien comme la bière qu'on brasse ici.
0: Ah oui.
2: À Terre, c'est pas très grand, mais il y a 3 microbrasseries. Et on s'est mis au défi quand même de goûter les produits locaux.
0: Les 3.
2: Et pas que le fromage. Moi, on m'a mis au pas hier, Marianne. Et tout est dans le mot, parce que c'est l'une des bières qu'on brasse ici.
3: Oui, alors, donc il y a la bière de Thiaumont qui est brassée au village de Thiaumont. Et dont la principale est la Gisèle.
2: La Gisèle,
1: c'est mignon.
3: Oui, en hommage au nom de sa femme qui s'appelle Gisèle. Et on a aussi une microbrasserie ici à Metzert. Ce sont deux amis qui ont depuis 2013 brassent la bière Lapa. Voilà, donc c'est toujours sympa d'avoir des petites bières locales à proposer lors de fêtes de village et des différentes marches que le syndicat d'initiative organise dans la vallée.
2: À consommer avec modération,
0: oui,
2: bien entendu,
0: bien entendu.
2: On le fait régulièrement. Hein. C'est juste pour se remettre et reprendre un petit peu de taux de sucre une fois qu'on a fait l'effort.
1: Donc on n'est pas que sur la terre du Métrangue, alors?
3: On n'est pas que sur la terre du Métrangue. Non, non, non. Ceci dit, la spérule, il en pousse pas très loin d'ici. Et il y a une autre curiosité aussi sur Metzert, qui est le crocodile de Metzert. Je ne sais pas si vous en avez déjà entendu parler.
2: Non.
3: Donc c'est une formation rocheuse qui ressemble à un crocodile couché sur la roche.
2: On m'a dit qu'un tailleur de pierre s'était fait gage d'aller corriger un peu finalement ce relief pour qu'il ressemble encore plus à un crocodile.
3: Oui, voilà, c'était pour corriger les petites choses qui finalement...
2: Les imperfections.
3: Voilà.
2: Mais certes, où on rentre à l'instant, dans le sens de la descente, et après on arrivera à Tontelange et on abordera notre remontée vers Attert en croisant une ligne de Vicinal qui pourrait prochainement devenir Ravel. D'ailleurs, est-ce qu'il n'y a pas une station aussi ici à Metzert, une ancienne station de Vicinal?
3: C'est à moi que tu parles,
2: Olivier. Oui, Marianne.
1: Alors, moi, je confirme l'information. Hein. Il y a une ancienne gare ici.
3: Il y a un ancien café. Et puis alors, il y a des anciennes gares, évidemment, puisque ici, en bas de la Côte Rouge, il y avait aussi des départs de tram.
2: Et je crois que la séquence de Francis Hubin, demain en télé et tout à l'heure en radio, sera assez savoureuse d'ailleurs à ce propos-là. On vous expliquera pourquoi les Vicinaux étaient souvent en retard à l'époque. Voilà, là on entame une nouvelle côte et je transmets donc la parole à Sébastien et Adrien, hein, comme bons collègues.
1: Oui, mais nous on va repasser la parole à Olivier parce qu'on va faire notre plateau télé maintenant.
0: Ah ben voilà.
1: On va vous laisser faire votre plateau là et nous on va entamer déjà le plateau télé. On rappelle l'émission demain, hein, juste avant le journal télévisé de 13h.
2: C'est avant ou après?
1: C'est avant.
2: Juste après.
0: Ah oui,
2: tout change, 13h35 demain.
1: Ok, bah demain juste après le journal télévisé, du coup vous nous retrouvez.
2: Que ne présente pas Sébastien qui est là.
1: Demain je récupère.
0: Merci. Allez, rendez-vous donc demain pour le beau vélo de Ravel en télé à 13h35 effectivement. Et puis dans la séquence mobilité, on parlera effectivement aussi de cette ancienne ligne de tram, les anciennes lignes de chemin de fer. Un petit peu un retour aux sources pour le beau vélo de Ravel avec plein d'histoires à raconter aussi dans la région et de très beaux espaces qu'on vous fera découvrir en télévision, en plus évidemment de la séquence de Francis Hubin. 15h21, on écoute dans un instant Alain Souchon, L'amour à la machine. Et puis il sera presque l'heure de retrouver Samuel Grulois pour le Tour de France.

0: Alain Souchon, c'était L'amour à la machine en 1994.
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0: Et c'est l'homme qui connaît le mieux, sans doute, le Ravel. Francis Hubin est avec vous, Olivier Colle.
2: Exactement, Francis Hubin, il connaît les lignes vicinales, les anciennes lignes de chemin de fer par cœur, et il nous en raconte chaque semaine des anecdotes. Ici, la ligne de vicinale, elle pourrait d'ailleurs devenir Ravel, un de ces quatre, elle est tout à fait prête.
3: Elle va le devenir.
2: Ah, c'est déjà programmé.
3: Donc maintenant, elle est en pré-Ravel, donc c'est l'ancienne ligne vicinale 517 qui allait de Martelange à Arlon, qui a été mise en service en 1908, et on n'est pas très loin ici de l'arrêt station gare de Metzert.
2: Voilà, avec le long hors de la carrière et la route, il y avait un bout de vicinal d'ailleurs, ça, sur notre droite.
3: Et donc à la gare station de Metzert, mais bien souvent c'était aussi un café, un magasin, un entrepôt, on y entreposait les colis, et les voyageurs y attendaient le tram, parce qu'il avait un horaire assez incertain.
2: Oui,
3: dû à deux choses.
2: Il n'y avait pas que les gens qui prenaient un petit verre.
3: Non, il y a deux choses pour l'horaire incertain. C'est d'abord les machines qui avaient quelques problèmes techniques, et bien souvent les voyageurs qui attendaient en profitaient pour servir un petit verre aux machinistes et aux conducteurs du train, ce qui accentuait encore les retards, des retards encore plus importants. Mais dès 1952, le tram a été remplacé par le bus, et maintenant ça deviendra un futur réseau autonome des voies lentes.
2: Alors l'histoire ne dit pas si on a remplacé le tram par un bus parce que le chauffeur poussait
3: un petit peu trop
2: la bouteille.
3: Non, pas du tout, il y a eu un chauffeur pour le bus, mais les petits arrêts dans les stations et les gares, ça n'existait plus.
2: Voilà, en tout cas, la petite histoire par Francis Hubin. Au moment où on est passé devant le hall omnisport de Tontelange, et ça, vous êtes très très fière, Marianne, parce que vous êtes prof d'éducation physique et vous avez un petit peu poussé. Hein. Vous êtes contente de voir ce nouveau hall sportif être sorti de terre depuis 2020.
4: Oui, c'est vraiment une très belle expérience. Il a été inauguré en novembre 2021. Et à l'heure actuelle, ce hall sportif est rempli. Il devient même presque trop petit pour accueillir toutes les demandes.
2: Notamment le pickleball qu'on évoquait tout à l'heure avec nos amis des Néosports.
4: Voilà.
2: Ce nouveau sport entre le tennis, le volley, il y a un petit peu de règle de volley dedans qui se joue, où il ne faut pas mettre les pieds dans la cuisine. Si vous n'avez jamais vu du pickleball, vous vous demandez de quoi on parle, mais c'est un sport qui commence à concurrencer un tout petit peu le paddle.
4: Oui, puisque donc, ça a été proposé comme nouveau sport dans notre commune. Et à l'heure actuelle, un club vient de se créer.
2: Et ben voilà pour les actualités de cette commune d'Attert, décidément bien dynamique, on l'entend. Et on parlera dans un instant avec Adrien et Sébastien d'une autre tradition liée à Tontelange d'ailleurs, avec un rendez-vous au mois de mai chaque année.
0: Oui, voilà Olivier. Alors on a encore un petit peu de temps avant le Tour de France, l'occasion de vous dire qu'il y restera encore, hein, si vous n'avez pas eu l'occasion de venir nous rejoindre dernièrement, il y aura encore d'autres étapes cet été. Le 25 juillet, la semaine prochaine, nous serons à Éguezé, le 1er août, nous serons à Éouaï, nous serons le 8 août à Fleurus, à Bièvre, ce sera le 15 août, à Eupen, ce sera le 22 août, donc encore plein de fois l'occasion de faire la fête et de venir pédaler avec nous, parce que ça fait tout simplement un bien fou. Et puis alors, d'autre part, sachez que tout à l'heure, sur le podium du beau vélo de Ravel, nous allons retrouver les Gaufs. Les Gaufs pour leur tournée d'adieu, la fin de monde entier. C'est tout un programme, hein, ce groupe un petit peu loufoque liégeois, qui sont de véritables stars, en tout cas au pays de Liège, et pas seulement, parce qu'ils sont drôles, ils sont déjantés. On les verra tout à l'heure sur le podium du beau vélo, et on aura également l'occasion d'applaudir Soaping Size, donc tout un programme à découvrir encore cet après-midi avec l'interview dans quelques instants. Mais tout de suite, c'est le Tour de France que nous allons retrouver.
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0: Toujours dans la région du Grand Est avec vous, Samuel Grulois, tout se passe bien?
8: Ah, pour moi ça va, pour les coureurs, certains commencent vraiment à avoir mal aux jambes, d'autant plus que ça grimpe dans tous les sens et qu'il pleut à nouveau sur la route du Tour de France. Il pleuvait au départ du côté de Mulhouse. La pluie s'est calmée dans la foulée. Là, elle est de retour sur les sommets. Et nous sommes au sommet du col du Page qui culmine à 959 mètres d'altitude. On frôle donc les 1000 mètres, un col de deuxième catégorie. Et au sommet de ce col, c'est important pour le classement de la montagne. Valentin Paré-Peintre a pris 5 points supplémentaires, 3 pour Richard Carapaz. Ces deux gars-là sont à l'avant parce qu'ils veulent aujourd'hui aller chercher le maillot à poids du grimpeur. Ils sont à l'avant aussi parce qu'ils sont capables de remporter l'étape. Évidemment, 5 et même 6 coureurs désormais devant, puisque Einer Rubio de la Movistar a fait le bon. 6 coureurs avec Carapaz, Richard Carapaz et Ben Hilly, les deux coureurs de l'équipe IF. Les jumeaux Tobias et Anders Johannessen de l'équipe UnoX. Valentin Paré-Peintre que j'ai cité de l'équipe Soudal Quick-Step. Et donc Einer Rubio qui a fait le bond dans un deuxième temps. 6 coureurs avec 40 secondes d'avance sur le malchanceux néerlandais Timon Arensman, double vainqueur d'étape l'an dernier. Le coureur qui de Net Company Ineos qui a subi une crevaison au plus mauvais moment. Il n'a pas pu encore faire le bond sur le sextet de tête. Et puis, à 2 minutes du sextet de tête, justement, un groupe d'une vingtaine de coureurs, ils sont 19 précisément, où l'on retrouve Armirail et Jorgensen, Cataneo, Simons, Steinhauser, Aurélien Paré-Peintre, le frère de l'autre, Tibéri, Bernal, Foss, Vauquelin, Engelhardt, Garcia Pierna, les deux Belges de l'auto Intermarché, Krapps et Van Etfelt, Hirschi, Storer, Bervik et Tom Pidcock. Et la présence de Pidcock est très intéressante à l'avant, puisque ce groupe-là compte une grosse minute d'avance sur le peloton, ce qui permet à Tom Pidcock d'être le virtuel deuxième de ce Tour de France, avec ce point d'interrogation dans le groupe Pidcock. Il y a l'un de ses équipiers, l'un des équipiers de Vingegaard, qui s'appelle Armirail, qui est en train de beaucoup bosser et donc de faire en quelque sorte le travail pour Tom Pidcock. On y verra peut-être plus clair sur la tactique des Visma dans les prochains kilomètres. Attention, c'est très glissant, il pleut beaucoup dans la descente.

0: Mr. Know It All, c'était Teddy Swims.
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0: Alors Olivier, il paraît qu'il y a dans la région un festival qui s'appelle le Tontegrange.
2: Ouais, exactement. C'est un festival dans le village de Tontelange, évidemment. Jeu de mots. Et je crois d'ailleurs que Adrien et Sébastien en ont appris un petit morceau à propos de ce festival du mois de mai.
3: Mais c'est un festival, effectivement, qui est un festival d'art de rue. Alors, on a souvent tendance à penser à Chasse-Pierre, évidemment, quand on parle d'art de rue. Et bien, ici, c'est un peu le petit frère de ce festival où on peut découvrir toute une série d'artistes, toute une série de comédiens qui viennent animer les rues. C'est un festival ultra familial. Sébastien, tu as déjà participé, toi?
4: Absolument. Pas, je n'en avais même jamais entendu parler avant aujourd'hui, parce que c'est vrai que moi je suis l'école Chasse-Pierre.
3: Objectif, troisième week-end de mai, donc Sébastien, pour venir ici.
2: Il n'y a pas de concurrence au niveau du calendrier, évidemment. Décrivez-nous un peu l'ambiance, Marianne, parce que vous le connaissez bien, ce festival Tontegrange.
5: Oui, écoutez, c'est depuis 2013 que ça s'organise, et c'est comme vous avez dit, un festival le petit frère ou la petite sœur de Chasse-Pierre, avec des artisans, des ateliers, des artistes
2: et du théâtre de rue, bien sûr.
5: Des concerts, des exposants, etc., qui exposent leur passion. Et voilà, ça peut aller de la céramique à la couture. Voilà, c'est vraiment très. Excusez-nous, mais on est sur des cailloux.
2: Oui, d'ailleurs, votre voix chevrotte. Hein, la chef, c'est un peu le fil de cette émission aujourd'hui.
5: Alors, quand je ne suis pas essoufflée, j'ai la voix qui chevrotte. Donc, c'est un peu compliqué.
2: C'est pour ça que cette voix, qui est un peu poussiéreuse, d'ailleurs, on mange la poussière, j'en ai dans les yeux, dans la gorge, sera prochainement, et je viens de voir le balisage SPW Réseau Autonome de Voie Lente. Très bientôt ici, ce sera un vrai billard. Et cette ancienne ligne vicinale deviendra un nouveau maillage du réseau autonome de Voie Lente. J'en profite, Marianne, pour parler de la vie culturelle dans la commune. Parce que si on va dans la rue des deux églises, il y a deux églises, dont une qui vient d'être complètement restaurée, toute blanche.
5: Oui, c'est ça.

0: donc la rue des Deux Églises, parce que...
1: Il n'y a pas qu'à Bruxelles qu'il y en a une. Hein.
0: Une plus nouvelle et une plus vieille, mais j'ai envie de dire que la plus vieille paraît plus jeune maintenant que la plus jeune, si vous comprenez ce que je veux dire. Donc en 1912, on a construit une nouvelle église, et l'ancienne a servi à de nombreuses années au centre culturel d'Aterre, qui s'appelle le Coturne. Et puis aujourd'hui, bien, la commune en a fait un nouveau centre culturel, l'a réhabilité, l'a rénové. Et d'ailleurs, moi je vous invite à passer parce que c'est ouvert aujourd'hui toute la journée.
1: Oui, et ça notamment aller capter le taux de déco qu'il y a dans cette chapelle, dans cette église. Là, je m'y suis arrêté et j'ai fait un son qui a rebondi pendant 7 secondes. Donc pour y faire des spectacles, il y a encore un peu de travaux à faire, Marielle.
0: Oui, j'avoue qu'on a aussi eu un cours de gymnastique dans la salle et au niveau de l'acoustique. Évidemment, ça, c'est pour un concert, ça peut vraiment
1: facile.
0: Rien donner.
1: Le concert, vous prenez une guitare, vous faites une note, vous attendez que le son se termine et le concert est terminé.
2: C'est comme tous les rappeurs français, hein, c'est un peu le vocodeur local.
1: Ouais, mais franchement, il faut aller voir cette église. Elle est immanquable, elle est juste dans le centre d'Aterte, devenue donc centre culturel, où on passe en tout cas de pouvoir proposer une affiche culturelle dans l'entité. Voilà aussi ce que c'est la reconversion de ces bâtiments. On avait deux églises, il y avait besoin qu'une, et ben on a trouvé quelque chose à faire avec l'autre.
0: Voilà.
1: C'est l'histoire dans l'histoire, Marie-Pierre.
3: Ah oui, c'est une histoire. C'est l'histoire dans l'histoire, j'aime bien. Terre de légende, en tout cas, on raconte plein d'histoires cet après-midi. On en racontera d'autres aussi dans quelques instants, parce qu'on aura les gaufres qui seront en studio. Donc ça promet de beaux moments de rigolade, en tout cas, et sur scène aussi tout à l'heure, un chouette moment à partager ensemble. Il est 15h39, c'est le beau vélo. À suivre dans quelques minutes aussi, côté musical, Cyndi Lauper.
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0: Cyndi Lauper sur Vivacité, alors que vous êtes de retour dans le village du Beauvélo à Attert, Olivier Coll.
1: Oui, tout à fait. On est en train de passer en dessous de l'arche, encouragé, parce qu'il y a une dernière petite hippette pour arriver. Oh, c'est rien par rapport à ce qu'on a escaladé le reste de la journée. Non, hein. Si on passe à l'instant, en tout cas, sous l'arche d'arrivée, dans un timing parfait. Hein, 15h45. On aura un quart d'heure pour venir échanger avec vous, Marie-Pierre, et puis aller chatouiller les tops de 16h et l'arrivée de la musique. Alors, les impressions d'un peu tout le monde en arrivant à l'issue de ces 31 km.
2: Ah, c'est plutôt à Marianne qu'on va demander d'abord. Hein.
1: Allez, Marianne.
3: Ouais. Alors, que dire ? Je suis heureuse d'arriver quand même.
1: Oui.
3: Mais c'est une superbe expérience.
1: Si on vous la repropose, est-ce que vous resignez ?
3: Oui, mais je m'entraîne pendant un an complet sans m'arrêter.
1: C'est le manque d'entraînement. Pour... Vous êtes prof d'éducation physique, mais plutôt sport de ballon alors ou quoi ?
3: Alors, moi, je suis gymnaste d'origine. Je ne suis pas cycliste, mais voilà.
1: Bon, ça peut aider quand même.
3: Oui, ça peut aider, effectivement.
1: Bon, on va rester à proximité. Alors, Sébastien, qui tape dans la main d'Adrien.
4: Ouais, bah oui. On a formé un tandem d'enfer.
2: Exactement.
5: Oui. Bonjour à toutes et tous.
2: Sébastien, ça s'est bien passé. Hein.
4: Mais ça s'est super bien passé. Est-ce qu'on a essoufflé ? On n'est même pas essoufflé.
2: Ouais, il y a une petite côte juste avant d'arriver, oui. Effectivement, au village.
4: Ouais,
2: mais quel bonheur de se balader dans cette région,
4: ouais,
2: incroyable.
4: Magnifique.
2: On en a mis plein les yeux, là.
1: Alors, c'est quoi votre moment préféré, les gars ?
2: Je dirais
4: les pierres, hein.
2: Peut-être
4: c'est
2: les pierres.
4: Là, j'ai senti Adrien plus à l'aise, moi.
2: Ouais, ouais, dans le secteur pierre.
4: Le secteur
2: non,
4: pierre.
2: Hein. Je dirais le petit passage assez sympa du côté des villages fleuris de
1: Poste.
2: Ouais, avec tous ces petits dictons qui fleurissaient le long de du parcours. On avait l'impression d'être un peu dans un village provençal. L'impression d'être un peu en vacances. Et donc ça, c'est pour moi l'endroit le plus sympa qu'on a traversé.
1: Et c'est pas Marianne qui va nous dire le contraire, puisque c'est son village et qu'elle est bien active dans ce village, alors qu'elle est carolo d'origine, on le rappelle, hein, pour ceux qui
2: personne
1: avaient loupé le début
2: parfait,
1: de l'émission.
2: Hein, Olivier, qu'est-ce
1: que vous... Non, mais je trouve que c'est vraiment génial de pouvoir habiter ailleurs qu'où on
2: évidemment
1: est né, et puis vraiment acquérir en fait la sensibilité du ouais, cru. C'est vraiment
2: les mollets aussi, voilà, acquérir parfait. Les mollets.
3: Ça, c'est... les mollets vont bien. C'est plutôt le souffle qui est difficile, mais je ouais, le récupère assez vite, heureusement.
2: Ouais, vous avez bien fait ça, en tout cas, Marianne. C'était un plaisir de partager cette étape avec vous.
1: Est-ce que vous connaissez les Gaufres, parce qu'ils sont venus en concert à Poste il n'y a pas longtemps,
3: Oui, je connais les gaufres.
1: Vous connaissez les textes par cœur ?
3: Je connais surtout les gaufres.
1: Ah oui, non, mais les gaufres, ça c'est pour le
4: de
1: dessert.
4: De Liège ou de Bruxelles ?
3: Je donne
4: l'école.
3: Les deux.
1: Nous, dans un instant, c'est les gaufres qu'on va avoir. Les gaufres qui sont en train de terminer leur balance sur scène et qui viendront en interview chez vous, Marie-Pierre,
6: oui,
1: avec leur... voilà, leur accoutrement légendaire qui ne le sera bientôt plus, puisque c'est leur tournée d'adieu qui passe notamment par ici cette semaine, pour notre plus grand plaisir. Dernière fois qu'on aura donc les Gaufres sur une scène du Beauvélo de Ravel.
6: Ah oui, avec un nom de fin de tournée qui déjà est déjanté. Ça s'appelle La fin de monde entier. Bah oui.
1: Il y avait déjà le live du monde entier il y a quelques années,
6: oui,
1: donc
6: oui,
1: c'est
6: oui,
1: dans la continuité.
6: Oui.
1: C'est dans la continuité.
6: Allez, les amis, on vous retrouve ici tout près de moi. Dans quelques instants, vous pouvez venir faire l'interview en ma compagnie d'ailleurs. Hein. Je vous accueille volontiers
1: bon,
6: dans le studio,
1: ça, Marie-Pierre,
6: dans le village du Beauvélo. 15h46, encore un quart d'heure ensemble sur Vivacité.

0: Escroc, c'était Marine sur Vivacité.
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0: Alors, Olivier Coll, les gaufres sont en balance, en quelque sorte. Enfin, il répète pour l'instant sur la scène du beau vélo. Donc, vous êtes allé à leur rencontre.
2: Ben, je suis monté sur scène, on termine effectivement les balances. Vous savez, aujourd'hui, on n'a pas un groupe, on en a deux. Donc, ça prend un petit peu plus de temps. Et alors, j'ai été rechercher directement DJ. DJ, c'est le chanteur des gaufres. Et DJ va venir s'installer dans notre studio. J'ai été le capturer un peu.
0: C'est du live, c'est du live. Salut. Alors, on met le casque, on prend le micro, on s'installe. Je vous explique ce qui se passe à la radio. On est entre nous parce qu'avec les gaufres, on est en famille. C'est simple et c'est léger.
3: Ah, c'est toujours léger. Enfin, moi, je suis un peu lourd parce que j'ai mangé trop lourd à midi, mais c'est toujours léger.
0: Vous avez mangé des gaufres,
3: jeune homme. Oui, non, on ne mange pas que des gaufres. Madame, on prend des protéines avant un concert. Et dans les gaufres, il n'y a pas que des protéines. Il y a aussi toutes les bonnes choses de la vie. Vous comprenez ce que je veux dire.
0: Oui, alors, c'est pourquoi il paraît que c'est la dernière, ou presque.
3: Ouais, parce qu'on a fait le tour de la question. Ça fait 33 ans qu'on est sur la route. Ça fait long. Hein? Et puis après on reste les meilleurs copains du monde, mais on s'est toujours dit que toutes les bonnes choses avaient une fin.
0: C'est le cas de le dire.
3: Donc voilà, et comme c'est à la fin du bal qu'on paye les musiciens, on a dit qu'on allait faire une tournée d'adieu pour remercier tous nos fans, et voilà.
0: Alors qu'est-ce qu'on pourrait dire pour ceux et celles qui ne connaissent pas encore les gaufres? Qu'est-ce qu'on pourrait dire pour vous identifier?
3: C'est le plus beau...
0: C'est un groupe de rock'n'roll.
3: Maniant un peu l'humour.
0: Oui.
3: La belgitude.
0: Déjanté.
3: Déjanté, oui. C'est plutôt Mylène Farmer qui sentait désenchanté.
0: Ah oui.
3: Voilà. oui, un peu déjanté. Non, on est comme on est.
0: Ah, mais bon,
3: on vient de Liège.
0: J'aime bien, oui, voilà. De Liège. Et puis alors, avec toujours des accoutrements, déguisements, etc.
3: Ah non, pas du tout.
0: Mais non, mais c'est sympa, quoi.
3: Ah oui, vous savez qu'on a été élu cette année Liégeois de l'année, madame.
0: Ah,
3: en catégorie culture. Donc ça veut dire que c'est aussi un groupe qui cultive ça.
0: Voilà, Olivier Coll, vous qui animez les matinales à Liège, vous connaissez bien les gaufres. Qu'est-ce que vous ajouteriez de plus?
3: Attention à ce que tu vas dire.
0: Attention. On n'entend pas Olivier. Voilà.
2: Et il y a une date d'ailleurs au forum qui va venir ponctuer définitivement les choses.
3: Alors ça, c'est le 20 décembre. On fait le forum de Liège. Ça a été complet en 4 jours. Mais il y a d'autres dates. Hein. On est en tournée pendant une trentaine de dates tout l'été. Et il y a une autre date qu'on va faire aussi au Réflecteur pour les Restos du Cœur de Liège qui vient de s'ajouter, qui aura lieu le 24 septembre. Donc ceux qui n'ont pas été au forum, ils pourront venir au Réflecteur.
2: Tu vois, et après, on va continuer la tournée d'adieu pendant 5 ans, en fait.
0: Ben, non,
3: non, on nous l'a demandé beaucoup, franchement. Franchement, il y en a qui ont dit « Ah ouais, vous nous faites une Aznavour ». Non, ce n'est pas une Aznavour, on arrête vraiment. Franchement, c'est une décision collégiale du groupe. On ne s'est pas disputé, il n'a pas eu de dispute ni rien. On boit toujours des bières ensemble et on mange des frites.
2: Il y a dernier passage au Franco la semaine prochaine aussi.
3: On sera au Francofolie le 26, dimanche 26, oui, en effet. Et puis alors, on est à marche en Famène pour la fête nationale, le 20, enfin pour la veille de la fête nationale, et le 21 à Télé pour la fête nationale.
0: Super tournée.
2: Je vous invite,
0: en tout cas,
2: Marie, à lire ce qui est écrit sur la tenue de DJ.
0: Oui,
2: I am the bias.
3: Ouais, ça veut dire que je suis le meilleur en liégeois.
0: Bah oui, mais donc liégeois, on parle patois liégeois avec les gaufres.
3: Un peu du wafti. Quand on voit une belle fille, on fait hey, wafti, qui est bitch.
0: Oufti.
2: Ouais. Une chanson ou deux en luxembourgeois.
3: Non, ça on n'a pas du luxembourgeois. Et clic, schluck, schluck, c'est difficile pour nous.
0: Et puis je le disais, la tournée s'appelle La fin de monde entier.
3: Oui, la fin du monde entier.
0: Du monde entier.
3: Mais du monde entier.
0: Oui.
3: Parce que le premier album live s'appelait The Live du monde entier. Voilà. Et alors on s'est dit que c'était bien.
2: La Terre est ronde, tout est en tout.
0: Oui, voilà.
3: La terre est ronde, c'est vrai.
0: Bon,
3: alors, et la tarte au riz à Liège.
0: Voilà, on va vous retrouver dans quelques instants sur la scène. En attendant, je propose d'écouter la fête, un petit bout des gaufres. On ne vous entend pas, Olivier Coll, on ne vous entend pas.
3: Parle dans ton micro.
2: Voilà. Alors, je veux dire, on va initier ceux qui ne le seraient pas encore.
0: Ah ben voilà,
2: c'est un
0: monde, c'est un univers.
3: Et si vous êtes en route, venez nous rejoindre à la tarte.
0: Il n'est pas trop tard.

0: C'est toujours la fête et ce sera encore la fête tout à l'heure ici à Tertre avec les gaufres bien entendu. C'est la fin de cette émission. Olivier Coll, Adrien De Viver avec Sébastien Pierret aussi. On a passé un bon moment.
1: Oui, et on ne dit pas à la semaine prochaine, Adrien De Viver, mais vous revenez encore sur le Beauvais de Ravel. Hein.
2: Je serai de retour pour la dernière étape à Eupen.
1: Eupen Bar.
2: Open bar avec David Jean Motte. Ça tombe bien, ça.
1: Ça promet sera le 22 août. D'ici là, vous vous reposez un petit peu.
2: D'ici là, un peu de repos. D'abord, encore un petit tournage au Francofolie la semaine prochaine avec les remarquables, magnifiques projets avec
1: Jesse Scott et les personnes.
2: C'est ça, exactement. Le groupe de musique inclusif. Et ensuite, un peu de vacances en Bretagne où je croiserai Sébastien Pierret.
1: Mais oui, vous allez au même endroit.
2: Ouais, on va faire des vannes.
3: On va faire des vannes.
1: Vous avez déjà fait ça tout l'après-midi.
2: Ouais, exactement. On s'est bien amusé.
3: Autant que vous, hein, Olivier.
2: Bon, le bilan, Sébastien ?
3: Excellent. On n'est pas trop essoufflé.
2: Non, pas du tout, c'était très bien.
3: Voilà, on a découvert, moi j'étais ravi de pouvoir me replonger dans les paysages de mon enfance, vallonné comme j'aime. C'était vraiment une superbe balade.
1: Voilà, alors la semaine prochaine, le rendez-vous est pris quand même, parce que si vous n'êtes pas là, moi j'y serai, et pas tout seul. Il y a Jérémy Bèze qui viendra pour présenter son tout premier Beauvais de Ravel sur le tandem.
2: Ah, c'est vrai, c'est tout fait. Oui, j'ai tout fait, lui. Hein,
1: c'est vrai, c'est la première vidéo sur son tandem.
2: Bah, dis donc, eh ben, c'est magnifique. On va chanter, on va parler de foot, et ce sera à pas très loin de chez moi, en plus à Aigueuzé.
1: À Aigueuzé, exactement.
2: Tout à fait.
1: On sera à la limite de la province de Namur et le Brabant Wallon. Donc venez, bougez avec nous, ça vous fera un bien.
2: Fou, bien entendu.
1: Il y en a qui suivent, c'est parfait. Marie-Pierre, on vous retrouve aussi la semaine prochaine à Aigueuzé, hein ?
0: Oui, effectivement, ben je serai là, en pleine forme. Alors, qui aurons-nous sur scène, Olivier Coll, la semaine prochaine ?
1: Alors de mémoire, Charles Doré, qui sera là.
2: Ah, Charles Doré.
1: Oui, ce sera Charles Doré qui viendra.
2: Un concert brillant. Hein.
1: Oui, qui sera, bravo, qui sera sur la scène du Beau Vélo à Aigueuzé la semaine prochaine.
0: Et puis, The Voice.
1: Un merveilleux groupe de covers, évidemment, pour venir mettre l'ambiance, mettre le souk. Ce sera dans le Champ de Foire, c'est le lieu exact où vous nous retrouvez à Aigueuzé.
2: Et du soleil de nouveau attendu.
1: Oui,
2: et soleil de nouveau au programme, donc ça va être magnifique.
1: Les mêmes conditions qu'aujourd'hui, garanties.
0: Oui, ben ça sera encore une belle étape avec un beau parcours, pas trop difficile. On aura moins de côtes qu'aujourd'hui, en tout cas. Bon, les amis, je vous remercie. C'est toujours un plaisir de partager cette antenne en votre compagnie, bien entendu. Et puis, on se retrouve en pleine forme très bientôt pour Adrien De Viver et vous tous qui nous écoutez à la maison la semaine prochaine. Depuis Aigueuzé.
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13: Bonjour tout le monde, vous écoutez RTBF Vivacité. Il est 16h, un point sur l'actu, les infos avec Maxime Maillet.
14: Bonjour à toutes et tous. Le gouvernement fédéral est en vacances et après des heures de négociations, les ministres ont bouclé cette nuit des dizaines de dossiers. Parmi les mesures, le gouvernement a donné son feu vert pour un service minimum dans les prisons, y compris lors des grèves de courte durée. Le personnel va être réquisitionné de façon immédiate. Jusqu'à présent, le dispositif était enclenché après plus de 2 jours de grève. La CGSP Justice, le syndicat socialiste, parle d'une trahison et d'une attaque contre le droit de grève. Pour découvrir les nombreuses décisions du gouvernement de Weaver, rendez-vous sur notre site RTBF Actu. En Allemagne, le chef des députés conservateurs a démissionné après des attaques au sein de son parti. On lui reproche d'avoir eu avec son mari un enfant via une GPA, une gestation pour autrui. Le couple homosexuel a fait appel à une mère porteuse aux États-Unis. Cette pratique est interdite en Allemagne. Pour Jens Spahn, son bonheur personnel de fonder une famille est incompatible avec sa fonction politique. Son parti, celui du chancelier allemand Friedrich Merz, s'oppose fortement à la gestation pour autrui. Des crimes de guerre, les pays du Golfe condamnent les attaques iraniennes contre des infrastructures civiles de Bahreïn, de Jordanie ou du Koweït. Ils dénoncent une grave violation du droit international et de la Charte des Nations Unies. Au Koweït, l'Iran a ciblé un site pétrolier et une centrale électrique. L'Iran affirme viser ses voisins en représailles aux frappes américaines sur l'Iran. En cyclisme, 14e étape du Tour de France, une étape difficile dans les Vosges. On file tout de suite sur les routes du Tour avec vous, Samuel Grulois. Samuel, dites-nous tout.
11: Nous sommes à 1600 mètres du sommet du Ballon d'Alsace que l'on a derrière la troisième difficulté du jour après le Grand Ballon et le col du Page. C'est un col première catégorie au sommet duquel les six hommes de tête vont se bagarrer dans le bon sens du terme évidemment pour aller chercher les 10 points offerts pour le classement du grimpeur. Si Valentin Paré-Peintre passe en tête au sommet, il deviendra officiellement le meilleur grimpeur de ce Tour de France. Il y aura encore des cols à franchir dans le final de l'étape, mais en l'état actuel des choses, il deviendrait devant Pogacar le porteur officiel du maillot à poids, car il y aura encore dans la foulée l'ascension du col du Hague, lui aussi classé première catégorie. Six hommes en tête, Carapaz, Illy, Paré-Peintre, les frères Johannessen et Rubio, 1,50 d'avance sur le groupe Tom Pidcock, où l'on voit aussi Lennart Van Etfelt, 2,14 sur le peloton maillot jaune.
14: Merci Samuel Grulois qui nous fait vivre en direct cette 14e étape du Tour de France. Enfin, les fans d'auto-tamponneuses, de croustillons et de pêche au canard sont ravis. La 146e édition de la Foire du Midi a officiellement ouvert ses portes cet après-midi à Bruxelles. Elle propose plus de 120 attractions et stands jusqu'au 23 août. 1 million de visiteurs sont attendus. Voilà pour les infos. Très bel après-midi à notre écoute.
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13: Dans un instant, le Tour de France 2026 en direct sur Vivacité. Mais tout d'abord, un point sur vos conditions de circulation. RTBF Mobile Info avec Denis Lagasse. Salut Denis, comment ça se passe?
12: Bonjour David. Eh bien, du trafic encore constaté autour du circuit de Spa-Francorchamps, avec évidemment les qualifications du Grand Prix. Alors globalement, à cette heure-ci, ça va mieux. Encore quelques ralentissements, principalement sur la Nationale 62. À noter aussi que la journée de demain sera à nouveau fort encombrée dans ce même secteur. Et puis, il y a eu différents ralentissements sur le 40 durant toute l'après-midi vers la côte. Et là, bonne nouvelle, les choses vont nettement mieux. C'est un retour à la normale.
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13: Très heureux de vous retrouver, j'espère que vous allez bien avec évidemment ces étapes du Tour de France 2026 aussi en direct sur RTBF Vivacité. 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Sinon bien sûr radio numérique via nos différentes applications, je vous le rappelle chaque jour sur RTBF Actu, RTB Fovio, l'application Radio Player. Restez branchés où que vous soyez pendant vos vacances, au mois de juillet, au mois d'août. Énormément de sport sur tous les médias de l'RTBF avec, bien entendu, ce week-end, le Grand Prix de Formule 1 à Spa-Francorchamps. Et donc, la suite et la fin de la deuxième semaine sur ce Tour de France 2026 avec une journée importante, devons-nous le rappeler. Samuel Goudouin et notre consultant Rick Verbrugge. Sam et Rick, bonjour messieurs. Celles et ceux qui nous rejoignent après nous avoir déjà suivis sur le canal Vivasport. Rebonjour Yves Verbrugge.
16: Bonjour.
13: Et nous sommes bientôt au sommet de la troisième difficulté du jour. Il y a énormément déjà d'événements à pointer dans cette étape. On avance et on continue d'avancer vers le Markstein où les coureurs sont déjà passés une première fois après 44 km. Et voici le sommet du Ballon d'Alsace avec un sprint ô combien important pour le classement du grimpeur. Parce que s'il passe en tête, là, dans moins de 100 mètres, Valentin Paré-Peintre ira chercher et ce sera le cas, sans en douter a priori, même si Carapaz est très attentif, il va aller chercher. Voilà, c'est fait. Carapaz ne dispute pas vraiment ce sprint. Les 10 points au sommet du Ballon d'Alsace, classé première catégorie. 33 points, plus 10, 43. Tadej Pogacar en compte 42. Voilà donc Paré-Peintre qui atteint l'objectif du jour. Son objectif en tout cas.
16: Oui, exactement. Mais bon, il faut voir ce qui va se passer derrière parce que c'est tout à fait possible que dans le col de Hague, Pogacar reprenne des points et garde son maillot à point, même si ce n'est pas une priorité pour Pogacar, comme on le sait. Mais bon, la physionomie de la course pourrait très bien faire que le scénario soit que Pogacar prenne encore des points dans le final.
11: Le classement virtuel, effectivement, il y a encore le col première catégorie de Hague hein, tout à l'heure. Le classement virtuel, 43 points pour Valentin Paré-Peintre, 42 pour Tadej Pogacar, 38 pour Richard Carapaz et 27 pour Jonas Vingegaard. Nouveau classement du grimpeur, donc c'est important parce que c'est un maillot qui tient à cœur évidemment aux spectateurs et qui tient à cœur pas mal hein, quand même aux coureurs français particulièrement. Et Valentin Paré-Peintre avec ses 52 kilos tout nu a toutes les qualités évidemment pour aller chercher ce maillot spécifique. 60 km de l'arrivée, la descente est donc lancée pour le groupe Paré-Peintre où l'on retrouve Carapaz et Illy pour IF, les frères Tobias c'est Anders Johannessen pour une OX et Ainer Rubio pour l'équipe Movistar. 6 coureurs qui comptent une 54 d'avance sur un groupe qui s'est dégarni au fil des kilomètres. 13 coureurs encore dans ce groupe et ce groupe sera incessamment repris par le peloton. Je vous donne sa composition: Armirail, Jorgensen, Cataneo, Simons, Paré-Peintre, Tiberi, Bernal, Arensman, Foss, Van Etfelt, le Belge, Pidcock, Hirschi, Storer, Tom Pidcock qui a été pendant un long moment virtuel deuxième du classement général. Mais le travail de l'équipe UAE derrière ce groupe de 13 coureurs permet au UAE de revenir. C'est pas encore officiel, hein, le groupe est à quelques secondes, mais dans la descente, la jonction sera sans doute effectuée. C'est donc un coup dans l'eau pour Pidcock, mais on aime ce panache. Il en a déjà fait preuve hier de panache pour passer de la 10e à la 4e place. Et en même temps, ben, il était relativement au chaud dans ce groupe. Il n'a pas donné un coup de pédale de trop. Donc la dépense d'énergie n'était pas énorme pour Pidcock, même si pour l'instant on en est à un possible regroupement.
16: Non, c'est vrai que bon, Pidcock qui était là à l'avant, je ne pense pas qu'il a fait trop d'efforts. Pas plus que s'il serait resté au contact des favoris du classement général dans le peloton. Et donc c'était plutôt bien vu hein, parce que il était devant, il a eu des alliés avec Visma qui ont roulé pour lui, donc c'était scénario idéal. Voilà, après Visma devra quand même un peu nous expliquer quelles étaient vraiment leurs intentions. Mais même si je pense que c'était pour avoir un relais à l'avant et pour écrémer un petit peu Ouaé, mais ça n'a pas vraiment marché. Hein.
11: Non, parce qu'on a vu vraiment Armirail beaucoup bossé dans cette contre-attaque. On avait l'impression qu'Armirail portait le maillot de Pinarello, l'équipe de Pidcock. Ce n'est pas le cas évidemment, il porte le maillot de la Visma. Je voudrais bien voir maintenant l'état de fraîcheur d'Armirail et ce qu'il pourra encore apporter dans le final à son leader Jonas Vingegaard. Bref, puisqu'il y a regroupement, on va moins épiloguer sur ces scènes-là, mais c'était assez surprenant de voir quand même Armirail bosser quelque part, du moins c'est ce qu'on a traduit pour Pidcock qui, s'il a encore de bonnes jambes, sera sans doute actif dans le final de cette étape relativement courte hein, une étape de 155 300 km, mais avec pas mal de dénivelé, 3800 mètres de dénivelé positif, 3 cols de première catégorie, 1 col de deuxième catégorie, 4 cols dont 2 inédits, le col du Page qu'on a déjà franchi, le col du Hague vers lequel on se dirige. Le départ a été donné à Mulhouse à 13h10 sous la pluie qui a déjà fait deux fois son apparition aujourd'hui. Le Mulhouse, la ville où l'on peut visiter, et je vous le conseille, le plus grand musée de l'automobile du monde. Et c'est une ville qui aime le vélo puisque à de nombreuses reprises le Tour de France s'y est arrêté pour des départs ou pour des arrivées, mais les trois dernières fois c'était pour des départs. En 2019 vers la planche des Belles-Filles, la victoire de Dylan Teuns. En 2014 vers la planche des Belles-Filles, la victoire de Nibali. Et puis on continue à jouer à saute-mouton sur les départements de ce grand test, avec aujourd'hui trois départements traversés, les Vosges, le territoire de Belfort et le Haut-Rhin. Ce Tour de France qui met de plus en plus souvent d'ailleurs les Vosges à l'honneur, et ça c'est grâce à Christian Prudhomme. Il faut reconnaître que Jean-Marie Leblanc, son prédécesseur, n'était pas fan de ce massif-ci. Il y a 5 massifs en France, hein, je vous le rappelle, dont les Vosges. Mais en 18 éditions, sur les 18 dernières éditions du Tour de France, 9 fois, on a d'une manière ou d'une autre traversé les Vosges. Ça fait donc une année sur deux. Et Prudhomme aime beaucoup cette région puisque ses grands-parents habitaient précisément à Ilkirch-Grafenstaden et ils venaient régulièrement en vacances ici dans la région, une région qu'il a appris à connaître, sans doute à apprécier. Il a remis au goût du jour les petites montagnes, parce qu'on monte moins haut que dans les Alpes ou les Pyrénées des Vosges. Mais ça donne, hier, aujourd'hui, ça donne des étapes quand même assez dynamiques, parce qu'on n'a pas de longue montée de 25 km, mais on a vraiment une succession, quand le dessin est bien fait, et c'est le cas aujourd'hui, une succession de difficultés sans récupération.
16: Bah, écoutez, moi franchement, j'aimerais bien une fois voir un Tour de France où il n'y aurait que les Vosges, le Jura et le Massif Central, ouais, avec des arrivées punchy, etc. Et plus aller dans la grande montagne, ou peut-être faire une étape de grande montagne dans chaque grand massif, mais pas faire trois grosses étapes d'affilée, parce que là, c'est vraiment avantager les coureurs du classement général que l'on voit aujourd'hui. Je ne sais pas si ça changerait quelque chose. Par contre, ce qui change au résultat final, je ne sais pas si ça changerait quelque chose, c'est ça que je veux dire. Mais par contre, je pense qu'on élargirait la liste des potentiels candidats pour monter sur le podium. Et qui sait, pour une victoire finale au Tour de France.
11: Bonne proposition, tiens. Ah ouais. Un Tour de France sur les Pyrénées et les Alpes, ou alors à petite dose, et en mettant vraiment en avant le Massif Central, les Vosges et le Jura. Et voilà, mais on est d'accord, Rick. Je trouve que l'idée est intéressante. Je ne suis pas convaincu qu'on verra un jour un tel Tour de France, mais l'idée est intéressante. Je vous propose, avant d'accueillir notre invité, eux, au féminin du jour, une interview, et ce n'est pas n'importe quelle interview, réalisée par Jérôme Elguer, Sébastien Delbar au départ, l'interview de Remco Evenepoel, le coureur de l'équipe Red Bull Bora Hansgrohe, qui a donc sauvé hier sa troisième place provisoire, hein, de nouveau. Nous n'en sommes qu'à la 14e étape, pour 9 petites secondes suite au coup de Trafalgar de Tom Pidcock. La remontada de Tom Pidcock est donc revenue à 9 secondes et tout proche également de la deuxième place de Jonas Vingegaard. Remco Evenepoel aussi, qui évoque dans cette interview la journée évidemment particulière de ce samedi. On l'écoute.
17: Remco, le week-end est évidemment très important pour les hommes du classement général. Comment vous voyez l'étape d'aujourd'hui? Qu'est-ce que vous pouvez nous en dire?
18: Une étape très dure, il n'y a que le départ qui est un peu plat, le reste ça monte ou ça descend, donc pas beaucoup de moments de récupération, donc ça sera une étape sur les jambes, et puis après il faut essayer de faire le maximum possible. Ça sera une journée très importante pour le classement général, donc faut être présent, il faut être prêt et essayer de sortir le maximum possible.
17: Est-ce que vous connaissez le col du Hague? Est-ce que vous êtes allé le reconnaître?
18: Oui, je l'ai vu, j'ai vu toute l'étape en fait, donc je connais l'étape très bien. Moi aussi on s'est entraîné beaucoup ici à l'époque avec les juniors, donc je connais quasiment chaque mètre de l'étape, donc je sais à quoi m'attendre.
17: On sait qu'il y a aussi une étape très difficile demain, mais on est obligé de se livrer à 100%. Aujourd'hui, on ne peut pas calculer.
18: Non, pas du tout. Ce sont deux jours qui seront très importants pour le classement général. Aujourd'hui, il n'y a que des cols qui se suivent. Demain, c'est un peu plus plat, un peu plus vallonné qu'aujourd'hui au début, et puis le final est très très dur, mais aujourd'hui c'est une vraie étape de montagne.
11: Remco Evenepoel qui a donc reconnu ce col du Hague, à l'instar de Pogacar, de Del Toro, de Paré-Peintre, qui est à l'attaque aujourd'hui. Paul Sexas lui l'a reconnu, semble-t-il, en voiture. Prodhomme était là en vélo, lui il était en voiture. En revanche, on a appris que Jonas Vingegaard n'avait pas reconnu ce col du Hague, ce qui est assez surprenant dans son chef.
16: Oui, c'est vrai. Maintenant, il faut quand même savoir qu'avec les technologies qu'on a aujourd'hui, avec VeloViewer, tous les outils qu'on peut avoir ou mettre en place pour connaître le parcours exactement, il y a moyen de visualiser le parcours sans l'avoir reconnu. Mais c'est toujours un avantage si on a été le voir en vrai, parce que là, on se rend vraiment compte de la pente et de la... des descentes aussi, hein, parce que ça c'est important de reconnaître les descentes. Je pense que c'est plus important de reconnaître une descente qu'une montée, parce que la montée c'est quand même à la pédale que ça joue, les vitesses ne sont pas si élevées. Par contre dans la descente, quand on sait qu'il y a 2-3 virages qui vont arriver et qui sont très, très dangereux, ça permet d'anticiper un petit peu. Et donc pour revenir sur Remco, en fait il a reconnu cette étape-ci, c'est pas très loin de la Belgique en fait, hein, l'Alsace. Et donc c'est important, et puis il faut savoir aussi que quand il était jeune dans la catégorie de junior, l'équipe nationale elle y faisait tous ces tests de grimpeurs. Ils font ça dans les Ardennes, chez moi en fait, hein, dans la région de la Glaise, et ils testent une première fois les athlètes pour voir s'ils ont des qualités de grimpeurs.
11: Sélection.
16: et après ils font une sélection et ils vont avec cette sélection justement dans la région d'Alsace, et là ils vont faire des cols plus long avec d'autres tests, des tests qui sont plus proches des 20 minutes. Et donc, on peut détecter un petit peu les talents au niveau des grimpeurs. Et Remco faisait partie de ces coureurs qui étaient sélectionnés pour aller à ce stage. Et donc, ils connaissent bien la région dans le coin.
11: Et c'est sans doute un avantage pour Remco Evenepoel. C'est clairement un avantage pour Remco Evenepoel dans le final de cette étape. 50 km tout rond, David. Carapaz, Illy, les deux IF. Paré-Peintre pour la Soudal, les frangins Johan Essen pour Uno X, Rubio pour Movistar, 6 coureurs, 2,07 d'avance sur le peloton qui s'est reconstitué puisque les équipiers de Tadej Pogacar ont bossé pour revenir sur le groupe Pidcock. Tout est rentré dans l'ordre donc pour le moment concernant le classement général. Et puis on nous annonce un premier groupe avec notamment le maillot vert, Mats Pedersen à 10 minutes et Philipsen, Merlier et consorts sont encore plus loin. Nous sommes dans la fin de la descente sinueuse du ballon d'Alsace. On a frôlé le fameux lac dont je vous parlais, le lac d'Alfeld. Il y aura encore le lac de Seewen dans quelques kilomètres et puis on ira chercher deux côtes non répertoriées mais qui auraient pu être classé 3e catégorie au moins, le col du Schirm, 3 km 700 à 5,3%. Ce n'est pas répertorié au classement du grimpeur. Et le col du Hunsrück, 3 km 600 à 5,2%. Celui-là non plus n'est pas répertorié au classement du grimpeur. On peut donc avoir des dégâts aussi sur ce type de difficultés non répertoriées.
13: Samuel Goulois et notre consultant Rick Verbrugge. On va poursuivre évidemment la 14e étape de ce Tour de France 2026 en direct, en intégralité sur RTB Vivacité. Et en effet, dans un instant, notre invité Alana Castric qui nous rejoint tout de suite.
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13: La suite de cette étape donc avec Samuel Goulois, avec notre consultant Rick Verbrugge. On surveille évidemment tout ce qui se passe. 46 km encore dans cette journée de samedi. Alana Castric nous rejoint, notre invitée. Bonjour Alana.
30: Bonjour.
13: Merci d'être là. Première question traditionnelle à nos invités. Vous êtes où et vous suivez comment ce Tour de France 2026, si ce n'est pas indiscret?
30: Je suis à la maison et je le suis sur la RTBF à la télé.
13: Vous le suivez minute par minute et à la radio aussi, hein, sinon vous allez fâcher Sam. Mais
30: ah oui.
13: minute par minute, coincé devant la télé ou vous faites quand même d'autres choses?
30: Je pense que ça dépend un peu de l'étape.
13: Évidemment.
30: Mais là, pour l'instant, oui, minute par minute derrière la télé.
13: Bon, devant la télé, Alana Castric. J'espère que la liaison, ça va rester stable. Ça me paraît un tout petit peu instable, mais je pense que ça va passer. Samuel Goulois, Rick Verbrugge, notre invité, donc Alana Castric, qui suit aussi le Tour de France à la radio.
11: Mais je le sais. Bonjour Alana.
30: Bonjour Sam.
11: Bonjour. Elle est fidèle à la RTBF, en radio, en télé. Je le sais depuis longtemps. J'ai eu la chance d'interviewer Alana quand elle était encore toute jeune, elle est toujours toute jeune, mais voilà, l'âge avance, les années avancent quand Alana n'était pas encore professionnelle du vélo et on a appris Alana, donc on va commencer par là, hein. On avait programmé cette interview il y a déjà un petit moment, mais on sentait bien que quelque chose se tramait autour de votre cas, de votre carrière, et là vous avez annoncé il y a quelques jours sur vos réseaux sociaux que vous alliez mettre fin de saison un point final à cette carrière cycliste à 27 ans. Je me permets de reprendre quelques mots de ce que vous avez posté, hein, et puis on vous fait réagir. Quelle chance, quelle aventure, quel privilège. Au 31 décembre, il sera temps pour moi de refermer ce chapitre avec une immense gratitude. Vous refermez ce chapitre pour quelle raison à 27 ans, Alana Castric?
30: Comme je l'ai écrit, hein, 19 ans de cyclisme et 9 ans au plus haut niveau, je pense que pour moi, il est temps de passer à autre chose, de goûter à autre chose dans la vie. Quand pendant 19 ans, votre vie est cadrée de la même manière, militée de la même manière pendant 19 ans, je pense qu'on est content de faire autre chose. J'ai apprécié chaque moment de ma carrière, chaque opportunité, chaque chance proposée par mes équipes différentes ou par l'équipe Else. Donc voilà. Donc, aucun regret de fermer ce chapitre en fin de saison, fin d'année. Mais voilà, je regarde vers l'avenir et j'espère vivre autant de belles choses que j'ai vécues sur le vélo.
11: Est-ce qu'il y a, j'interprète peut-être mal vos propos, mais un peu comme certains coureurs je pense à un Simon Yates là, qui a arrêté de façon assez inattendue, est-ce qu'il y a chez vous une sorte un peu de lassitude? Vous le dites, ça fait 19 ans que ma vie elle est rythmée, cadrée par le vélo, on en a un peu marre peut-être à un moment, tout en aimant toujours le vélo évidemment, hein.
30: Je pense pas que ça soit une forme de lassitude, mais c'est juste oui, la compétition, j'ai plus l'impression que c'est ce qui me convient. Je vais continuer à rouler à vélo, j'adore le vélo, mais je pense que la compétition à haut niveau, c'est plus du tout ce qui me convient aujourd'hui, donc je préfère arrêter avant d'être complètement dégoûté du vélo et de me dire j'ai fait l'année de trop. Je pense qu'il vaut mieux arrêter maintenant et garder de bons souvenirs et être content de ce que j'ai fait que de continuer une année et de me dire mince, j'aurais dû arrêter avant.
11: Vous avez porté notamment le maillot de l'équipe Lotto Ladies, la Cofidis Ladies, et puis vous allez donc achever votre carrière avec le maillot de l'équipe AG Insurance Soudal Team. Je me souviens quand vous avez signé pour cette équipe, je vous avais interviewé lors du stage de l'équipe à Calpe en Espagne, et vous me disiez c'est énorme parce que quand on est une coureuse belge, un coureur belge ou une coureuse belge, intégrer cette équipe-là, l'équipe de Patrick Lefèvre, c'est une sorte d'aboutissement. Est-ce que malgré les petits soucis physique aussi, vous avez kiffé cette expérience de 2 ans dans l'équipe Soudal?
30: Ouais, c'était vraiment une opportunité, c'était vraiment voilà, la chance de ma vie d'intégrer une équipe pour le Tour. Et voilà, je pense que j'ai fait le tour de mes compétences, je pense que j'ai donné tout ce que j'avais, j'ai montré ce que j'avais à montrer et aujourd'hui, allez. Je suis infiniment reconnaissant à AG Insurance Soudal d'être venu me chercher il y a 2 ans et d'avoir pu faire un petit bout de chemin avec eux.
11: Est-ce que vous avez eu l'impression ces dernières années d'avoir été, alors évidemment au niveau belge, dans l'absolu on a une Lotte Kopecky qui est au-dessus de la mêlée, mais d'avoir été la porte-drapeau du cyclisme wallon? En toute humilité, c'est moi qui vous donne le titre. Je vous donne le titre.
30: Comme je le disais dans mon poste, oui, j'espère avoir inspiré certaines petites filles à s'être mis au vélo ou avoir montré à certaines jeunes filles que c'était possible d'allier études et sport de haut niveau et de pouvoir vivre de son rêve un jour. Donc j'espère vraiment avoir inspiré certaines personnes. Et si c'est pas le cas, voilà, c'est pas grave. Mais je pense que le fait d'avoir été pendant un très long moment la seule wallonne professionnelle dans le cyclisme, ça a quand même joué.
11: Rick Verbrugge,
16: ça a certainement joué, ça j'en suis sûr à 100%. Il y a une petite, on a quand même quelque chose en commun par rapport à votre carrière parce que vous avez passé par l'Auto Soudal, ensuite Cofidis, puis AG.
11: C'est vrai.
16: Et en fait, moi j'ai fait presque dans le même ordre, quasi. J'ai fait l'Auto, ensuite je suis passé par Quickstep qui est en fait la AG Insurance. Oui. De aujourd'hui en masculin bien sûr, et j'ai fini ma carrière par Cofidis. Et donc voilà, mes trois équipes pro que j'ai faites durant toute ma carrière, c'est exactement les mêmes que vous. Donc voilà, c'est quand même une petite similitude. Et puis après, moi, je suis passé directeur sportif chez Quickstep. Et donc, je voulais tout simplement vous souhaiter un bon succès dans l'après-carrière. Et qui sait quels seront vos horizons.
11: Ouais, quels sont les horizons?
30: Pour l'instant, je ferme aucune porte, elles sont toutes ouvertes. J'ai pas encore pris de décision finale vers où j'allais me tourner une fois l'avenir, mais voilà, j'avance doucement vers quelque chose et j'espère pouvoir dévoiler en fin d'année ce que je compte faire, mais pour l'instant, j'ai pas encore décidé.
11: Dans le monde cycliste, toujours dans le cyclisme ou pas? Juste cette info là. Ou alors vous allez vendre des frites.
30: Je sais pas, moi. Un petit peu cyclisme, mais pas
11: vie.
30: Plus autant d'accord. qu'aujourd'hui.
11: Ouais, je comprends bien. Quel est le meilleur souvenir de cette belle carrière? Moi, je me souviens notamment du titre de championne de Belgique chez les U23. C'était à Gand et c'était ouais. lors du premier titre national de Tim Merlier. Je me souviens particulièrement de ce jour-là, mais est-ce que c'est le meilleur? Est-ce qu'il y en a d'autres? Il y a eu un titre national aussi en gravel, je sais. Une des sélections avec l'équipe nationale, dites-nous.
30: Mon meilleur souvenir, c'est mon premier championnat d'Europe à l'âge de 12 ans. Je gagne dans la même journée sur la route et au contre-la-montre les deux fois devant les hommes. Ça reste un de mes meilleurs souvenirs de ma carrière.
11: Ouais, j'avais pas pensé à ça, évidemment. Et le pire, est-ce cette fracture, cette chute sur les Champs-Élysées lors de la première étape du Tour de France?
30: C'est vrai que ça reste un mauvais souvenir, mais le pire souvenir, c'est le championnat de Belgique à... c'est Oost Dunkerque où je joue la gagne et je l'enfonce trop tôt et au final au lieu de gagner je me retrouve à faire 7ème. Ça me hante encore certaines nuits.
13: Alana Kastrick, notre invitée. Je vous interromps deux secondes, Sam, Eric et Alana. On fait un point RTBF Mobile Info. Attention, conducteur fantôme, Denis Lagasse.
12: Oui, exactement. Si vous circulez sur le 42 en direction de Mons, vous risquez de rencontrer en effet ce conducteur fantôme, c'est à hauteur de Bernissart. Donc je répète, 42 en direction de Mons, à hauteur de Bernissart.
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13: Voilà, priorité à ce point rapide, RTBF Mobile Info. On poursuit avec notre invité Alana Kastrick, donc Samuel Goulois et notre consultant Rick Verbrugge. Sam.
11: Je reprends le fil effectivement de cette discussion et on reste attentif nous aussi à ce qui se passe ici. 38 km de l'arrivée, 1 minute 48 d'avance pour les six coureurs de tête. Carapace, Illy, Paré-Peintre, les frères Johannessen et Rubio. 11 minutes sur le groupe maillot vert et beaucoup plus évidemment sur les sprinteurs qui ont lâché rapidement. Et quand on sera dans ce col du Hague, évidemment, on assistera à un spectacle sans doute grandiose avec les favoris du général qui seront rapidement homme contre homme. Alana, le Tour de France féminin va démarrer un petit peu plus tard cette année. Vous serez sans doute une suiveuse, spectatrice attentive de ce Tour de France féminin et vous avez connu, c'est vrai, vous êtes arrivé à une bonne période finalement, vous avez vu ce cyclisme vraiment grandir, évoluer depuis votre tendre enfance.
30: Oui, j'ai vraiment vu passer le cyclisme féminin d'un salaire vraiment très, très médiocre à vraiment aujourd'hui on en vit et on peut ne faire que cela. Aussi découvrir un Paris-Roubaix, un Tour de France femme, un San Remo. Donc c'est vraiment, ça fait vraiment plaisir de voir que le cyclisme féminin évolue dans la bonne direction. Et j'espère vraiment, une fois que ma carrière sera arrêtée, que ça continuera dans ce sens-là.
11: Votre avis sur Lotte Kopecky, quelle relation vous avez, si on a une, avec Lotte Kopecky et ce qu'elle représente dans le paysage cycliste et même en général sportif belge?
30: Une relation, c'est compliqué à dire. C'est quelqu'un que je connais, que j'ai côtoyé régulièrement. J'étais avec elle quand j'étais chez Lotto Soudal. J'ai été régulièrement avec elle en équipe belge. Donc, c'est quelqu'un que j'ai fréquenté régulièrement. C'est quelqu'un qui inspire. Hein. C'est-à-dire, la carrière qu'elle a, j'aurais rêvé d'avoir la même. Voilà, c'est quelqu'un que j'admire énormément pour sa force de caractère, sa manière d'être et sa manière de courir. Mais j'ai pas de relation particulière avec Lotte Kopecky.
11: C'est aussi une page qui se tourne pour la famille Kastrick, hein, puisque votre frangin, qu'on a régulièrement interviewé à l'époque, a aussi était presque professionnel hein, au sein de cette équipe Wallonie-Bruxelles de l'époque, avant de stopper assez vite. C'était aussi l'un des meilleurs jeunes, je me souviens, l'un des meilleurs débutants il y a quelques années. Vous avez tout consacré, vous et votre frère et vos parents évidemment, à la cause cycliste. C'est vraiment un chapitre de la famille qui se tourne.
30: Oui, j'ai posté aussi pour mettre un terme à ma carrière une photo où on est à deux après le championnat de Belgique à Audenarde. J'avais gagné le contre-la-montre, il avait gagné la course en ligne, donc c'est vrai qu'on a de très beaux souvenirs ensemble. On a fait toutes nos premières années aussi sous le club Armentières-Oise, puis on a fait nos premières années en tant que pro U23 à la Lotto Soudal, donc c'est vrai qu'on a un parcours un peu similaire, on a partagé beaucoup de choses en commun.
11: Jonas Castric pour citer évidemment son prénom et je terminerai par là, vous êtes originaire de Ploustert, hein. C'est bien un village en Wallonie, même si on est un peu en Flandre aussi là-bas où on part le vélo, c'est Ploustert avec évidemment la famille Vandenbroek et vous vous êtes aussi c'était peut-être un peu compliqué en fait, et on fait un clin d'œil à la famille Vandenbroek et on les connaît tous, mais ce n'était peut-être pas évident de s'imposer dans le monde cycliste et dans ce village de Ploustert vu l'ampleur évidemment, l'impact de ce que représente la famille Vandenbroek. Il y avait aussi la famille Castric.
30: Oh, je pense que c'est pas forcément s'imposer. Je pense qu'on a été mis en valeur suffisamment par la ville et par la commune, que ce soit la bourgmestre, elle nous a toujours mis en valeur, que ce soit pour les mérites sportifs ou lors de notre premier championnat de Belgique, notre premier titre en commun, moi et mon frère. On a fait un grand rassemblement sur la place de Ploustert avec tout le monde. Donc je pense qu'on a suffisamment été mis en valeur par la ville de Ploustert, et même malgré le grand renom de Vandenbroek, on a été mis en valeur, et à nouveau on a une bonne relation avec les Vandenbroek également, donc ça aide.
11: Merci beaucoup Alana, et on vous souhaite le meilleur pour l'avenir, puisque l'avenir il est encore devant vous évidemment, vous êtes toute jeune, 27 ans je le rappelle, et il y aura sans doute toujours des sorties en vélo de programmées, hein. Vous n'allez pas arrêter le vélo quand même.
30: Non, bien sûr.
11: Il y a encore des courses prévues au programme ou pas, avant de tirer vraiment votre révérence?
30: Oui.

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6: La suite donc de cette 14e journée. Nouveau point course, Samuel Goulois, notre consultant Rick Verbrugge.
7: 34 km, 1,40 d'avance pour les 6 coureurs de tête. Nous sommes dans les difficultés non répertoriées, notamment dans ce col du Schirm. 3 km 700 à 5,3% de déclivité moyenne. Et on voit l'équipe UAE qui continue de donner une belle cadence en tête du peloton maillot jaune. 1,30 derrière Carapace, Illy, Paré-Peintre, Johannessen 1, Johannessen 2 et Rubio, le peloton maillot jaune. On a vu Wellens lâcher, équipier du maillot jaune. Aronsman lâché, qui a beaucoup bossé tout à l'heure, qui n'a pas pu faire le bond sur le groupe de tête et qui finalement est lâché. On a vu Aurélien Paré-Peintre, le frère de Valentin, qui est devant lâché. Et on a vu Bruno Armirail lâché, Rick Verbrugge. Le boulot qu'il a fait tout à l'heure, on n'a toujours pas compris l'utilité. Et là, finalement, il ne sert plus de point d'appui à son leader puisqu'il est lâché.
8: Non, mais bon, hier, il n'a rien fait non plus. Et ils étaient lâchés aussi tous les deux, Jürgensen et Armirail. Ouais. Donc aujourd'hui, ils ont quand même pesé sur la course. Ils ont tenté quelque chose, ça n'a pas réussi. Et c'est un petit peu ce qui se passe souvent dans les équipes. Hein. On met une stratégie en place et bon, c'est pas une PlayStation hein, qu'on est en train de jouer. On peut essayer, mais voilà, des fois ça marche, des fois ça marche pas. Et quand ça marche, on crie au coup de
7: génie.
8: Coup de génie. Et quand ça marche pas, on dit bah, qu'est-ce qu'ils ont foutu les Visma. Voilà, c'est des fois le sport dépend de tellement peu de choses et tellement peu de détails que. La différence entre un coup dans l'eau et un coup de génie, des fois c'est très très proche.
7: Voilà, pas mal ça. La différence entre le coup dans l'eau et le coup de génie, dixit Rick Verbrugge à 16h37 ce samedi. 33 km de l'arrivée, nouvelle interview. Celle de Lenny Martinez, le Français qui a perdu une place au général hier. Il était 9e, il est désormais 10e parce que Tom Pidcock a essayé de la poursuivre aujourd'hui. Hier, il a entamé sa remontada pour passer de la 10e à la 4e place. Voici Lenny Martinez au micro de Jérôme Eggers.
9: Lenny, le week-end est très important pour les coureurs du classement général. Il va y avoir de la bagarre aujourd'hui déjà et demain.
10: Ouais, aujourd'hui c'est une très belle journée pour le général. Demain aussi, mais je veux déjà penser à aujourd'hui, c'est de donner le max. Et Col Jag, en mec, c'était une belle bosse, très étroit avec beaucoup de public. Donc j'ai hâte d'être là-dedans.
9: Je vous avoue que depuis ce matin, on essaye de trouver un coureur qui est déjà allé sur ce col du Hague en reconnaissance. Et en fait, pour tout le monde, c'est un peu l'inconnu et la découverte.
10: Ouais, c'est vrai. Il y a le grand col d'avant qu'on a fait déjà hier. Ça, on le connaît maintenant. Mais voilà, maintenant aussi, après, avec les compteurs, on a le profil. On sait quand il y a un replat. C'est sûr, c'est mieux de le faire en reconnaissance. Mais parfois, on ne peut pas tout reconnaître. Donc...

0: C'est juste c'est les jambes qui vont parler. Ouais.
1: Vous êtes toujours en mission top 10 du général, j'imagine.
0: Ouais, ça commence un peu à changer. Je commence à me poser de plus en plus la question du général. Mais chaque jour avance et je le prends comme ça. J'ai jamais fait de général jusque-là pour l'instant. Donc c'est de l'apprentissage tous les jours.
2: Ouais, il nous fait un beau tour, hein, Lenny Martinez. Le tour n'est pas fini. Et c'est vrai que son cœur balance peut-être un peu entre une victoire d'étape, entre le maillot à poids, entre le classement général, parce qu'il peut jouer sur les trois tableaux. Mais je trouve perso qu'il fait un beau Tour de France, Rick Verbrugge, Lenny Martinez.
3: Ah, certainement, hein, parce que bon, c'est quand même un coureur qui sait faire la différence. Il est toujours présent. C'est peut-être un des seuls coureurs vraiment à pouvoir suivre les favoris du podium sur une journée. Peut-être pas tous les jours, mais sur une journée, il peut être présent et même les battre. Donc voilà, je pense que Lenny est vraiment un type de coureur qui, je ne vais pas dire qu'il y a des hauts et des bas, mais il a des pics de performance qui peuvent être tellement hauts qu'il le paye certainement le lendemain. Et donc, quand ses pics sont au maximum, bah, il est capable de suivre les meilleurs et de s'imposer, de gagner des étapes sur le Tour de France.
2: Et les Français, évidemment, il y a Mani, hein, mais se plaignent un peu dans leurs analyses, à juste titre, nos confrères, de ne pas être présents dans les sprints de ce Tour de France, à l'inverse des Belges, mais ils sont présents dans ces étapes de montagne, avec un Paré-Peintre notamment, avec aussi un Lenny Martinez. Et les deux gars en question ont un gabarit vraiment de grimpeur, évidemment. Carapace, Paré-Peintre, les frères Johannessen et Rubio en tête. Il manque un homme, bah oui. Ben Ely vient de lâcher prise dans ce col non répertorié du Schirm. Ben Ely qui semblait effectivement un ton en dessous par rapport à Richard Carapace. D'ailleurs, il s'est mis un peu à la planche pour Richard Carapace dès le début de cette étape. Ben Ely est lâché, ne sont donc plus que 5 en tête et il n'y a plus qu'une seule équipe doublement représentée. C'est l'équipe UnoX. On annonce Ben Ely à 30 secondes, le groupe maillot jaune à 1 minute 30, le maillot vert un peu plus loin à 13 minutes. Rien ne dit vu les écarts, Rick. 1:30 sur le groupe maillot jaune emmené par UAE. Rien ne dit que ces 5-là vont jouer la victoire d'étape. Hein.
3: Ah, mais c'est possible. Hein. Maintenant, il faudra faire une très, très grosse montée sur le dernier col, le col de la Hague. Mais 1 minute 30, c'est logiquement pas suffisant pour aller au bout. Mais si on a un super Carapace ou un Paré-Peintre ou un Johannessen, ça peut le faire. Donc voilà, il faut y croire et voir un petit peu comment la course va se jouer derrière. Hein, si c'est vraiment la grosse bagarre, je pense que ça va être vraiment compliqué pour les coureurs à l'avant, et connaissant l'accélération d'un Pogacar, ce sera difficile. Mais si derrière ça se regarde, ça se joue un petit peu, on ne sait jamais. Donc voilà, il faut quand même le tenter, hein. On est devant, autant y aller maintenant.
2: Et le peloton est emmené, le peloton maillot jaune, par Grosch Schartner, l'ancien champion d'Autriche. Et puis derrière, les coureurs de l'équipe Red Bull Bora qui encadrent parfaitement Remco Evenepoel et Florian Lipovic. Et puis derrière ces gars-là, le maillot jaune encore flanqué de deux équipiers. Et puis un peu derrière, le maillot, du moins le porteur du maillot à pois rouge de meilleur grimpeur par procuration, Jonas Vingegaard, avec lui trois équipiers. Voilà la situation actuelle. À l'approche donc de ce col du Hague. En 2023, lorsque nous étions arrivés au Markstein, ici même, on n'avait pas franchi ce Hague, hein, qui est inédit sur le Tour, mais on avait franchi le Platzer Wassel pour servir de rampe de lancement. Et c'est Tadej Pogacar qui s'était imposé trois jours après sa défaillance sur le col de la Lauze. Et on est ici sur une station de ski, mais qui est devenue avec le temps une station de tourisme de montagne. C'est la nouvelle appellation, parce que pour avoir de la neige, et on ne va pas ici faire un cours de météorologie et évoquer les changements climatiques, mais clairement c'est plus compliqué ici d'avoir une grosse épaisseur de neige en hiver. Mais malgré tout, dans les années 80, alors qu'on n'est pas très très haut au Markstein à 1192 mètres d'altitude, eh bien on a disputé ici deux manches de la Coupe du Monde de ski alpin en 1983 et en 1987, et à chaque fois le slalom a été remporté par le mythique skieur suédois Ingemar Stenmark. Comme quoi on a pu ici aussi, avant le vélo, parler sport via des manches de Coupe du Monde de ski alpin. 30 km tout rond de l'arrivée, 1 minute 10 d'avance pour le quintet de tête sur Ben Ely, 1:30 sur le groupe maillot jaune.
4: Et vous restez bien là évidemment pour suivre ces 30 derniers kilomètres de cette 14e étape du Tour de France 2026 sur RTB Vivacité, avec les commentaires de Samuel Goulois et notre consultant Rick Verbrugge. À tout de suite.

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0: Taylor Swift sur Vivacité, c'était Hopalite.
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0: 25 km encore dans cette 14e étape. Samuel Grulois, notre consultant, Rick Verbrugge.
2: Et on approche de ce fameux col du Hague, cette route forestière goudronnée il y a quelques années au printemps 2023 pour offrir finalement un troisième versant au grand ballon d'Alsace et de montée irrégulière avec deux portions plus roulantes. D'abord quand on va traverser le village de Geishuz et puis après le passage du virage du Hibou, dit du Hibou par les gens du coin, mais le reste se dispute quasi intégralement au-delà des 10%. Mais comme il y a ces versions un peu plus roulantes, ces passages un peu plus roulants, la moyenne est de 7,3% de déclivité sur les 11% sur les 11 km d'ascension, avec les 6 derniers kilomètres donc qui sont considérés comme une voie verte interdite aux voitures. Et donc aujourd'hui il y aura évidemment un nombre restreint de véhicules autorisés pour suivre la course, mais en temps normal il y a une barrière en bas de la difficulté qui est fermée en permanence, et il faut un garde forestier pour pouvoir la relever. D'ailleurs le garde forestier, il a beaucoup bossé ces dernières semaines, puisque les différents responsables d'équipe contactaient en général Stéphane Bourri, qui lui est le responsable des sites arrivés pour ASO, et Stéphane Bourri contactait les responsables ici communaux et le garde forestier pour pouvoir ouvrir la barrière lors de l'arrivée par exemple de Pogacar, lors de l'arrivée de Remco Evenepoel pour la reconnaissance. Les coureurs vont toujours passer avec leur bicyclette évidemment, mais s'ils sont accompagnés d'une voiture de directeur sportif, il fallait lever la barrière pour leur permettre de faire des reconnaissances en bon état, parce qu'avant, je parle du bon état de la route, parce que c'est vraiment nickel comme revêtement, avant 2023, ça ressemblait vraiment à un champ de mine. Ce ne sont pas mes mots, mais les mots de Thierry Gouvenou, la première fois que le maire du coin l'a emmené en lui disant « voilà, ce serait quand même pas mal d'emprunter ce passage », Thierry Gouvenou a dit « c'est une excellente idée, mais franchement, il faudra tout refaire ». Ce qu'ils ont fait, l'investissement a été fait, c'est un investissement financier important, ce qui permet au quotidien, du moins pendant les périodes de vacances, aux amateurs de vélo de grimper en toute sécurité ici en haut, et ça permettra d'assister tout à l'heure à on l'espère, un grand spectacle dans cette ascension du col du Hague, avec cette route très étroite qui nous rappelle un peu, sur les photos qu'on a vues, les images qu'on en a vues, Rick Verbrugge, la fameuse ascension où vous aviez gagné avec Michael Woods du Puy de Dôme.
3: Oui,
2: par l'étroitesse de la route.
3: Oui, exactement. Bon, j'ai jamais vu le col, donc pour moi c'est une première aussi. J'ai pas été le reconnaître, mais les peu d'images qu'on a vues, c'est vrai que ça a l'air étroit. Tout comme sur le Puy de Dôme, où c'est aussi très particulier comme montée. Donc je pense que ça pourrait être plutôt similaire, même si je pense quand même que ça va être plus boisé ici dans la région, connaissant la région ici, que ce que c'était le cas sur le Puy de Dôme.
2: D'ailleurs, l'origine du nom Hague en dialecte alsacien, ça veut dire la haie, l'enclos, le lieu fermé. Et avec ce côté boisé, on a effectivement l'impression que cette montée, elle est enfermée au milieu des arbres. Et ça donne évidemment le charme aussi à cette Alsace profonde et au col alsacien. 22 km 800, dernière interview. Voilà, on va vous la proposer maintenant, avant d'être dans l'ascension. Dernière interview, c'est celle de Nicolas Prodhomme, qui vient d'ailleurs d'être victime d'une crevaison et qui va cravacher pour rentrer dans le groupe principal. Il a encore 40 secondes à boucher, Nicolas Prodhomme. C'est un coureur de l'équipe Decathlon. C'est donc un équipier de Paul Sexas. Et comme Paul Sexas, en tout cas la communication autour de Paul Sexas est vraiment quadrillée, fermée au cadenas à double tour depuis le début du Tour de France, eh bien on va voir ses équipiers pour avoir quelques infos. Et c'est ce qu'a fait Jérôme Elguer, ce qu'ont fait Jérôme Elguer, Sébastien Delbas, en allant à la rencontre de Nicolas Prodhomme ce matin.
4: Nicolas, on parle beaucoup de Paul Sexas avec ses équipiers parce que c'est un petit peu compliqué de l'avoir à l'interview. On comprend qu'on veut protéger le garçon. Qu'est-ce que vous pouvez nous dire? Comment il se sent avant ce week-end quand même très important,
5: hein? Ouais, c'est sûr, c'est un week-end hyper important. On l'a repéré ensemble il y a début mai. Du coup, on a hâte de voir ce que ça donne, et voilà.
4: Ah, ça c'est intéressant, parce que depuis ce matin, on essaye d'avoir des coureurs qui ont vu ce col du Hague, et jusque maintenant, tout le monde nous dit non. Vous l'avez déjà fait. Alors, qu'est-ce que vous pouvez nous en dire?
5: Ouais, c'est vrai que c'est un col particulier. Le pied est vraiment dur quand on sort de la ville. Et après, ouais, des parties très raides et régulières. Et le dernier kilomètre 5, kilomètre 6, même irrégulier. Là-haut, ça va être presque un peu stratégique suivant comment c'est. Mais vu la difficulté, je pense que ça sera vraiment des très petits groupes, voire individuels.
4: Quel plan on a en tête au sein de l'équipe aujourd'hui? Est-ce qu'on veut plutôt rouler sur la défensive ou essayer quelque chose si c'est possible?
5: Bah, c'est UAE qui a la clé, donc on verra surtout en fonction de ça.
4: On suit les mouvements d'Emirates.
5: C'est ça.
2: Et là, on sent évidemment que Nicolas Prodhomme ne veut pas trop dévoiler la tactique de l'équipe Decathlon. Interview intéressante de l'un des équipiers, donc de Paul Sexas, qui a perdu une place comme de nombreux coureurs hier au classement général suite au bond d'un certain Thomas Pidcock. 21 kilomètres de l'arrivée. On a franchi les deux cols non répertoriés, le col du Schirm, le col du Hunsrück, et on va maintenant prendre la direction du pied de cette ascension. Nous y serons dans 3 kilomètres à Saint-Amarin, petite localité qui a donc vu défiler récemment de nombreux champions cyclistes, et quelques images ont fuité sur les réseaux sociaux. Les riverains attentifs qui ont vu passer quelques champions. J'ai notamment vu l'interview d'un agriculteur qui n'avait pas reconnu Paul Sexas lors de la reco, et qui n'avait pas reconnu non plus Tadej Pogacar. Tout le monde ne peut pas connaître évidemment le cyclisme, mais clairement les coureurs sont, si ce n'est Vingegaard, donc a priori tous venus reconnaître cette ascension très particulière, le col du Hague. On aime les nouveautés sur les routes du Tour de France. Christian Prudhomme et son équipe aiment les nouveautés. En voici donc une, et au sommet, attention hein, au sommet du col du Hague, on va bifurquer à gauche, et là il restera 6 km sur un plateau, la route des crêtes. On va légèrement redescendre. Au sommet du col du Hague, on sera à 1233 mètres d'altitude. Sur la ligne d'arrivée, dans la station du Markstein-Fellering, on sera à 1192 mètres, déclivité donc de 41 mètres entre le sommet du col du Hague et le Markstein. Mais ce plateau peut faire mal, peut aussi peut-être empêcher, imaginer un homme seul de s'imposer si ça s'organise derrière. Il peut permettre à l'inverse à un homme de sortir d'un groupe et d'aller au bout. Hein. Donc toutes les possibilités seront encore ouvertes au sommet de ce col du Hague sur ces 6 derniers kilomètres.
3: Oui, c'est vrai, parce que bon, c'est pas plat. Hein. Il ne faut pas penser, on est sur un plateau, mais il n'y a pas vraiment du plat, mais c'est plus une montée avec de la pente très, très pentue. Mais par contre, ça donne des perspectives, ou alors il faudra cravacher, comme on dit, et faire en sorte que ça rentre pas derrière. S'il y a un petit groupe derrière ou deux, trois coureurs, des fois ça suffit à collaborer, ce qu'on sait faire sur du plat ou du faux plat. Collaborer sur des pentes de plus de 10%, c'est difficile. Et donc il y aura peut-être un petit jeu, un petit enjeu stratégique là dans ces derniers 5-6 kilomètres, à voir.
2: Et on est vraiment impatient de voir cela, parce qu'on nous en annonce tant monts et merveilles. On est parfois déçus, et la montagne peut accoucher d'une souris, évidemment, mais on a vraiment aussi l'impression qu'avec ce col du Hague, on a devant nous un futur col star des Vosges, un peu comme la planche des belles filles sur laquelle on est venu régulièrement. On pourra à l'avenir revenir aussi un peu plus souvent sur ce col du Hague. On ne peut pas faire l'arrivée tout en haut, hein. Il faut absolument arriver soit sur le Markstein, soit, et on aurait pu le faire, sur le grand ballon, puisqu'on tournicote ici, hein, autour du ballon et du grand ballon d'Alsace, et on est ici sur l'un des flancs finalement du grand ballon. Mais au sommet du grand ballon, il y a vraiment très peu de place également pour installer l'infrastructure du Tour de France, même si rien n'est frais à Esso et que j'ai l'impression qu'un jour on arrivera sur la Lune. Mais en attendant, on a privilégié aujourd'hui le Markstein pour accueillir aussi dans de bonnes conditions le public. Avec le retour du soleil, ça semble définitif, on croise les doigts sur la route du Tour jusqu'à l'arrivée. On a maintenant une OX qui prend ses responsabilités. On a vu les deux frangins Johannessen discuter il y a quelques instants.
3: Oui, je ne sais pas ce qu'ils se sont dit, mais à mon avis,
2: soit ils ont pris des nouvelles de la petite cousine ou de la famille, ou alors effectivement ils ont parlé de la course, et il y a quand même un changement de physionomie, puisque là les deux, et notamment Anders, semblent se sacrifier pour Tobias.
3: Non, mais je pense qu'un arrive en bout de course, et là il l'a motivé un petit peu en disant, ben voilà, donne tout ce que tu as encore, et puis on va bien voir si ça réussit ou pas. Et là, sur la partie plate avant d'arriver dans le col du Hague, bah, y a un des deux qui se sacrifie. On sait déjà lequel c'est, hein, puisqu'il y en a un qui joue le classement général et l'autre pas. Donc voilà, je pense que tout simplement, sacrifice de frangin.
2: Anders qui se sacrifie voilà. Pour Tobias. Nous sommes au pied du col du Hague.
0: Et vous allez vivre cela, évidemment, dans un instant, dans la suite de ce direct. On se retrouve pour ce Tour de France 2026. Juste après, un petit coup d'œil avec la météo de ces prochaines heures, ces prochains jours, puisque juste après, ce sera le journal de 17h. Vous restez bien branchés sur RTB Vivacité. À tout de suite.
6: Bonjour à toutes, bonjour à tous. L'ambiance change doucement de visage. Les températures redeviennent plus faciles à supporter et l'on retrouve un confort bienvenu, hein, tout en conservant une belle impression estivale. Une météo qui permet enfin de profiter pleinement de l'extérieur sans avoir trop chaud. Dans le détail, le soleil s'impose encore largement pour les prochaines heures avec des cumulus, des voiles de cirrus. Un seul secteur demande un peu plus d'attention, c'est la province de Luxembourg où un orage isolé pourrait encore éclater. Le vent de nord-ouest maintient cette agréable sensation avec 21 degrés à la côte, 26 à Bruxelles, 27 à Namur, 28 par endroit. La nuit prochaine sera calme, peu ventée et largement étoilée. Et puis demain matin, quelques nuages bas feront leur apparition, tandis que l'après-midi, le ciel sera coupé en deux. Les nuages seront davantage présents sur la moitié nord du pays.
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9: Le Tour de France, va-t-on assister à une grande bagarre entre favoris en direction du Markstein ? La 14e étape est en cours, le point dans un instant. Le dernier cairn avant les vacances, au bout de la nuit, plusieurs mesures ont été annoncées par le gouvernement fédéral. Annualisation du temps de travail, des moyens pour la police, le durcissement de la loi football ou encore la taxe d'embarquement dans les aéroports. Le Conseil des ministres a approuvé également l'introduction d'un crédit familial 5 jours par enfant. On vous explique cette mesure. Le Tour de France, la Coupe du Monde, le sport, c'est aussi le Grand Prix de Formule 1 de Spa-Francorchamps tout ce week-end. Nous retrouverons Pierre Cappard après les qualifs en direct. David Riffon, bonsoir à tous. Les coureurs du Tour de France dans les Vosges ce samedi. L'étape n'est pas très longue, mais ça monte sans cesse. On attend les coureurs au Markstein avec peut-être une grande bagarre entre favoris. Samuel Grulois, j'ose mettre un S à favori. Les coureurs sont dans le fameux col du Hague.
2: Les premières rampes de ce col inédit sur les routes du Tour de France, cette route forestière que l'on a goudronnée il y a à peine 3 ans. C'est une voie verte, l'équivalent d'un Ravel chez nous. C'est très étroit et on devrait assister dans les prochaines minutes à du grand spectacle. 4 hommes en tête, Carapaz, l'ancien champion olympique, Valentin Paré-Peintre, virtuel porteur du maillot à poids, Tobias Alain et Johan Essen qui vient de voir son frère jumeau qui l'accompagnait exploser, et Einer Rubio, 4 hommes qui comptent une dizaine d'avance sur le groupe maillot jaune. Et le groupe maillot jaune, il est emmené par qui ? Par Tige Benoît, c'est un équipier de Paul Sexas. Est-ce que l'équipe Décathlon, est-ce que le jeune coureur français aurait des ambitions sur cette ascension ? La réponse évidemment dans les prochains kilomètres, mais c'est parti pour 11 kilomètres d'une difficile montée irrégulière inédite sur les routes du Tour de France.
9: Merci Samuel, et cette étape elle est à suivre sur tous les médias de la RTBF. Au bout de la nuit et juste avant de partir en vacances, le gouvernement fédéral a tenu à boucler ou à avancer sur toute une série de dossiers importants ces dernières heures. Il était question, entre autres, de l'interdiction d'organisations radicales ou extrémistes, de la nouvelle loi football, mais aussi et surtout, peut-être Cédric Loriot, du temps de travail calculé sur base annuelle.
10: On appelle ça les horaires accordéons. Travailler plus lors de pics d'activité saisonniers et moins en période plus calme, si le salarié est d'accord. Désormais, le temps de travail sera annualisé et non plus calculé sur base hebdomadaire. Une réforme vivement discutée entre le MR et les socialistes flamands de Voreuth, qui attendent en contrepartie une mesure compensatoire en cas de perte d'heures supplémentaires. Le gouvernement a également validé le service minimum dans les prisons, le durcissement de la loi football avec des sanctions plus sévères en cas de débordement dans et en dehors des stades. Autre dossier sensible, l'interdiction des activités d'organisations considérées comme radicales ou extrémistes. Un avant-projet de loi qui devra à nouveau être examiné par le Conseil d'État. Dans les aéroports, la taxe d'embarquement passera finalement de 5 à 7 euros et non pas 10 euros comme imaginé. À la rentrée, le gouvernement devra avancer dans les dossiers de la privatisation partielle de Belfius et du financement des soins de santé avant d'attaquer l'effort budgétaire et ses 10 milliards d'euros d'économies.
9: Et parmi les mesures adoptées, il y a aussi l'introduction d'un crédit familial pour les travailleurs salariés, les fonctionnaires et les travailleurs indépendants. Concrètement, ce sont 5 jours supplémentaires de congé à la naissance d'un enfant pour le père, avec la possibilité de transférer ces jours à la mère. Une nouvelle accueillie avec satisfaction, mais tout de même un peu de prudence aussi du côté de la Ligue des Familles. Écoutez sa porte-parole, Céline Coq.
11: L'allongement du congé de naissance et congé de maternité, évidemment, c'est une très très bonne nouvelle. Donc ça, c'est un des combats prioritaires de la Ligue des Familles et on sait que c'est aussi ce que les parents demandent, hein, vraiment des congés plus longs. Donc oui, on doit saluer quand même cette avancée.
12: Il y a quand même un bémol.
11: Mais le bémol, en fait, c'est plutôt les modalités, hein, donc la forme transférable de ce congé, le fait que les parents puissent choisir qui le prend. Nous, on craint vraiment que ce soit de nouveau en grande majorité les femmes et les mères qui le prennent. Nous, on aurait voulu qu'on allonge en fait les congés de tous les parents.
9: Si les mères s'avèrent plus nombreuses à prendre ces 5 jours supplémentaires, la Ligue des Familles craint que la réforme manque l'objectif de mieux ancrer les pères et les coparents dans le partage des responsabilités parentales et donc creuse encore les inégalités. Une crainte d'autant plus forte que ce principe de partage d'un pot commun entre les parents devrait s'étendre à d'autres types de congés familiaux, selon l'accord de gouvernement. C'était une interview signée Sylvia Falcinelli. Avec les interdictions de feu, notamment de feux d'artifice, c'est un autre problème lié à la sécheresse extrême que nous connaissons, le manque d'eau. Le niveau des petits cours d'eau est très bas. La navigation est même interdite depuis une dizaine de jours maintenant sur certains d'entre eux. Pour les amateurs de kayak et les loueurs, il a fallu trouver des alternatives. À Dinan, par exemple, les kayaks ont quitté la Lesse pour rejoindre la Meuse. Un plan B qui n'est pas la solution idéale, mais c'est toujours ça. Reportage Daphné Fanon.
13: Gilet de sauvetage enfilé, bien installé, les pagaies sont prêtes, la balade peut commencer.
14: Nous proposons à la clientèle un circuit sur la Meuse, doublé d'un tronçon de la Lesse que l'on peut remonter. Et donc ça fait une boucle de 4 km de long.
13: 4 km au total, c'est bien loin des parcours habituels de 9 km proposés sur la Lesse. Mais avec la sécheresse, Richard Grobeude, loueur de kayak, a dû s'adapter.
14: C'est pas ça qui va faire un monstrueux chiffre d'affaires, bien entendu. C'est presque un service à la clientèle pour ne pas la perdre quelque part. Et bon, malgré tout, ça fait une petite rentrée qui pallie au manque des rentrées de l'activité sur la Lesse, bien sûr.
13: Même situation sur l'Ourthe à Durbuy. La descente de 8 km a laissé place à un aller-retour de 4 km. Des restrictions qui ne semblent pourtant pas décourager les visiteurs.
15: C'est plus court, c'est vrai. Bon, il faut faire un demi-tour. C'est moins. Oui, peut-être que c'est moins fluide, mais non, c'est tout aussi agréable.
16: Oui, c'est quand même sympa. C'est vrai qu'on a vu un château l'autre fois, mais ici, c'était bien aussi.
17: On a quand même fait une belle boucle, les enfants étaient ravis, donc le temps y est, donc c'était super.
13: Le barrage de Nisramont en province de Luxembourg et les lacs de l'Odor sont également des alternatives si vous souhaitez faire un petit tour de kayak durant cet été.
9: Daphné Fanon avec Grégory Faube. L'actualité internationale, un procès important s'est ouvert le 9 juin dernier à Paris, le procès en appel d'Eugène Roy-Moussio. Ce médecin de l'ancienne ville de Boutaré est accusé d'avoir ordonné l'enfouissement de milliers de Tutsis morts ou parfois encore vivants dans des fosses communes à Guichamvou. C'était au printemps 1994. Sa peine de 27 ans de prison vient d'être confirmée. Sur place au Rwanda, une association sensibilise la population locale sur le devoir de mémoire. C'est un reportage de Sarah Gros.
18: Dans le sud du Rwanda, une dizaine de journalistes découvrent les fosses communes du mémorial de Nyumba, lieu central du procès d'Eugène Roy-Moussio. Cet ancien médecin rwandais, jugé en appel à Paris pour complicité de génocide, est accusé d'y avoir fait enterrer des milliers de Tutsis en 1994. À chaque procès de génocidaires à l'étranger, l'association Pax Press invite des journalistes dans les villages cités par les dossiers judiciaires. Albert Baudouin Twizi-Yemana, président de Pax Press.
19: Le niveau de formation au sein de la communauté il est trop bas. La plupart ne suivent pas des radios. Aujourd'hui, toutes ces informations-là qui sont en ligne sont en français ou en anglais. Cette barrière linguistique aussi qui freine la pénétration de l'information au niveau des citoyens locaux.
18: À la mairie du secteur, l'association a réuni des habitants du village pour leur présenter le procès Roy-Moussio. La plupart d'entre eux sont rescapés du génocide, comme Beata Mutumwinka, une survivante des fosses de Nyumba.
20: Recevoir ces informations à propos du roi Moussio, ça nous fait du bien, ça nous redonne espoir.
18: Dans l'assistance, l'absence des jeunes est frappante. 32 ans après le génocide des Tutsis, le défi reste aussi celui de la transmission.
9: Les attaques iraniennes contre des alliés des États-Unis dans le Golfe ont repris ce samedi à l'issue d'une 7e nuit consécutive de frappes américaines visant des sites militaires iraniens. Une semaine après l'effondrement du cessez-le-feu très fragile au Moyen-Orient, l'escalade se poursuit donc entre Téhéran et Washington. C'est le grand événement sportif du week-end chez nous, le Grand Prix de Belgique de Formule 1. Je pensais vous annoncer qui avait remporté la séance de qualification cet après-midi, mais je vais laisser l'honneur à Pierre Capard que l'on retrouve en direct, car cette séance, elle n'est toujours pas terminée, Pierre.
21: Eh bien non, David, vous allez être un peu déçu. Forcément, la Q3 ici a pris un peu de retard. Il a tout d'abord fallu évacuer l'Audi Dulkenberg, bloqué suite à une fuite hydraulique. Et puis, en plein milieu de la Q3, interruption pour dégager de nombreux graviers qui s'étaient rassemblés sur la piste du circuit de Spa-Francorchamps. Il reste un peu plus d'une minute ici. Ce que je peux vous dire, c'est que c'est Lando Norris qui s'est montré le plus rapide, mais il ne partira pas en pole position, le champion du monde venant de sa McLaren, puisqu'il a écopé d'une pénalité. Il va reculer de 10 places sur la grille pour avoir changé de boîtier électronique. Donc pas Norris en pole position, mais ce sera probablement Antonelli, Kimi Antonelli, leader du championnat, l'italien au volant de la Mercedes. C'est lui ici qui est deuxième, donc il partirait, je dis bien, en pole position, devant, avec à ses côtés, donc devant en première ligne, Charles Leclerc, le pilote Ferrari, troisième Max Verstappen, le pilote Red Bull, quatrième Hamilton, cinquième Russell et sixième Piastri, a confirmé évidemment, mais a priori, je vous le dis, c'est Kimi Antonelli qui va donc partir en pole position demain après-midi sur le coup de 15h pour ce Grand Prix de Belgique de Formule 1.
9: Merci Pierre. J'ajoute que la petite finale en football à la Coupe du Monde, eh bien c'est ce soir. France-Angleterre, le match pour la troisième place, objectif des deux équipes battues en demi-finale, eh bien sortir la tête haute de la compétition. Pour la France, c'est la der pour Didier Deschamps, son tout dernier match à la tête des Bleus après un règne de 14 ans. Cette petite finale, elle est à suivre dès 23h et même un petit peu avant, en direct sur Tipeee et sur Ovio. Passez une excellente après-midi.
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0: Dans un instant, la suite et la fin de la 14e étape de ce Tour de France 2026 en direct sur Vivacité. Tout d'abord, un point sur vos conditions de circulation. RTBF Mobile Info avec Denis Lagasse. Comment ça se passe, Denis?
22: Oui, et bien, bonne nouvelle, hein, cette heure-ci, malgré les éventuels départs en vacances en plein cœur de ce week-end, et bien, ça circule hein, de manière assez fluide. Évidemment, toujours du trafic autour du circuit de Spa-Francorchamps. Quelques ralentissements principalement sur la Nationale 62, quelques axes avoisinants. Et puis, évidemment, la circulation sera surveiller en début de soirée avec la fin des qualifications, comme vous l'évoquiez.
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0: 12 derniers kilomètres de cette 14e étape en direct en intégralité sur RTBF Vivacité. N'oubliez pas complètement tour aussi dans la foulée, bien sûr, le débriefing, les réactions, les interviews, les analyses tout à l'heure de notre consultant Rick Verbrugge. On enchaînera avec complètement foot la petite finale de cette Coupe du Monde 2026 tout à l'heure. Ça, c'est autre chose. On en reparlera. Samuel Grulois au commentaire donc de la fin de cette journée sur le tour.
2: Et il n'y a plus grand monde, hein. Le groupe maillot jaune a totalement explosé. D'abord la situation en tête de course avec un Richard Carapaz, champion olympique il y a quelques années. Il est monté, on le disait tout à l'heure, sur le podium final des trois grands tours. Un incroyable palmarès, Richard Carapaz. Il a lâché le dernier gars qui s'accrochait encore à sa roue, Tobias Alinde Johannessen. Il l'a lâché à 8 km 700 du sommet. Il en reste 5 700. Ça fait donc 3 km que Richard Carapaz est seul en tête avec une quinzaine de secondes d'avance sur Johannessen et avec 55 secondes d'avance sur un groupe maillot jaune où on ne compte plus que 10 coureurs. Voici la composition de ce groupe. Les deux gars du UAE, Pogacar, Del Toro, les deux gars de Visma, Vingegaard et Kuss, les deux gars de Red Bull, Borensgrohe et Evenepoel et Lipovic, les deux gars de Lidl Trek, Ayuso et Skelmose, et puis sont isolés les deux Français, Sexas pour Decathlon, Martinez pour l'équipe Bahreïn. On a vu au pied de la côte, et on a été assez surpris, l'équipe Decathlon avec Benoît et puis avec son compère Prodhomme emmener le peloton, accélérer, faire sauter notamment Pidcock qui n'est plus là, faire sauter McNulty, faire sauter Yates. Ils ont pris leurs responsabilités, les coureurs de l'équipe Decathlon. Et puis dans la foulée, quand Prodhomme s'est écarté, c'est Kuss, et c'est d'ailleurs toujours lui, c'est Kuss qui a pris les commandes du peloton pour là aussi tenter d'écrémer. Et on retrouve un Pogacar qui se retrouve plutôt que prévu isolé. Alors c'est pas pour autant la panique à bord du côté de chez UAE, il y a toujours Del Toro, mais pour une fois Rick Verbrugge, Decathlon, Visma, les adversaires de Tadej Pogacar ont tenté quelque chose. Ils ont en tout cas mis un coup de pression sur UAE dès le pied de la montée.
3: Oui, jusqu'au moment où Pogacar va en mettre une et puis il va
2: c'est Lipovic
3: avec Sexas.
2: L'accélération de Lipovic à 5 km/h du sommet. Lipovic avec Paul Sexas et Pogacar ne réagit pas. Il n'y a plus, si ce n'est Del Toro, d'équipier pour Pogacar. On vous le rappelle, Lipovic, l'Allemand avec le Français, et on se comprend maintenant, hein. On se comprend et on comprend et ils se comprennent, les coureurs, pourquoi il y a eu ce travail de sable de l'équipe Decathlon au pied de ce col de Hague. Paul Sexas pour la première fois à l'attaque sur ce Tour de France
3: et
2: en compagnie de Lipovic, et ça risque de revenir, sauf si Kuss ne peut pas boucher le trou, hein.
3: Il est en train de le faire, et si ça revient, c'est à Remco d'y aller, hein, pour voir s'il y a moyen de parce que là on consolide vraiment la place du podium, hein, si on y va.
2: Lipovic avec le coureur français Sexas. Ils sont repris et ces accélérations font mal à certains coureurs et notamment à Skelmose, l'équipier d'Ayuso. Et Ayuso, depuis le début de la montée, il ne semble pas quand même très fringant non plus. Les deux coureurs de la Lidl Trek qui doivent bagarrer. Martinez qui lâche, Skelmose qui lâche, Kuss qui lâche. Il n'y a vraiment plus grand monde dans ce groupe si ce n'est les favoris de ce Tour de France. Il y a Remco Evenepoel en avant-dernière position. Derrière Evenepoel, c'est Del Toro qui a du mal aussi, semble-t-il, Del Toro.
3: Oui, il laisse un mètre ou deux derrière Evenepoel. Mais bon, voilà, il est toujours au contact, hein, mais on sent que pas mal de coureurs sont sur la limite et sur la rupture.
2: Et là, c'est Vingegaard en personne qui emmène ce groupe restreint. Et on est dans la version voie verte, dans la portion voie verte qui a été regoudronnée, tout simplement goudronnée parce qu'elle ne l'avait jamais été il y a 3 ans. C'est très étroit, c'est très raide. Il y a une petite descente que l'on a franchie là à mi-ascension et on va partir vers les pourcentages les plus raides, hein. C'est pas terminé, il y a encore 4600 mètres, c'est interminable cette côte.
3: 4600 mètres pour Carapaz qui est encore une minute, quasi, oui, 40 secondes devant le groupe maillot jaune, hein.
2: Ouais, il y a à peu près un kilomètre, un peu moins, entre le Carapaz et ses poursuivants. Et celui qui referme donc ce groupe de poursuivants, c'est Del Toro. Devant Del Toro, Remco Evenepoel qui lui-même est dans la roue de Sexas. Il y a encore Lipovic, il y a encore le maillot blanc Ayuso, et il y a encore évidemment le premier et le deuxième du général, Tadej Pogacar et Jonas
3: Remco rupture
2: et Del Toro passe Remco Evenepoel. Il faut que Remco reste dans la roue de Del Toro. Remco Evenepoel a reculé à la dernière place de ce groupe de 7 coureurs.
3: Il ne peut pas suivre, je pense.
2: Et les rampes les plus raides qui arrivent. Et on sait que ce ne sont pas les rampes idéal pour Remco Evenepoel, parce que s'il s'accroche, s'il n'y a pas d'attaque, s'il peut suivre ce train-là et passer au sommet, évidemment, avec les concurrents pour le général, le final est plutôt favorable à Remco Evenepoel. Il n'explose pas totalement. Remco, il tente de s'accrocher, mais évidemment, il est pris entre le marteau et l'enclume, hein. Toujours Remco Evenepoel, est-ce que je donne tout au risque d'exploser? Est-ce que je prends ma cadence? Là, évidemment, il faut faire le bon choix maintenant.
3: Non, il prend sa cadence, mais là, on sent que s'il y a une accélération qui se produit, il va être vraiment décramponné. Donc, Del Toro aussi est un peu en difficulté, là, tout comme Remco. Donc maintenant, s'il y a une accélération qui se passe, je ne pense pas qu'on va les revoir.
2: Hein. Ouais, ils sont légèrement décramponnés, Del Toro. Et Remco Evenepoel, juste derrière, Pogacar, Vingegaard, Lipovic, Ayuso et Paul Sexas. Ce groupe de 5 désormais qui est emmené par un Jonas Vingegaard très concentré, très impliqué. Il est lâché, Remco Evenepoel, il est lâché officiellement, je ne vais pas dire définitivement, mais officiellement lâché, alors que Del Toro continue et essaye de s'accrocher évidemment dans la roue de ce petit groupe et surtout dans la roue, dans la foulée de son leader Tadej Pogacar, 9 km 800 de l'arrivée. L'homme de tête, on vous rappelle son nom évidemment, c'est Richard Carapaz, parce qu'il fait un gros numéro et il ne peut pas relâcher la pression Carapaz, parce que Tobias Alain Johannessen n'est qu'à 10-15 secondes de l'équatorien, et donc pour le gain d'étape ça peut encore basculer, et tout simplement si ce groupe revient, eh bien Carapaz, Johannessen peuvent tout perdre et le vainqueur de l'étape se trouve peut-être dans le groupe des favoris. Ils sont donc encore 6: Pogacar, Del Toro pour UAE, Vingegaard pour la Visma, Lipovic pour l'équipe Red Bull, Ayuso pour la Lidl Trek, Sexas pour l'équipe Decathlon, Remco Evenepoel. Là, je ne vais pas dire qu'il a explosé, mais il a vraiment dû laisser partir et il n'a plus le groupe en point de mire et c'est dur.
3: Oui, là c'est le podium qui s'envole aussi, hein. Donc si on n'arrive pas à suivre ces coureurs-là, il reste Pogacar, Vingegaard, Sexas, Ayuso, Lipovic et Del Toro. Si on n'arrive pas à suivre ces groupes-là, ils font partie du clan restreint qui peut encore monter sur le podium. Et là, c'est compliqué pour Remco.
2: Remco Evenepoel, 3e ce matin au classement général. Pas très loin, hein, 30 secondes de Vingegaard. Quelques secondes devant Pidcock. Pidcock a lâché prise. C'était plutôt rassurant pour Remco Evenepoel. Il connaît bien la région, il l'a déclaré à l'interview au micro de Jérôme Elguers ce matin, mais là, c'est plus compliqué. C'est plus compliqué, mais il n'est pas loin. J'allais le dire.
3: Il n'est pas loin.
2: Ah, il n'est pas loin.
3: S'il arrive à bien gérer, ouais, ça va être compliqué, mais bon, c'est à lui maintenant de gérer sa cadence, de faire la meilleure montée possible jusqu'au sommet et perdre le moins de temps possible. Et qui sait revenir, si devant ça se regarde un petit peu, on ne sait jamais. Donc voilà, maintenant, il faut croiser les doigts, comme on dit.
2: Regardez Johannessen. Il va revenir sur Carapaz, hein. On va se retrouver avec le même duo que tout à l'heure. Richard Carapaz, Tobias Alain Johannessen. Comme quoi, dans ce type d'ascension irrégulière, trouver sa cadence est capital et ne surtout pas tenter de suivre un rythme qui ne vous convient pas. Ce qu'a fait Johannessen.
3: Oui, et on voit que sur les parties un petit peu moins pentues, Remco, il revient un peu plus près. Et là, il est en train de se battre pour revenir à l'avant. Mais une fois que les pentes sont beaucoup plus pentues, il est dans le dur, donc voilà, maintenant il faut vraiment gérer cette montée. Et je pense aussi dans la radio ils vont lui dire bon, calme-toi, essaye de bien gérer cette montée et profite de chaque moment où tu peux revenir et racoler un petit peu, ben, profites-en pour essayer de revenir et ne lâche rien surtout. Ici c'est vraiment le mental qui va parler, ne rien lâcher et tenter de rester au contact des meilleurs.
2: Et c'est vrai, quand on regarde le plan de l'ascension, le graphique fourni par les organisateurs, ça fait mal à la tête avec vraiment ces portions noires qui alternent avec des portions rouges et des portions bleues. Quand c'est noir, c'est très raide. Quand c'est rouge, un peu moins. Quand c'est bleu, encore un peu moins. Et c'est vraiment toute l'irrégularité de cette ascension comparée au ballon d'Alsace qu'on a franchi hier et tout à l'heure en début d'étape, qui est très régulier. Ici, cette irrégularité, c'est vraiment compliqué à gérer. Et si vous faites du sport, un peu de vélo, un peu de course à pied, vous voyez ce que je veux dire, évidemment. Quand ça monte, quand ça descend, quand ça monte un peu moins, un peu plus, c'est très compliqué pour l'organisme, pour le rythme cardiaque et même pour les sportifs de haut niveau. Alors que Carapaz et Johannessen ne partiront pas en vacances ensemble. Et Johannessen a fait un petit geste de mauvaise humeur en direction de Carapaz et il accélère Johannessen parce qu'il sent évidemment le souffle des poursuivants. Pogacar, Del Toro, Vingegaard, Lipovic, Ayuso et Sexas, ils vont sans doute revenir sur le duo tête et le vainqueur de l'étape sera peut-être l'un des cadors du classement général.
3: Certainement, parce que j'ai pas l'impression l'impression que Johannessen et Carapaz vont pouvoir répondre à l'accélération qui a été placée ici derrière dans le groupe maillot jaune. Et c'est quand même Vingegaard qui fait la plus grosse partie du travail. Hein. Pour l'instant, il n'y a que lui qui est en train de mettre le tempo. Et peut-être, je ne sais pas, peut-être que c'est une erreur aussi de mettre un tempo comme ça. Quelle est la raison? Parce qu'il peut se faire contrer maintenant. Hein.
2: Ah, il peut se faire contrer. Ou alors a-t-il senti un Pogacar peut-être un peu moins bien aujourd'hui, un peu plus timoré. C'est vrai qu'on voit le visage de Pogacar très concentré, très appliqué. Il n'a pas de lunettes de soleil aujourd'hui. D'ailleurs, il n'y a pas de soleil aujourd'hui, du moins dans ce final d'étape, après avoir essuyé la pluie tout à l'heure. Et Pogacar est très appliqué dans la roue de Vingegaard. C'est donc terminé pour Johannessen et pour Richard Carapaz à 2 km 400. Du sommet à 8 km 100 de l'arrivée de cette très difficile étape alsacienne, vraiment, et cette difficulté du Hague que l'on découvre en même temps que vous, et bien elle fait d'énormes dégâts. Et l'une des grandes victimes, c'est Remco Evenepoel, même si on nous l'annonce à 12 secondes à 2 km du sommet. Tom Pidcock lui est annoncé à 1,40. Rick, Tom Pidcock a beaucoup donné hier et qui paye peut-être un peu aujourd'hui quand même les efforts.
3: Oui, certainement, mais bon, il est toujours là, il n'est pas trop loin. Mais c'est vrai que le podium s'envole à nouveau et Pidcock, on sent qu'il est capable de venir revenir au podium si il intègre une échappée avec les meilleurs, suivre les meilleurs, c'est compliqué.
2: Et Valentin Paré-Peintre ainsi
3: que... Et Evenepoel les a toujours en point de mire, hein. Il voit la voiture rouge juste derrière, donc il essaye vraiment de racoler à ce groupe de favoris. J'ai l'impression qu'il est en train de rentrer grignoter petit à petit.
2: Le souci, c'est qu'on va rentrer dans le 1500 derniers mètres dans une portion de nouveau plus raide. Ouais. Donc c'est un peu trompeur peut-être. Et l'accélération de Tadej Pogacar à 1600 mètres, alors que la pente, je vous le disais, allez se durcir une fois de plus. Tadej Pogacar, personne dans la roue de Tadej Pogacar, 1600 mètres du sommet, 7 km 400 de l'arrivée. Il s'est imposé au Markstein il y a 3 ans alors qu'il était en train de perdre le Tour. S'il s'impose aujourd'hui, il s'imposera alors qu'il est en train de le gagner, ce Tour de France, parce que là, il met la tête de ses adversaires sous l'eau. Mais Vingegaard est pas mal derrière. Hein. Vingegaard est pas mal. En tout cas, il n'explose pas. Vingegaard, Paul Sexas également très appliqué. Lipovic, Ayuso qui affichait plutôt la tête des mauvais jours au pied du col et toujours bien présent aussi. Mais Tadej Pogacar, au moment où ça repiquait, il est parti.
3: Oui, juste à 1600 mètres, hein, juste au moment où les pentes deviennent vraiment plus raides, il est parti et on sent quand même que c'est Vingegaard qui est peut-être le plus fort derrière dans le groupe. Mais moi, j'ai toujours peur quand je vois le public, le nombre de public qu'il y a dans cette montée finale avec leurs drapeaux, etc. Je me dis, s'il y en a un qui accroche le guidon d'un Pogacar ou d'un des concurrents derrière, ça peut aller à la catastrophe.
2: Tadej Pogacar seul en tête avec quelques secondes d'avance sur ses plus proches poursuivants, à commencer par Jonas Vingegaard. Cette accélération, eh bien, elle a un peu mis dans le dur Isaac Del Toro, hein, l'équipier de Tadej Pogacar qui a lâché derrière. Il se trouve là désormais aux côtés de Richard Carapaz qui lui a vu une belle victoire d'étape s'envoler aujourd'hui. Mais c'est un attaquant Pogacar, il remettra le couvert, c'est une certitude. Lui qui vise aussi le maillot à poids du grimpeur. Et ce que j'allais dire juste avant l'accélération de Pogacar, c'est que Valentin Paré-Peintre qui se voyait porteur,
3: ouais, exactement, ouais,
2: du maillot blanc à poids rouge ce soir, 43 points, 42 pour Pogacar. Ben Pogacar, il va aller chercher sans doute les 10 points au sommet et il va conforter finalement son maillot à poids du grimpeur, même si, selon les points pris par Vingegaard, Paré-Peintre pourrait le porter demain par procuration. On fera évidemment les calculs tout à l'heure et ce n'est pas le plus important aujourd'hui, même si pour Paré-Peintre c'est sans doute très important et qu'on le reverra à l'attaque sur ce Tour de France. Lipovic ne peut pas suivre Paul Sexas. Lipovic et Ayuso ne peuvent pas suivre Paul Sexas. En tête, Pogacar, un peu plus loin, Vingegaard, un peu plus loin, Paul Sexas, un peu plus loin encore, le duo Ayuso avec Lipovic et puis Del Toro et puis Carapaz. Et Remco Evenepoel est revenu sur Johannessen. Il a passé Johannessen, il serre les dents, l'ancien champion du monde, le coureur de l'équipe Red Bull Bora, qui pourrait perdre peut-être aujourd'hui son avantage sur Lipovic au classement général. Là aussi, évidemment, on fera les comptes une fois la ligne d'arrivée franchie, mais rien n'arrête à 650 mètres du sommet ce Tadej Pogacar. On se demandait comment il était aujourd'hui avec ce visage très concentré, très appliqué, sans les lunettes. lunettes de soleil, ça change tout de voir le regard d'un coureur, évidemment.
3: Oui, on voit la souffrance aussi du coureur, hein. Mais bon, la souffrance des autres, c'est encore pire, puisque personne n'arrive à suivre Pogacar. Il est en train de creuser petit à petit un écart sur ses adversaires. C'est déjà la tendance depuis le début de ce tour, mais aujourd'hui peut-être qu'on voit vraiment la physionomie qui va prendre cette place de podium. Et pour l'instant, j'ai vraiment l'impression que c'est Vingegaard et Seixas qui sont en train de se grappiller sur ce podium.
2: Un tout bon Paul Seixas, hein. Là je suis bluffé, Paul Seixas qui revient presque dans la roue de Jonas Vingegaard. Et évidemment, vous parliez des spectateurs, ils sont majoritairement français et totalement fous en voyant passer Paul Seixas, la nouvelle coqueluche du cyclisme bleu, blanc, rouge. 350 mètres du sommet pour l'homme de tête Tadej Pogacar, et on entre dans une zone là de fumigène. On se croirait dans un stade de foot avant France-Angleterre ce soir. Il serre les dents, Tadej Pogacar, lui aussi on sent que Pogacar il est dedans, il est dans l'effort, hein. Tadej Pogacar, c'est bien moins facile qu'il ne pourrait donner l'impression dans cette ascension, cette très belle ascension vraiment du col du Hague. Il y a des milliers, mais des milliers, des dizaines de milliers de spectateurs, et tous ces gens sont montés à pied ou en vélo, hein, puisque les voitures sont interdites dans l'ascension. Une fois au sommet, il restera évidemment 6 km pour Tadej Pogacar qui va bifurquer sur la gauche et rentrer sur la route des crêtes pour rejoindre l'arrivée au Markstein. Le sommet, le voici pour Tadej Pogacar. Il va donc bifurquer sur la gauche. Voilà qui est fait, les 19 secondes, c'est ce qu'on nous annonce maintenant, les 10 points pour le classement du grimpeur. Il va donc rester et maillot jaune et meilleur grimpeur de ce Tour de France. Et Paul Seixas, il est revenu et il va s'accrocher jusqu'au bout. Ils vont tenter de basculer à deux, il est revenu sur Jonas Vingegaard. Paul Seixas est très très grand aujourd'hui, et sincèrement il va marquer les esprits, dire qu'il allait gagner le Tour de France. C'était abusé, mais oui, il a du talent Paul Seixas. Il passe juste derrière Jonas Vingegaard et Del Toro qui a trouvé son second souffle, effectivement. Rick, pas mal Del Toro, et il peut recoller sur les deux autres, hein.
3: Ouais, il peut recoller, et là c'est vraiment le podium qui est en train de se jouer. Mais bravo à ce Seixas, hein, parce que premier Tour de France à son âge, faire ce qu'il est en train de faire là, c'est une performance extraordinaire. Donc je pense que c'est quand même un coureur qu'on va devoir compter dessus pour l'avenir. Et Remco qui est en train de repasser,
2: ouais,
3: Lipovic.
2: Ouais, Remco,
3: Lipovic
2: avec
3: et Ayuso.
2: Ayuso et Lipovic, et là maintenant sur le plateau Remco,
3: là,
2: peut nous faire un chrono,
3: hein.
2: Remco, ouais, peut nous faire un prologue de 5,5 km, 6 km. Allez Remco, c'est maintenant qu'on bouche le trou, qu'on essaye du moins de réduire l'écart.
3: Là, Ayuso et Lipovic vont devoir serrer les bretelles, hein, parce que je pense que le tempo qu'il va mettre dans les faux plats ici, qui sont vraiment à son avantage, et on le voyait dans le col, hein, chaque partie un peu plus redescendante, enfin un peu moins pentue. Remco était vraiment dans son avantage, et là on va voir s'il est capable de revenir sur le groupe avec Del Toro, Ayuso et Vingegaard. Ils sont pas très très loin, mais il faut accrocher les bretelles maintenant.
2: Trois hommes, deux hommes et demi, mais il va revenir, ça fera trois. Trois hommes derrière Pogacar, Vingegaard, Paul Seixas, Isaac Del Toro,
3: podium,
2: et puis,
3: hein,
2: derrière le trio avec Ayuso, où l'on retrouve aussi Lipovic et un Remco Evenepoel qui va bientôt se mettre là, et c'est déjà le cas sur cette portion descendante,
3: hein,
2: dans une configuration contre-la-montre. Le contre-la-montre, c'est mardi, le 21 juillet. On espère une victoire d'étape belge pour la fête nationale, ce qui n'est plus arrivé depuis 1985. On a rencontré hier, par hasard, à Colmar, celui qui avait gagné cette année-là, Rudy Matthijs.
3: Exactement.
2: Qui a salué River Brugge. On était très heureux de le voir. Il est conscient, Rudy Matthijs, que son record, qui n'est pas un record, que cette victoire le 21 juillet risque de tomber mardi prochain. Et il semblait heureux, évidemment, si c'est Remco Evenepoel qui va la chercher. Ce sera mardi. Aujourd'hui, d'abord, 3 800 km avant de connaître le nom du vainqueur de cette 14e étape dans cette station de ski, station de tourisme de montagne du Markstein. 30 secondes d'avance, nous dit-on, pour le maillot jaune Tadej Pogacar sur le trio Del Toro, Vingegaard, Seixas. 55 secondes sur l'autre trio, Evenepoel, Lipovic, Ayuso. Il faudrait, et ce serait évidemment superbe, que le trio Evenepoel, Lipovic, Ayuso se rapproche ou revienne sur le trio qui le précède. Ça va être compliqué, mais cette portion aussi en tout cas est censée être à l'avantage de ce Remco Evenepoel, grand spécialiste s'il en est du contre-la-montre. Attention, hein, ce n'est ni descendant ni montant, c'est un peu usant, même si c'est On va arriver un peu plus bas que le sommet du col du Hague, mais c'est une portion compliquée à gérer. Si on a trop donné dans la montée ou si on a mal géré la montée, Remco a peut-être finalement bien géré, malgré la difficulté, la montée.
3: Oui, il est resté au contact, hein, pas trop loin, mais ici on arrive vraiment dans des portions qui lui sont, je vais dire, un peu avantageuses. Et ce sont des toboggans en fait, hein, des petites montées et descentes, tout le temps des faux plats montants, faux plats descendants, et c'est pas facile à gérer après une montée aussi dure que le col du Hague. Et donc voilà, maintenant il y a 20 secondes plus ou moins d'écart entre le groupe de Vingegaard et Remco, et on va voir si on va pouvoir rentrer. Ici, ils ont tout intérêt à collaborer, les trois là, Remco, Ayuso et Lipovic. Pourquoi ? Parce que s'ils ne le font pas, le podium, il est parti. Donc, il faut y aller à fond si on veut encore finir sur le podium.
2: Oui, et Remco Evenepoel pourrait même aujourd'hui sauver sa troisième place, même si on est dans du virtuel, je le rappelle. La troisième place aujourd'hui ne signifie pas une troisième place sur les Champs-Élysées, mais psychologiquement, c'est important quand même de se trouver sur ce podium virtuel. Derrière Tadej Pogacar et Jonas Vingegaard, et celui qui pourrait lui chipper cette place sur le podium, c'est Paul Sexas. Aujourd'hui, franchement impressionnant, Paul Sexas qui accompagne donc Del Toro et Vingegaard. Il n'y a pas un relais, je ne pense pas, de Del Toro, mais clairement Vingegaard et Sexas collaborent pour réduire l'écart avec le maillot jaune. Ah, et l'écart, il est stabilisé.

0: Tadej Pogacar s'était imposé ici en 2023, trois jours après sa défaillance sur le col de la Lauze. Il était revanchard, Pogacar. Il s'était imposé dans un sprint à 4 devant Gall, Vingegaard et Simon Yates. Aujourd'hui, il est seul sur ce plateau du Markstein. Nous sommes partis de Mulhouse.
1: Il va s'imposer pour une deuxième fois ici.
0: Oui, oui, tout à fait. Hein. Nous sommes partis 2023. De Mulhouse à 226 mètres d'altitude. On en termine aujourd'hui à 1100. 92 voilà. mètres, il se retourne, il a course gagnée et le trio Sexas est à 1 km. Hein. Ouais, le trio Sexas Vingegaard Del Toro passe à l'instant
1: vitesse, hein.
0: sous la flamme rouge. Il aura augmenté son avance, il aura augmenté son avance sur ces 6 derniers kilomètres. Tadej Pogacar qui sauf, et on ne lui souhaite pas évidemment, gros malheur sur ce Tour de France, va remporter sa cinquième couronne dimanche prochain. C'est déjà une quasi-certitude, la victoire d'étape de Tadej Pogacar, elle est officielle, elle sera officielle dans une centaine de mètres. Il lève le bras vers le ciel, Tadej Pogacar, le col du Hague, il l'a géré comme un grand, il était venu le repérer, il le connaissait très bien, il s'impose aujourd'hui sans discussion, malgré, et c'est important, et on le rappellera dans le débrief, le travail de la Décathlon, le travail de la Visma, qui ont tenté d'isoler Tadej Pogacar et Del Toro, qui sprint pour la deuxième place. On rappelle qu'il y a des secondes de bonif, évidemment, et Del Toro, elle compte aussi pour lui les secondes de bonification. Il y a encore 6 et 4 secondes à aller chercher. Vingegaard terminera sans doute quatrième de l'étape. Del Toro et Sexas.
1: Qui recolle.
0: Ouais, bravo Sexas pour s'expliquer pour cette deuxième place. Soit Del Toro, soit Paul Sexas. 6 et 4 secondes de bonification. Ces deux gars-là d'ailleurs sont en lice pour le classement du meilleur jeune. Del Toro 2, Sexas 3, Vingegaard 4, Remco Evenepoel 5. Ils ont réduit l'écart effectivement, ces trois-là. Remco Evenepoel 5e, Ayuso 6e, 7e Lipovic. 47 ou 48 secondes pour Remco Evenepoel. Ils ont repris 6-7 secondes.
1: Ils se relancent dans la bataille du podium. Un chapeau quand même de la manière qu'on...
0: Comme au Lioran, hein.
1: Comme au Lioran, de la manière où Remco il gère les finales, c'est incroyable. Et chapeau quand même de son attitude, de sa grinta, de sa volonté de revenir. Chapeau, chapeau, chapeau.
0: Et Carapace, le malheureux du jour, qui franchit lui aussi la ligne. Richard Carapace en 8e position. Bravo Carapace qui se rapproche au classement du maillot à poids. Ce pourrait donc devenir aussi un objectif prioritaire pour lui dans les prochains jours. La victoire, une de plus de Tadej Pogacar sur ce Tour de France. 3 victoires d'étape désormais pour Pogacar sur ce Tour de France. 4 victoires, hein, que dis-je. La 3e, la 6e, la 10e et la 14e. Il fait mieux désormais que Tim Merlier. 4 victoires d'étape en 14 étapes disputées, même en 13 étapes en ligne disputées. Très belle opération pour Pogacar qui félicite Paul Sexas. Il peut le féliciter, Paul Sexas, parce que il a été grand, le Français, aux côtés de Del Toro également, qui est là, ainsi que Vingegaard. Tous les favoris sont réunis sur quelques mètres carrés. Et Mauro Gianetti, le manager de l'équipe UAE, qui félicite les adversaires également de son poulain, Tadej Pogacar. Beaucoup de fair play. Et on ne va pas s'en plaindre, évidemment, la victoire de Tadej Pogacar, qui conforte, évidemment, son maillot jaune. Et derrière, ça reste, et ça, c'est très bien pour le suspense, à défaut d'en avoir pour le maillot jaune derrière, ça reste la bouteille à encre pour le podium.
2: Samuel Grulois, notre consultant, Rick Verbrugge. On va évidemment terminer tout doucement ce Viva Sport le direct avant de basculer dans le débriefing de cette 14e étape et de cette nouvelle victoire de Tadej Pogacar et donc en mode complètement tour. N'oubliez pas, dans la suite de cette soirée, d'ici 19h, ce sera complètement foot aussi, puisque c'est la petite finale France-Angleterre dans cette Coupe du Monde 2026. Coup d'envoi à 23h de ce match que vous allez suivre en direct sur la RTBF, et on en parlera tout à l'heure aussi, bien sûr, dans complètement foot, avec Joachim Mounounga et avec Nathan du podcast de la 90e. Voilà pour la suite du programme, vous restez bien là branchés sur la RTB Vivacité. À tout de suite.
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0: Tovelo et Stromae sur Vivacité des Fleurs.
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0: Bonjour, bonsoir, rebonjour, rebonsoir. Toute l'équipe, évidemment, de Complètement Tour qui est là pour le débriefing de cette 14e journée sur ce Tour de France 2026 et 4e victoire pour Tadej Pogacar. La lutte pour le podium bat son plein. Et Remco était un peu dans le dur, mais finalement est toujours bel et bien là. Le débrief avec Samuel Goulois et notre consultant Rick Verbrugge. Bonjour, rebonsoir, bonsoir, rebonsoir, messieurs.
2: Bonjour, bonjour, bonsoir, rebonsoir. On n'est pas déçu de cette étape, vraiment, vraiment pas déçu de ce final et de cette trouvaille de Thierry Gouvenou et de son équipe, le col du Hague. Très difficile col, hein, vraiment. Et je suis convaincu que le Tour de France y reviendra vu l'engouement populaire dans cette ascension et le déroulement et la victoire au final de Tadej Pogacar. On n'a pas paniqué pour Pogacar. Pogacar n'a pas paniqué, mais on a senti un petit moment de flottement quand même. Quand, suite au travail des Décathlon, notamment Prodhomme et le Belge Tige Benoot, le travail des Visma Viacus, suite à ce travail collectif, eh bien, on a vu l'équipe UAE exploser, ce qui n'est pas souvent le cas. On a vu McNulty, on a vu Groschartner, Wellens, Aceto, Yates lâcher prise. Ne restait plus dans le final que Del Toro côté de Tadej Pogacar. On a vu un Pogacar très attentif dans la rue de Vingegaard lorsque celui-ci a pris les commandes du groupe des favoris derrière celui qui était encore homme de tête, Richard Carapaz à ce moment-là. Et puis au moment venu, après une petite descente juste avant d'entamer les plus raides pente du final, Pogacar en a placé une dans son style particulier. Certains diront peut-être un peu moins tranchant qu'à d'autres occasions, peut-être, peut-être, mais les écarts sont là et Pogacar s'est envolé vers une nouvelle victoire d'étape sur ce Tour de France. La quatrième, il s'impose après 4 heures et 7 secondes, un peu de choses près, le chrono s'arrêtait sur 4 000, 4 heures et 7 secondes pour Pogacar, 38 secondes devant son équipier Del Toro qui s'impose devant Paul Sexas et Vingegaard dans un sprint à 3. Sexas et Del Toro sont crédités du même temps, 38 secondes donc de Pogacar, au contraire de Vingegaard qui a eu un peu de mal à suivre les deux gamins Del Toro et Sexas. Il termine à 44 secondes Jonas Vingegaard. Il a donc quand même perdu 6 secondes sur Sexas et Del Toro, et même un peu plus puisque Del Toro prend 6 secondes de bonification et Paul Sexas 4 secondes. Le cinquième de l'étape, c'est quand même, c'est incroyable, Remco Evenepoel qui, comme sur l'étape du Lioran, nous a montré un finish, nous a sorti, nous a offert un finish de folie. Impossible pour lui de suivre la cadence lors de l'accélération de Pogacar dans l'ascension du col du Hague. J'ai même envie de dire que c'était déjà compliqué avant l'accélération de Pogacar. En revanche, il a superbement limité la casse et au sommet, on savait là qu'il y avait 6 km à son avantage sur le plateau, sur la route des crêtes qui mène à la station de sport d'hiver, station de tourisme de montagne du Marstein. Il a super bien mis en œuvre ses qualités de rouleur sur ce final pour se rapprocher du trio Del Toro, Sexas, Vingegaard. Vingegaard franchit donc la ligne 44 secondes après Pogacar. Remco Evenepoel 48 secondes. Evenepoel ne cède donc que 4 secondes sur Jonas Vingegaard. On pouvait s'attendre au pire lors de l'ascension du col du Hague. Il a vraiment bien limité la casse. Ayuso est 6e à 50 secondes dans le même temps que Lipovits. Carapaz, le malheureux du jour, est 8e à 1,18. Johannessen 9e, lui aussi aurait pu gagner à 1,40 dans le même temps que Skelmose. Voilà pour le top 10, le nouveau classement général, parce que ça évolue derrière Pogacar. Pogacar est bel et bien toujours le leader de ce classement général avec 4 minutes 30 d'avance sur Jonas Vingegaard, 5,04 sur Remco Evenepoel qui sauve donc sa troisième place virtuelle et qui ne compte que 34 secondes de retard sur Jonas Vingegaard. On vous rappelle qu'il y a un chrono mardi et qu'on a avec Remco Evenepoel le triple champion du monde de la discipline. Le quatrième, c'est désormais, et il gagne 2 places, Paul Sexas à 5,19 de Pogacar, à 14-15 secondes précisément de Remco Evenepoel. Et Paul Sexas, c'est le nouveau maillot blanc de ce Tour de France. Il va donc monter dans quelques instants sur le podium protocolaire du Tour de France pour la première fois de sa carrière. Ça risque d'être un chouette moment pour lui, pour les spectateurs français présents, pour les commentateurs français et pour le cyclisme en général, parce que c'est que ça est en train d'ouvrir un fameux chapitre et il réalisera une belle carrière. On lui souhaite, Ayuso, cinquième du général pour 3 secondes derrière Sexas. Hein, c'est lui qui portait le maillot blanc aujourd'hui. Il le cède pour 3 secondes. Florian Hippowitz, 6e à 5,44. Il compte donc désormais 40 secondes de retard sur Remco Evenepoel. Et en plein direct, je disais, attention à la hiérarchie chez Red Bull. Une fois de plus, comme au Lioran, Evenepoel sauve son leadership au sein de sa propre équipe. Del Toro est 7e, Skelmos 8e. Pidcock, qui était 4e ce matin, recule à la 9e place à 7,59 de Pogacar. Lenny Martinez, qui était 10e, reste 10e à 8 minutes 25. Voilà pour les deux classements, le classement d'étape, le classement général. Et on va prendre les choses dans l'ordre comme d'habitude. Le vainqueur d'abord, Rick Verbrugge, il s'appelle Tadej Pogacar. Ce n'est pas une surprise. Alors on va l'écouter et on fait réagir Rick après. David Audrey à la traduction.
3: We love cycling. I suppose it's for moments like this that you
4: Nous adorons le vélo, c'est pour des moments comme ça avec vous, Tadej.
5: I must say thanks to all the fans that came to.
4: Aujourd'hui, je dois dire merci à tous les fans qui étaient là sur le côté de la route.
5: It was really something unforgettable.
4: C'était vraiment quelque chose d'incroyable, inoubliable.
5: On the hills, on the top of the mountain, and it's just.
4: On les voyait déjà au loin aussi, le monde qu'il y avait au-dessus de la montagne.
5: Yeah, thanks to all.
4: Merci à tous.
5: I think also. All the cyclists, all the riders, we have such a massive respect towards each other.
4: Tout le peloton, tous les cyclistes de ce peloton ont tellement de respect l'un pour l'autre. On a fait le show.
5: It's nice to see this kind of racing.
3: A great show, and you were the best once again. Take us through that attack going up.
4: Vous avez attaqué, vous avez gagné. Parlez-nous de cette attaque justement.
5: I knew that Isaac is not. Maybe 100% as
4: Vous savez que Isaac n'était pas 100% aujourd'hui.
5: So I was waiting for the last 2 kilometers to see if there's going to be any movements. Actually, Decathlon and then Jonas, they did really, really hard pace on the climb.
4: Decathlon et puis Jonas Vingegaard a fait
5: donner
4: l'allure.
5: I felt good. So I said I will try the last 2 kilometers. I know
4: dit,
5: very well.
4: Also,
5: so much crowd that it just gives you additional boost to go to the top. So yeah, I give it a go today. I
4: had j'ai tenté aujourd'hui. Good feelings. Ça donne un boost supplémentaire, évidemment.
5: As a team, we had another one.
4: Et on en a ajouté aujourd'hui un souvenir en tant qu'équipe.
5: Tomorrow is a bit more difficult. I don't want to explain it too much,
4: but je ne veux pas en parler trop.
5: Tomorrow will be hard day for us.
4: Et demain sera une journée difficile pour nous.
5: Be ready to fight and
4: continue à se battre.
5: To see what's going to happen tomorrow is a lot of options.
4: Enjoy the podium.
5: Thank you so much.
4: Profitez du podium. Merci beaucoup, dit Tadej Pogacar. Merci à lui une nouvelle fois, Samuel Gouloir, Rick Verbrugge. Pour le spectacle, évidemment.
2: Tadej Pogacar qui disputait aujourd'hui, c'est le hasard, oui. Ce sont des caps que l'on passe dans une carrière, son 500e jour de course chez les professionnels. Les courses d'un jour, les étapes sur les grands tours, quand on additionne tout, 500e jour de course aujourd'hui, il a marqué le coup. Je ne sais pas s'il était au courant de la statistique, mais il a marqué le coup pour son demi-millier de jours de course professionnel et il accumule une 25e victoire d'étape. Il rejoint donc. Il passe step by step sur ce Tour de France. Il rejoint donc André Leduc, qui était quatrième, seul quatrième du classement des victoires d'étape sur le Tour. On a donc désormais 2 quatrièmes, André Leduc et Tadej Pogacar, avec pour chacun 25 victoires d'étape. Et il va sans doute un jour aller chercher Bernard Hinault, troisième avec 28 étapes. Et peut-être un jour, Eddy Merckx, deuxième avec 34 étapes. Mark Cavendish, premier avec 35 étapes. Il en est à 4 sur ce Tour de France. Il a donc déjà atteint le quota de l'an dernier. Son record sur un Tour de France, Tadej Pogacar, c'est en 2024. 6 victoires d'étape. Et on se dit, avec le plateau de Solaison, avec les 2 étapes du côté de l'Alpe d'Huez, qu'il pourrait au moins égaler son record de 2024.
6: Je pense que Mark Cavendish a
2: du souci à se faire.
6: Oui, parce qu'il a battu il n'y a pas si longtemps que ça le record qu'on pensait que personne n'allait jamais aller atteindre ce nombre de victoire, mais pas seulement ça, hein, de la carrière d'Eddy Merckx, c'est incroyable. Mais ici, on a un Pogacar qui est en train de défier toutes les lois en fait, qui peut y avoir. Et on sent que c'est un coureur qui est capable d'écrire l'histoire dans tous les records possibles et imaginables. Donc, vraiment impressionnant. Après, il a aussi remercié en fait, les fans et le public. Et quand on voit aujourd'hui le nombre de fans qu'il y avait, nous, on est monté ici en voiture et qu'on voyait le nombre de spectateurs qui sont venus pour voir les coureurs, on se rend vraiment compte de la popularité du cyclisme en général. Et ça, c'est quand même c'est un fait de marque qui est inexplicable. Pourquoi est-ce que ce sport est tellement populaire? Mais moi, je peux pas y répondre. Une des réponses est qu'on est vraiment proche, on se sent proche des athlètes. Et ça, c'est certainement quelque chose qui donne cette extra dimension au cyclisme.
2: Et faites que le cyclisme reste un sport gratuit comme il l'est évidemment, et c'est ça aussi qui pousse tous ces spectateurs, ces spectatrices plus âgées, plus jeunes, en vacances dans la région par exemple, à rejoindre à pied pour la plupart le sommet du Markstein aujourd'hui, cette station qui accueille une arrivée d'étape du Tour de France pour la deuxième fois de son histoire. Et c'est le même homme qui inscrit son nom, Tadej Pogacar. On y était déjà passé en course, hein, deux fois en 2014. Tony Martin y était passé au sommet. 2019, Tim Wellens. Mais là, on parle de victoire d'étape. Et dans les deux cas, c'est Tadej Pogacar qui s'est imposé, cette fois-ci devant son équipier Del Toro et devant Paul Sexas. Je vous propose une autre interview, celle du manager de l'équipe UAE, donc manager de Tadej Pogacar, Mauro Gianetti.
7: L'équipe aujourd'hui a dû faire un travail extraordinaire parce que dès le début, on a dû contrôler, c'était pas facile parce que devant ça roulait vraiment très vite, mais Pollitt, Groschachner, Wellens, ils ont fait un boulot immense, et puis finalisé par Tadej derrière avec une belle récupération de Isaac sur la fin qu'il a pu rejoindre Paul Sexas et Vingegaard et aller se placer à la deuxième place. Donc pour le moment tout ça se passe bien et c'est une autre journée de passer, une très belle victoire.
8: Est-ce que le plan déroulé était celui qui était prévu ou on s'est adapté aux circonstances de la course?
7: Non, il fallait rouler. En tout cas, c'était une étape qui convenait pour essayer de gagner l'étape parce que bon, on est là pour ça et surtout voir si c'était possible de mettre encore 10, 15, 20 secondes aux adversaires comme c'était le cas. Et donc, il fallait quand même arriver au pied de la dernière bosse avec la course plus ou moins contrôlée. Mais Johansen et Carapaz sont deux guerriers. C'était pas facile d'aller les chercher, donc derrière on a vraiment dû rouler fort. Puis finalement, sur la fin, aussi Decathlon et Visma, ils ont fait un gros boulot. Et Vingegaard, parce que si Vingegaard n'aurait pas roulé aussi fort, on ne sait pas si on aurait pu aller chercher pour la victoire. Donc la victoire d'étape, c'était quelque chose, mais c'était pas à tout prix. L'important, c'était de mettre quelques secondes aux adversaires.
2: Voilà, on a un Mauro Gianetti qui remercie presque
0: tous les adversaires.
2: Jonas Vingegaard d'avoir travaillé, mais c'est vrai qu'on a eu un moment de doute par rapport au comportement et on n'aura sans doute pas la réponse à l'attitude tactique de l'équipe Visma. D'abord dans un premier temps, quand on a retrouvé Pidcock dans une échappée et qu'on a vu Armirail se mettre à la planche alors que Jonas Vingegaard était en train de perdre sa deuxième place sur le podium, et puis on a vu Jonas Vingegaard en personne donner toute la cadence dans 75% de l'ascension de ce col du Hague. C'est facile de critiquer après, Rick, et vous le disiez en direct, le cyclisme et le sport en général, c'est pas de la PlayStation, mais c'est vrai qu'on peut s'interroger et on est là pour ça, hein, sur la manière aujourd'hui de rouler de l'équipe Visma.
6: Oui, certainement. Bon, ben après, je pense qu'ils ont tenté, hein, ils ont tenté d'essayer de déceler un peu plus Pogacar. Certainement que Vingegaard avait un bon jour et il a dit bon, aujourd'hui c'est peut-être une journée qu'on devrait essayer de forcer, si je puis dire. Ça s'est pas réalisé, mais on a quand même vu un bon Vingegaard aujourd'hui, parce que moi il me surprend quand même après avoir remporté le Giro de la même année. Avoir encore cette fraîcheur là sur le final, c'est quelque chose qui me surprend, mais voilà, un bon Vingegaard aujourd'hui, il a tenté, peut-être que leur stratégie n'a pas fonctionné et j'ai toujours pas vraiment compris quelle était la stratégie Visma, même si ils essayaient de forcer la course et déceler au maximum UAE avec Pogacar, ce qui a quand même un petit peu réussi, hein, parce que Pogacar, hormis Del Toro, il était quand même relativement tôt
2: avec l'aide aussi de Decathlon au pied de la bosse, hein.
6: Mais bon, après, c'est les intérêts de tout le monde qui commencent à jouer. Mais voilà, Visma a tenté quelque chose. On ne peut pas les reprocher d'avoir tenté quelque chose. Est-ce que tout le monde a compris ce qu'ils voulaient faire ? Certainement que non. Mais voilà, ils ont tenté et il faut prendre des risques si on veut renverser la tendance de Pogacar ou la hiérarchie de Pogacar.
2: Et il y a du boulot puisque l'écart est désormais de 4 minutes 30 entre le premier et le deuxième de ce classement général.
6: Quelque chose que je voudrais quand même rajouter, c'est que le deuxième et le troisième, Del Toro et Seixas, c'est peut-être eux les ténors du cyclisme du Tour de France dans les prochaines années.
2: Il ne faut pas dire peut-être, hein, c'est une certitude.
6: Donc là on voit quand même deux jeunes qui sont impressionnants, c'est sur leur premier tour tous les deux. Seixas, vraiment impressionnant par son jeune âge et on a l'impression qu'il a déjà énormément d'expérience alors qu'il n'a que 19 ou 20 ans. Del Toro, premier Tour de France, il a déjà un peu plus d'expérience, mais on voit l'explosivité, on voit les deux coureurs qui sont en train de devenir des champions de demain. Et ça, c'est certainement une tendance qu'on va revoir dans les prochaines années.
2: Et Paul Seixas qui fêtera ses 20 ans le 24 septembre 2006. Il est deux mois plus âgé à peine que ma fille. Moi, ça me... je vais faire un malaise. Paul Seixas, le coureur de demain du cyclisme français, c'est une certitude. On lui souhaite. Et il le nouveau porteur du maillot blanc de ce Tour de France.
0: Samuel Grulois, notre consultant Rick Verbrugg, voilà pour la première partie du débriefing complètement tour. Donc évidemment, après cette 14e étape gagnée par Tadej Pogacar, on va faire un point sur l'actualité, le journal à 18h sur RTBF Vivacité. Puis on poursuit évidemment les débats, les analyses. N'oubliez pas, ensuite ce sera complètement fou tout à l'heure pour la petite finale de cette Coupe du Monde 2026. À tout de suite.
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0: Bonsoir tout le monde, vous écoutez Vivacité, il est 18h, on fait un point sur l'actu, le journal avec Maxime Maillet.
2: Au Tour de France, il creuse un peu plus son avance. Tadej Pogacar a remporté la 14e étape. Le gouvernement fédéral introduit le crédit familial, 5 jours de congé en plus à la naissance d'un enfant. Une bonne nouvelle à nuancer pour la Ligue des Familles. Un petit tour de manège, ça vous dit ? La Foire du Midi a ouvert ses portes à Bruxelles. 1 million de visiteurs sont attendus cet été. Bonsoir à toutes et tous, une nouvelle victoire pour Tadej Pogacar au Tour de France, la 4e sur cette édition de la Grande Boucle. Le Slovène maillot jaune a remporté en solitaire la 14e étape à la station de ski de Markstein dans le massif des Vosges. Samuel Grulois, on vous retrouve, vous avez suivi l'étape pour nous.
19: Et on aura suivi l'étape, on n'aurait pas pu suivre Pogacar aujourd'hui dans cette ascension du col du Hague où il a laissé tout le monde sur place pour aller chercher effectivement une 4e victoire d'étape sur ce Tour de France, une 25e dans l'absolu pour lui. Il rejoint André Leduc à la 4e place des recordmen de victoire d'étape sur le Tour de France. Il s'impose avec 38 secondes d'avance sur Del Toro et Seixas, les deux gamins, l'avenir c'est Del Toro et Seixas. Il termine 2e et 3e, Vingegaard 4e à 44 secondes. et Remco Evenepoel qui a souffert dans l'ascension du col du Hag, a bien limité la casse sur le plateau qui menait au Markstein pour revenir à 48 secondes de Pogacar et à seulement 4 secondes de Vingegaard. Au classement général, Pogacar confirme évidemment son maillot jaune, toujours devant Vingegaard, et derrière la bouteille à encre pour le podium avec Evenepoel, Sexas, Ayuso, Lipovic qui se tiennent dans un mouchoir de poche. Paul Sexas endosse aujourd'hui pour la première fois de sa carrière le maillot blanc de meilleur jeune du Tour de France, pour la plus grande joie évidemment du public français.
11: Merci Samuel Grulois qui nous fait vivre en direct le Tour de France. Vous l'avez dit, au classement général, Tadej Pogacar conforte un peu plus son avance en tête. Il devance toujours le Danois Jonas Vingegaard et le Belge Remco Evenepoel. Les derniers devoirs avant de partir en vacances. Le gouvernement fédéral a bouclé toute une série de dossiers importants. Les discussions ont duré jusqu'au bout de la nuit. Parmi les mesures adoptées, il y a l'introduction d'un crédit familial pour les travailleurs salariés, les fonctionnaires et les indépendants. Ce crédit familial, ce sont 5 jours en plus de congés à la naissance d'un enfant pour le papa. Mais il peut aussi transférer ses jours à la maman. Sylvia Falcinelli, la Ligue des Familles, accueille cette nouvelle avec satisfaction, mais aussi prudence.
18: Oui, satisfaction d'abord, car allonger les congés à la naissance d'un enfant est une priorité pour la Ligue des Familles, qui rappelle que le congé de maternité belge est l'un des plus courts d'Europe. Mais prudence, car il y a un bémol. Écoutez la porte-parole Céline Coq.
20: Et le bémol, en fait, c'est plutôt les modalités, hein, donc la forme transférable de ce congé, le fait que les parents puissent choisir qui le prend. Nous, on craint vraiment que ce soit de nouveau en grande majorité les femmes et les mères qui le prennent.
18: Et ça, cela pourrait renforcer les inégalités dans le partage des responsabilités familiales. L'inquiétude est d'autant plus grande que cette mesure s'inscrit dans un projet plus large qui vise à regrouper les congés destinés à chaque enfant au sein d'un pot commun à se partager entre parents.
20: La Ligue des Familles, nous, depuis l'année passée, on alerte en fait sur les risques de ce pot commun en fait de congés qui pourrait être très chouette si on était dans une société où l'égalité homme-femme dans le soin aux enfants était déjà là, où personne ne recevait de pression de la part de l'employeur, et si aussi tous les couples s'entendaient bien et qu'il n'y avait pas de séparation. C'est pas le cas, évidemment. Donc, en fait, le crédit familial, pour nous, c'est quand même une atteinte aux droits individuels de chaque parent.
18: La Ligue des Familles plaide plutôt pour aligner le congé de naissance du père ou du coparent sur le congé de maternité et de le rendre en partie obligatoire.
11: Et pendant ces 5 jours, le parent va bénéficier d'une indemnité, mais on ne connaît pas encore le montant ou les modalités pratiques. Le gouvernement fédéral a aussi donné son feu vert pour l'application d'un service minimum et la réquisition du personnel dans les prisons, y compris lors des grèves de courte durée. Jusqu'à présent, le dispositif est enclenché après plus de 2 jours de grève. La CGSP Justice parle d'une attaque contre le droit de grève. Son secrétaire fédéral, Grégory Wallet, ne mâche pas ses mots.
21: C'est le sentiment de trahison de la part de notre ministre. Si maintenant, 1 jour ou 2 jours, ça les dérange, je peux vous assurer qu'ils auront peut-être 1 semaine ou 1 mois maintenant. Je plains les gouverneurs de province qui devront nous contacter afin de savoir qui ils vont réquisitionner, parce qu'ils sont rares, les agents, à être au complet dans les établissements pénitentiaires. Et donc, encore une fois, la justice a remis ça sur les épaules du gouverneur. Je les plains parce que c'est à eux maintenant d'assurer la sécurité des agents pénitentiaires et des détenus dans des conditions qui vont se rendre compte très très vite que c'est impossible à effectuer. La patate chaude leur a été envoyée, et ben tant pis, maintenant il va falloir qu'ils se débrouillent.
11: Des propos recueillis par Marianne Brillo. Parmi les autres mesures, il y a l'adoption de ce qu'on appelle les horaires accordéon. Le temps de travail sera calculé de façon annuelle et non plus sur base hebdomadaire. Cela doit permettre de travailler plus lors de pics d'activité saisonniers dans des secteurs comme le tourisme. Cette mesure a été vivement discutée au sein de la majorité. Les socialistes de Voreuth attendent des compensations en cas de perte d'heures supplémentaires. Le gouvernement a aussi décidé de durcir la loi football avec des sanctions plus sévères en cas de débordement dans et en dehors des stades, et aussi d'interdire l'importation de produits issus des colonies israéliennes. Pour connaître les détails de ces nombreuses mesures, rendez-vous sur le site RTBF Actu.
22: L'homme avait en effet...
11: C'est une affaire qui fait grand bruit chez nos voisins allemands. Le chef des députés conservateurs a démissionné. Il a été poussé vers la sortie par le chancelier Friedrich Merz lui-même. En cause, un bébé né via une GPA, une gestation pour autrui. Jens Spahn et son mari ont fait appel à une mère porteuse aux États-Unis. Cette pratique n'est pas en accord avec les valeurs conservatrices de la droite allemande. Olivier Boulenc, l'homme est aussi accusé d'hypocrisie.
1: l'homme avait en effet pris position publiquement contre la GPA. Seulement voilà, son désir de devenir père et de fonder une famille avec son mari l'ont fait évoluer sur cette question. Il a donc décidé de se lancer dans un parcours avec une mère porteuse aux États-Unis. Dans sa lettre de démission, il explique que son bonheur personnel est désormais incompatible avec sa fonction politique. Il faut dire que le chancelier, comme ses collègues parlementaires dont il était le chef, ne lui ont pas vraiment laissé le choix. Écoutez Sean Zelensky, il est élu CDU à Berlin.
3: On attend plus des politiciens. Si vous défendez une position, vos actions doivent être cohérentes avec celle-ci. Sinon, vous perdez toute crédibilité.
11: Et Olivier, son parti, la CDU, refuse la légalisation de la gestation pour autrui, mais cette démission provoque le débat en Allemagne.
1: Certains éditorialistes ont estimé dans les colonnes du quotidien Die Welt que personne ne devrait être poussé à la démission pour une décision qui concerne la vie privée. D'autant plus que Jens Spahn n'a enfreint aucune loi allemande. La GPA est bien interdite en Allemagne, mais le recours à une GPA légalement réalisée à l'étranger n'est pas en soi une infraction.
11: Des crimes de guerre. Les pays du Golfe condamnent les attaques iraniennes contre des infrastructures civiles de Bahreïn, de Jordanie ou du Koweït. Ils dénoncent une escalade dangereuse et une grave violation du droit international. Au Koweït, l'Iran a ciblé un site pétrolier et une centrale électrique. L'Iran affirme viser ses voisins en représailles aux frappes américaines sur l'Iran. Donald Trump, lui, est en colère contre le Canada. Le président américain menace son voisin avec des nouveaux droits de douane. En cause, les feux de forêt. Près de 1000 feux sont actifs au Canada. Beaucoup sont hors de contrôle. Et l'épaisse fumée a déclenché des alertes à la mauvaise qualité de l'air partout aux États-Unis. C'est inacceptable pour Donald Trump. D'après lui, le Canada n'entretient pas correctement ses forêts. Et cette pollution inquiète aussi pour le match de la finale de la Coupe du Monde de football. L'Espagne et l'Argentine s'affrontent demain dans un stade à ciel ouvert dans la région de New York. Avant cela, place aujourd'hui à la petite finale pour la troisième place. À Miami, la France sera face à l'Angleterre. Et malgré la déception, il faut se donner à fond pour Didier Deschamps. Le sélectionneur français parle d'un devoir.
22: Il y en a combien qui sont rentrés ? Il y en a 44 avant la demi-finale. Donc on est là, on n'a pas le match qu'on voulait avoir, on espérait avoir, mais on en a un. Voilà. Quand on vient en équipe de France, ce n'est pas pour recevoir, on a des devoirs. Et ce devoir-là, il est là, parce qu'il y a une responsabilité de porter ce maillot-là par rapport à tous les millions de Français, de Françaises qui sont derrière nous, qui ont vibré, qui ont été déçus aussi pour la jeune génération.
11: Et ce match est particulier aussi pour Didier Deschamps. Ça sera son dernier comme sélectionneur de l'équipe de France après 14 ans à la tête des Bleus. Coup d'envoi de cette petite finale à 23h. Vous pourrez la voir en télé sur RTBF typique. Les pilotes de Formule 1 sont chez nous ce week-end. C'est le Grand Prix de Belgique. Kimi Antonelli a réussi le meilleur temps des qualifications avec sa Mercedes cet après-midi sur le circuit de Spa-Francorchamps. L'Italien partira demain en pole position devant le Néerlandais Max Verstappen. Si je vous dis auto-tamponneuse, croustillon ou pêche au canard, vous me dites la foire évidemment. Eh bien à Bruxelles, la célèbre foire du midi a ouvert ses portes ce samedi, une 146e édition. Alors attachez vos ceintures, Véronique Fievé et Christophe Bernard nous emmènent dans les allées de cet événement populaire.
23: Il est à peine 14h30, la chenille de mer débarque ses premiers visiteurs, dont Alice et son petit garçon de 3 ans.
24: J'arrive ! Être là le premier jour, je pense qu'on va être tranquille, il y a plein de festivals ce week-end en plus, donc il n'y aura pas trop de monde à Bruxelles.
23: Ce papa aussi est arrivé tôt.
25: On voulait en profiter parce qu'il y a moins de monde, c'est agréable pour les enfants aussi.
23: Pour ses habitués, la foire du midi a d'abord un parfum de nostalgie.
24: Ça faisait quelques années que j'avais arrêté, parce qu'en tant qu'adulte, je n'étais pas toujours en accord avec soit la fréquentation, soit les prix. Mais maintenant, j'ai un petit garçon qui a l'âge de pouvoir profiter de ça aussi. Et ça fait partie de la magie bruxelloise en été.
23: Et qu'importe les 3 à 9 euros pour une attraction.
25: Le plaisir n'a pas de prix. Hein.
23: De toute façon, il y a le bonheur simple de se promener.
26: J'aime bien de voir tout le monde comme ça.
27: C'est surtout l'ambiance pour changer un
26: peu. Fête.
23: À 90 ans, Josette a pourtant renoncé aux attractions fortes.
27: Hein? Tu veux aller là?
26: Non, la dernière fois, j'ai été malade comme un chien.
23: Reste enfin le plaisir collant des doigts dans le paquet de croustillons.
28: Mais on a mangé des pop-corns.
29: On a mangé des croustillons, des fraises au chocolat. Les enfants étaient hyper impatients de venir ici.
30: Ok, attention, pause de vitesse.
11: Et 1 million de visiteurs sont attendus à la foire du midi d'ici le 23 août. Voilà pour les infos, je vous souhaite une très belle soirée à notre écoute.
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0: Dans un instant, deuxième partie du débriefing complètement tour. Tout d'abord, un nouveau point sur vos conditions de circulation. RTBF Mobile Info, pardon, Mobile Info, avec Denis Lagasse. Denis, comment ça se passe?
4: Oui, bien, il y a toujours un accident, enfin, notamment un accident, pardon, sur la Nationale 25 à hauteur de Genappe. C'est en direction de Nivelles. La circulation y est ralentie à raison de 5-10 minutes actuellement. Également, des ralentissements sur la Nationale 552 entre Dour et Tulin. C'est vers Glin, si vous passez par là, eh bien, prêtez-vous à perdre 15 minutes. Et puis, évidemment, vous en doutez, hein, toujours du trafic autour du circuit Spa-Francorchamps, essentiellement actuellement sur la Nationale 62.
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0: Le débriefing, donc, deuxième partie. On rappelle tout d'abord Samuel Gulois, notre consultant Rick Verbrugg, avant de plonger dans notre débat du jour. La victoire aujourd'hui de Tadej Pogacar. Alors qu'on a vu Paul Sexas tout sourire, et pas que lui. Il y avait aussi Christian Prudhomme. Je ne sais pas si on l'avait vu beaucoup, aussi proche du podium depuis le début de ce Tour de France. Mais évidemment, c'est important, ce maillot blanc sur les jeunes épaules du Français, mon cher Samuel.
2: Mais à défaut de victoire d'étape, c'est une petite taquinerie évidemment, mais le public français doit se satisfaire d'autre chose et avoir un Français, et quel Français, Paul Sexas, dont on parle depuis des mois, sur le podium avec le maillot blanc. C'est évidemment important pour le public, mais aussi pour le patron du Tour de France, puisque finalement, la popularité de son épreuve à l'international est liée aux performances des coureurs des autres nations, mais ça reste d'abord une épreuve française, un gros événement français, l'événement annuel le plus important, je parle bien d'événement annuel récurrent qui revient chaque année. Donc Prudhomme se réjouit à juste titre de ce maillot blanc de Paul Sexas, qui pourrait succéder, s'il le porte sur les Champs-Élysées dans 8 jours, à Pierre Latour. C'est le dernier Français à avoir décroché ce maillot blanc en 2018. Il avait fini 13e du général. Je pronostique quand même une meilleure place finale pour Paul Sexas. La combativité vient d'être remise et c'est très bien à Richard Carapaz, qui s'est bien battu pour tenter d'aller chercher la victoire d'étape. Ce n'est pas le cas, puisque Monsieur Pogacar avait décidé que c'était une fois de plus son jour. Il a été chercher sa 4e victoire d'étape alors que d'autres coureurs continuent de franchir la ligne. Et on est à 3 minutes 38 de la fin des délais. On va être très attentif, évidemment. On a vu Van Der Poel, on a vu Pedersen, on a vu Alaphilippe franchir la ligne les dernières minutes. On va être attentif, évidemment, sans trop savoir qui est encore, évidemment, sur la route. Mais on pourrait assister, hélas, parce que dans ce cas-là, ça ne fait rire personne, à la mise hors délai de l'un ou l'autre coureur aujourd'hui dans cette difficile étape du Markstein avec cette ascension du col du Hague. Voici encore un groupe qui arrive sur la ligne avec 3 bonnes minutes avant la fin des délais. Je ne repère pas de Tim Merlier. Si, il est là Merlier. Eh bien voilà, c'est ce qu'on voulait évidemment pour être rassuré. Merlier, Germay, Turgis, Kirsch notamment dans ce groupe, Fretin aussi, pas mal de sprinteurs et de rouleurs qui franchissent la ligne et qui ont bien calculé, Warren Scholt aussi, qui ont bien calculé leur coup pour rentrer dans les délais. Bonne nouvelle pour tous ces gars-là. Évidemment, on se repenche sur cette étape et donc sur la performance de Paul Sexas, dont on n'a pas encore l'interview, mais on a celle de Nicolas Prodhomme, son équipier, qui a bien roulé franchement dans la première partie de l'ascension pour mettre la cadence.
12: Nicolas, j'imagine que vous avez découvert les résultats et que vous êtes content, puisque Paul Sexas a fait une très belle étape. Il est troisième de l'étape, il monte aussi au général, il est maintenant quatrième et prend le maillot blanc.
13: Ouais, non, c'est une superbe étape. On l'avait reconnu avec Paul en début mai, on savait que cette dernière montée, elle était vraiment dure, irrégulière, dure. Et on avait un plan ce matin dans le bus, on s'y est tenu et ça fait plaisir que Paul remonte comme ça et prenne le maillot blanc.
12: On a vu beaucoup de communication avec Tiche, avec vous et avec Paul. Il a demandé à ce qu'on accélère le rythme à un moment donné.
13: C'était le plan. Et ça n'a pas servi à rien, c'est cool. Mais ouais, c'est vrai que ce matin dans le bus, on avait ce plan-là. Et ouais, bien sûr, il fallait communiquer parce que la journée était très, très, très dure tout le temps. Donc voilà, on a bien communiqué entre nous. Malgré mon changement de vélo, on est resté dessus. Et ouais, on a bien communiqué entre nous. C'était vraiment la clé aujourd'hui.
2: Nicolas Prodhomme, hein, je reprends sa phrase avec. Une double négation, là, ça n'a pas servi à rien, mais on comprend que le boulot a donc servi à quelque chose chez Decathlon.
1: Écoutez, ils ont un plan en tête avant le départ, et puis après, c'est comme il dit, il faut communiquer pendant l'étape pour voir si on peut l'appliquer oui ou non, parce que c'est pas toujours évident, mais voilà, c'est l'accélération qu'ils ont produit au pied du dernier col a quand même servi à quelque chose, puisque ça a esselé pas mal de leaders. Et puis ça a permis à Sexas de peut-être monter sur le podium parce qu'il était vraiment en lice. Il a suffi d'un Remco Evenepoel survolter à l'arrière et utiliser toutes ses qualités qu'il a pour recoller et être dans cette lutte pour le podium. Et moi, honnêtement, je pense que même si Lipovic est un meilleur grimpeur que Remco, avec le chrono qui va encore arriver, il va peut-être mettre 2 minutes à tout le monde et là il va peut-être pouvoir consolider un podium sur le Tour de France et qui sait, on va le voir finir sur le podium, mais il va devoir s'accrocher sur les étapes de montagne et vraiment aller chercher chaque seconde qui vont pouvoir être allés chercher.
2: Les maillots du jour, les maillots du Tour, David, le maillot jaune, le maillot à pois, il l'a conservé. Et l'étape pour Tadej Pogacar, le maillot vert pour Pedersen qui est rentré dans les délais. Le maillot blanc, donc, ça change d'épaule pour 3 secondes. Ce maillot blanc passe des épaules d'Ayuso aux épaules du Français Paul Sexas, qu'on a vu dès l'arrivée remettre un masque de protection, genre masque Covid, pour éviter de choper un quelconque virus. Toutes les protections sont donc bien placées autour de Paul Sexas. Carapace a reçu la combativité et je crois, on n'a pas de nom à vous donner là maintenant, mais on n'a pas encore vu la voiture balai, je crois qu'il doit encore y avoir sans doute l'un ou l'autre coureur sur le parcours, et dans ce cas-là, ces coureurs franchiraient la ligne hors délai. On n'aura peut-être pas l'info avant de rendre l'antenne, mais on sera attentif évidemment, et information à suivre sur notre site internet.
0: Samuel Gulois, notre consultant Rick Verbrugge, complètement tour. Le débat de ce soir, va-t-on retrouver justement sur ce podium final à Paris deux gamins, Paul Sexas et Isaac Del Toro, messieurs?
2: Ça dépend d'abord évidemment du comportement de Vingegaard qui a... Et en partie rassuré aujourd'hui en donnant le tempo dans l'ascension du col du Hague, et qui en partie lors de l'accélération de Sexas et Del Toro sur les 500 derniers mètres a montré aussi un peu ses limites. En tout cas, il y a moins d'explosivité que jadis face à la jeunesse Del Toro Sexas. Et puis ça dépendra du comportement de Sexas et de Del Toro. Pour Sexas, oui, c'est vraiment de l'ordre du possible de le retrouver sur le podium. Pour Del Toro, il y a une double équation. Il y a le retard au classement général, mais il n'est que d'une trentaine de secondes sur Sexas, une quarantaine de secondes sur l'actuel troisième Evenepoel. Il y a évidemment le boulot à abattre ou pas, selon les circonstances, pour Tadej Pogacar, mais c'est une éventualité qui tient la route.
1: Certainement. En tout cas, ce sont deux coureurs qui vont devenir les ténors du cyclisme sur le Tour de France, parce qu'ils ont la jeunesse devant eux. Pour revenir sur le podium, moi, je pense qu'après le chrono, on va voir très clair, et c'est le chrono qui va vraiment départager les coureurs. Pourquoi ? Parce qu'on sent quand même que dans la montagne, ils ont du mal à se départager, ces 5-6 coureurs. Ils se tiennent à très peu de choses. Et sur un chrono, on peut voir exploser les choses. Donc, moi, je pense que pour moi, Evenepoel reste un des grands favoris pour aller sur le podium. Et j'espère qu'il y aura un jeune à ses côtés, un Del Toro ou un Sexas, ce serait beau. Mais je reste persuadé que le chrono est la clé du podium.
2: Rendez-vous donc mardi le 21 juillet pour ce chrono, pour une victoire d'étape. On lui souhaite à Remco Evenepoel, et pour surtout, et c'est à ça qu'on sera très attentif, aux écarts entre tous les protagonistes pour ce classement général, parce que je vous rappelle qu'entre Vingegaard, le deuxième, à 4:30, et Lipovic qui est 1, 2, 3, 4, 5, 6e à 5,50. Il n'y a donc que 1 minute 20. Alors on a des écarts un tout petit peu plus importants que ce matin, mais ça reste franchement très limité. 80 secondes entre le 2e et le 7e. Ça promet franchement quelques échanges encore. Et demain vers le plateau de Solaison et évidemment lors du chrono mardi.
0: Samuel Goulois et notre consultant Rick Verbrugge. On se projette avant la suite évidemment et la semaine prochaine. On va d'abord terminer ce week-end et on se projette sur la 15e étape. Donc après la 13e, la 14e, il y a la 15e. Voilà pour les fidèles de Complètement Tour. Le directeur sportif Rick Verbrugge, il en pense quoi de cette 15e étape Champagnole, plateau de Solaison? Qu'attendre de cette 15e journée de ce dimanche 19 juillet?
2: Il y a déjà mal aux pattes en tout cas, rien qu'en regardant le graphique.
1: Non mais c'est vrai que quand on regarde ces 184 km avec quasi 4000 mètres de dénivelé, donc ça c'est quand même impressionnant. Il y a un sprint au kilomètre 17, donc la lutte pour le maillot vert, elle va être bien lancée. Et on sait que c'est sur les sprints intermédiaires que le maillot vert peut se jouer, donc une étape très importante. Et puis les 50 premiers kilomètres, ils sont très très durs. C'est montée descente tout le temps. Après le kilomètre 45, c'est plutôt faux plat descendant en majeure partie pour les 20-30 derniers kilomètres. Donc je pense que l'échappée va se dessiner dans les 45 premiers kilomètres. Est-ce que l'échappée va aller au bout? Ça, c'est la question du jour pour demain, parce que c'est UAE qui a la clé en main.
2: Encore?
1: Toujours UAE. Est-ce qu'ils vont à nouveau faire un classement, courir d'une manière du classement général, ou est-ce qu'ils vont laisser filer l'échappée? Je pense que personne n'a vraiment la réponse. On sait qu'ils n'ont pas l'habitude de laisser filer des choses. Donc voilà, ça pourrait être une étape pour le classement général, mais si l'échappée est costaud assez et qu'il y a des très bons coureurs dans ce groupe, et ce sera des coureurs costauds parce que les 45 premiers kilomètres sont très difficiles. Si y a un beau groupe devant, il y a une possibilité d'aller chercher la victoire qui pourrait être au bout de cette étape pour une échappée.
2: Et ce sera, David, une nouvelle arrivée inédite hein, sur les routes du Tour de France après le Marchstein qui n'était pas une arrivée inédite, hein, je corrige. La montée du col de Hague qui se trouvait à 5 km du Marchstein était une montée inédite. En revanche, demain, c'est une montée et une arrivée inédite du côté du plateau de Solaison. On le répète, on aime innover du côté d'ASO et c'est encore le cas avec ce plateau de Solaison demain et sans doute de fameux écarts encore à l'arrivée, Eric.
1: Je veux juste rajouter qu'à 35 km de l'arrivée, il y a un col quand même de première catégorie avant le plateau de Solaison. C'est un col pas très impressionnant, à 1175 mètres d'altitude, mais par contre 4,7 km à 11,2% de moyenne. Ça veut dire plus de moyenne que par exemple la Redoute, oui, sur 4,7 km. Et ça, c'est à 35 km de l'arrivée. Est-ce qu'il va avoir un rôle important pour le classement général? C'est pas sûr. Par contre, si l'étape se joue, elle pourrait très bien se jouer sur ce col-là et voir un coureur à 35 km de l'arrivée s'échapper et essayer d'aller jusqu'au bout.
2: Ça pourrait en effet être plus compliqué, par exemple pour un Remco Evenepoel qui n'aime pas trop ce genre de configuration si jamais la bagarre éclatait à ce niveau-là. Et puis il y aura encore la Côte du Mont et donc le plateau de Solaison pour en terminer après 183 km 900. On sera dans les Alpes, hein. Ici on est dans les Vosges et donc pour toute la caravane du Tour c'est un peu particulier ce soir parce qu'il faut faire de nombreux kilomètres. Il faut, en ce qui nous concerne, hein, chacun choisit son itinéraire, mais traverser la Suisse avant de rejoindre demain ce plateau de Solaison.
0: Bonne route Samuel, bonne route Rick, bonne route Saméric. Voilà donc pour la 14e étape, pour la fin de ce débriefing Complètement Tour. On le rappelle, aujourd'hui, victoire de Tadej Pogacar. Et dans un instant, c'est Complètement Foot, à tout de suite.
3: Tour de France 2026, 14e étape, samedi 18 juillet, 155 km entre Mulhouse et le Marstein-Fellerin.
2: On en termine aujourd'hui à 1192 voilà. Mètres, il se retourne, il a course gagnée. Et le trio Sexas est à 1 km. Hein. Ouais, le trio Sexas Vingegaard Deltoro passe à l'instant.
1: À quelle vitesse, hein.
2: Sous la flamme rouge, il aura augmenté son avance. Il aura augmenté son avance sur ces 6 derniers kilomètres. Tadej Pogacar qui, sauf, et on ne lui souhaite pas évidemment, gros malheur sur ce Tour de France, va remporter sa cinquième couronne. Dimanche prochain, c'est déjà une quasi-certitude. La victoire d'étape de Tadej Pogacar, elle est officielle, elle sera officielle dans une centaine de mètres. Il lève le bras vers le ciel, Tadej Pogacar, le col du Hague. Il l'a géré comme un grand, il était venu le repérer, il le connaissait très bien, il s'impose aujourd'hui. Sans discussion, malgré, et c'est important, et on le rappellera dans le débrief, le travail de la Décathlon, le travail de la Visma, qui ont tenté d'isoler Tadej Pogacar et Del Toro, qui sprint pour la deuxième place. On rappelle qu'il y a des secondes de bonif, évidemment, et Del Toro, elle compte aussi pour lui, les secondes de bonification. Il y a encore 6 et 4 secondes à aller chercher. Vingegaard terminera sans doute quatrième de l'étape. Del Toro et Sexas
7: qui recolle.
2: Ouais, bravo Sexas pour s'expliquer pour cette deuxième place. Soit Del Toro, soit Paul Sexas. Texas, 6 et 4 secondes de bonification. Ces deux gars-là d'ailleurs sont en lice pour le classement du meilleur jeune. Del Toro 2, Sexas 3, Vingegaard 4, Remco Evenepoel 5. Ils ont réduit l'écart effectivement, ces trois-là. Remco Evenepoel 5e, Ayuso 6e, 7e Lipovic, 47 ou 48 secondes pour Remco Evenepoel. Ils ont repris 6-7 secondes.
7: Ils se relancent dans la bataille du podium. Un chapeau quand même de la manière qu'on...
2: Comme au Lioran,
7: de la manière où Remco il gère les finales, c'est incroyable, et chapeau quand même de son attitude, de sa grinta, de sa volonté de revenir. Chapeau.
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0: Très heureux de vous retrouver complètement foot en mode quotidienne, et on retrouve cette Coupe du Monde 2026 avec cette petite finale aujourd'hui. Attention, 23h décidément dans les horaires tout au long de ce tournoi si particulier, à décalage horaire, il aura fallu s'adapter. Elle est là cette petite finale, l'intérêt de celle-ci, on en parle dans un instant, mais c'est France-Angleterre, donc à 23h sur tous les médias de la RTBF. On va vous reparler tout d'abord des Diables Rouges, mais oui, il n'y a pas de raison, avec Joachim Monunga qui est notre consultant complètement foot. Salut Joe.
18: Bonsoir David, bonsoir à tous.
0: Ne vous inquiétez pas, je vous reparlerai aussi de la finale Espagne-Argentine dans un instant, n'est-ce pas Joe? Nathan est personnalité du podcast de la 90e qui nous a accompagnés, et on y a pris beaucoup de plaisir tout au long de cette Coupe du Monde 2026, qui est là aussi en direct à distance. Salut Nathan.
19: Salut David, salut à tous.
0: Merci d'être là, mon cher Nathan. On va parler des Diables Rouges parce que c'est une tradition dans Complètement Foot pour celles et ceux qui nous suivent depuis, plus de 16 saisons. On passera à la 17e la saison prochaine. Ce sont les top 3 bilans. Alors oui, on ne va pas encore tirer le bilan complet de cette Coupe du Monde 2026 avec cette petite finale et cette finale encore à jouer. Et c'est l'occasion aussi de remettre les Diables Rouges au cœur de nos débats Complètement Foot. Top 3 Complètement Foot, top 3 plus 1 des Diables Rouges en cette Coupe du Monde 2026. Quels ont été pour vous les trois meilleurs Diables Rouges et le plus un pour le moins bon, ou en tout cas celui qui vous a le moins convaincu? Joachim Monunga, votre top 3 plus 1.
18: Est-ce que je dois les citer, David? Est-ce que c'est pas une évidence pour tout le monde?
0: Ça dépend qui vous allez citer. Je pense que vous n'allez pas mettre Leandro Trossard dans votre top 3, Joe.
18: Non, complètement pas. En numéro 1, je partirais bien entendu avec notre Lukaku national, parce que il a été là où on l'attendait. On espérait qu'il puisse être au rendez-vous. Il a été plus qu'au rendez-vous. Il a été le phare dans la nuit. Il a été vraiment le leader de cette équipe. Et donc pour ça, je l'ai placé en numéro 1. En numéro 2, Tielemans, parce que je l'ai vu comme une révélation. Je l'ai vu assumer son rôle de capitaine. Je l'ai vu grandir, grandir au sein de cette sélection et durant le tournoi. Et j'ai l'impression que plus jamais maintenant qu'avant, on dira qu'on manque de leader. Je pense qu'on a un vrai leader en équipe nationale au niveau du caractère, mais aussi un leader de terrain. Alors en troisième position, j'aurais pu le mettre en deuxième position, mais je l'ai mis là en troisième parce qu'il fait son trou et que j'attends une confirmation. Mais Nathan Goy, j'ai trouvé aussi qu'il était très intéressant durant cette Coupe du Monde. Je serais pas étonné de le voir rebondir ailleurs que dans son club. Je pense qu'il a mérité un gros transfert étant donné la Coupe du Monde qu'il a faite.
0: 3 plus 1 donc, 1, 2, 3, les trois meilleurs Diables Rouges selon Joachim Mounonga, notre consultant. Le plus 1, quel est celui qui vous a moins convaincu, Joe, sur ce tournoi?
18: Alors, je trouve ça très difficile d'en nommer un, parce qu'au final, il faut se le rappeler, c'est une Coupe du Monde réussite. On a vu énormément de bonnes choses, mais si je devais en sortir un, j'irais sur Senne Lammens. Alors pourquoi? Parce que tout le monde connaît la problématique qu'on a avec le cas Courtois. C'est un problème qui est très complexe puisqu'on a dans nos rangs le meilleur gardien du monde, mais qui est difficilement gérable et que on doit aussi préparer la suite. Et j'espérais quand Senne Lammens s'est monté au jeu, j'espérais pouvoir dormir tranquille et dire la relève est assurée. On a un gardien de Manchester United et de la trempe de Senne Lammens qui va pouvoir assurer l'après Courtois et peut-être aussi nous donner les moyens de se faire respecter en équipe nationale. Et malheureusement, il n'a pas saisi sa chance. Et donc, ce serait mon petit moins de la Coupe du Monde.
0: Joachim Mounonga, notre consultant complètement foot, voilà pour son top 3 plus 1 Diable Rouge Coupe du Monde 2026. Évidemment, vous qui nous écoutez, vous qui nous avez suivis tout au long de ce tournoi et en direct sur tous les médias de la RTBF, sur nos différents comptes aussi, le compte Instagram RTBF Sport, le compte Instagram Vivacité. N'oubliez pas la page Facebook de l'émission complètement foot-RTBF Sport et vous pouvez tout de suite donner votre avis, commenter. Donc, quels sont selon vous les trois meilleurs, entre guillemets, Diable Rouge de ce tournoi? Plus 1, celui qui vous a le moins convaincu. Voilà pour les choix de Joachim Mounonga. Nathan, du podcast de la 90e, peut-être une première réaction par rapport au choix de Joachim, peut-être à son plus 1, entre guillemets, négatif, c'est Senne Lammens, d'accord avec lui ou pas? Et puis on vous attend pour ce top 3 plus 1.
19: Ma réaction portera surtout sur son plus 1, à savoir Senne Lammens. Je trouve Joachim très sévère quand même. On sait que c'est compliqué hein, pour un gardien d'entrer dans de telles circonstances, à savoir devoir remplacer un autre dans un quart de finale à la 60e minute. C'est pas évident pour tout le monde, d'autant plus que voilà, on a vu que c'était pas le seul gardien qui a relâché des ballons qui paraissaient assez faciles. Donc je trouve que le choix est très sévère. Après, c'est normal, c'est compliqué de sortir un mauvais joueur d'une liste lorsqu'on sort d'une Coupe du Monde, en tout cas dans le résultat réussi.
0: Nathan du podcast de la 90e, donc, pour la réaction à ce top 3 plus 1. Quels sont, selon vous, les trois meilleurs ou les trois Diables Rouges qui vous ont le plus convaincu sur cette Coupe du Monde 2026, Nathan?
19: Je rejoins Joachim sur deux joueurs. Le premier, c'est Nathan Goy, qui a été effectivement, je pense, la révélation. Je pense qu'avec lui, on peut dormir sur nos deux oreilles pendant 10-15 ans. C'est un défenseur qui est capable de défendre assez haut, qui peut nous permettre de jouer avec un bloc haut, mais qui défend aussi très bien le rectangle, avec un bon jeu au pied.

0: montré pourquoi il a autant porté le brassard de capitaine dans ses différentes équipes en club, et sur lequel, voilà, je pense que maintenant, on ne peut plus avoir l'ombre d'un doute sur le joueur sur qui baser notre mieux. En troisième position, j'aurai un nom un peu moins sexy, et c'est celui de Brendan Mekele, qui était un peu plus sobre que Nathan Goy, mais qui n'a jamais été pris en défaut dans cette Coupe du Monde, en tout cas pas à ma connaissance, qui a fait un tournoi vraiment très propre, si je pourrais le qualifier, et qui, bon, malheureusement, il est assez âgé, donc je ne pourrais pas dire pour lui que voilà, on pourra s'appuyer sur lui dans les prochaines années, mais en tout cas, qui a confirmé toutes les bonnes choses qu'on voyait de lui à Bruges depuis quelques années.
1: Nathan, donc, du podcast La 90e, voilà pour vos choix. Top 3 plus 1, il y en a un aussi, je sais, c'est difficile, c'est pour ça que c'est un top 3 plus 1 et pas un top 3 plus 3, mais quel est le joueur de notre équipe nationale belge qui vous a le moins convaincu alors sur cette Coupe du Monde 2026, Nathan ?
0: Bah, c'est pas forcément celui qui m'a le moins convaincu, mais c'est celui qui a le moins répondu aux attentes, et Dieu sait qu'elles étaient élevées vu le joueur qu'il est, et il a des circonstances atténuantes, mais c'est compliqué de ne pas citer Jérémy Doku, qui après sa très grosse saison avec Manchester City, on en attendait énormément de choses. Et c'est encore plus compliqué pour lui de le défendre lorsqu'on voit que la très très très grande partie des grands joueurs de ce tournoi, des grands joueurs des grandes équipes, ont répondu présent. Je pense que lui, c'était notre élément principal. En tout cas, on l'avait vu lors des phases qualificatives. Et à Manchester City, qu'il avait tout le potentiel pour être cela. Et malheureusement, malgré les circonstances, à cause des circonstances plutôt avec lesquelles il a dû faire face, bah, ça n'a pas été le tournoi qu'on attendait de lui.
1: C'est complètement foot en direct, en quotidienne. On a basculé avant cette petite finale et on fait à nouveau le bilan des Diables Rouges, mais plus spécifique sur les différentes personnalités, les différents joueurs. Joachim Mununga, notre consultant, donc face à Nathan du podcast de la 90e, le choix de Jérémy Doku. Joe, votre réaction par rapport à ce choix, et sous question, vous a-t-il, vous, convaincu ou pas assez ?
2: Le choix de Jérémy Doku, oui, j'y ai pensé, c'est vrai, hein, je comprends tellement Nathan. On en attendait beaucoup de sa part, étant donné qu'il a joué un rôle énorme dans son club, mais aussi dans les rencontres de qualification. Il a été cet élément. Hein. Rappelez-vous, on parlait d'une Doku-dépendance, et c'est vrai que durant cette Coupe du Monde, il n'a pas été au rendez-vous, donc je peux comprendre le choix. J'y ai pensé aussi, mais après, il y a tellement de circonstances atténuantes avec Jérémy Doku qu'il y a un moment donné où, pour l'objectif, j'aurais pas trouvé honnête de le juger là-dessus.
1: Top 3 plus 1, Diable Rouge pour cette Coupe du Monde 2026. C'est complètement foot, vous l'entendez donc, avec Joachim Mununga, avec Nathan du podcast de la 90e. Et puis vous nous donnez votre avis, hein, je vous le disais, vous commentez, vous êtes nombreuses et nombreux à donner votre avis sur la page Facebook complètement foot-RTBF Sport. Il y a Thierry qui nous dit N'Goy, Raskin, Mekele, les trois meilleurs. Il y en a aussi d'autres. Mais il ne faut pas hésiter à citer ces trois-là. Je vous fais réagir tous les deux rapidement. Joachim, tout d'abord. Nicolas Raskin, pas dans votre top 3. Pourquoi ?
2: Oui, complètement. Mais j'aurais pu le mettre. Hein. C'est parce qu'il y a de la place que pour trois personnes. Et donc, j'ai mis les trois évidences.
1: Il est au pied de votre podium.
2: J'ai mis vraiment les trois évidences. Mais,
1: il est au pied
2: mais,
1: de votre
2: mais oui, il est au pied du podium parce qu'il a fait, un tournoi là où on ne l'attendait pas et il a saisi complètement sa chance. Franchement, Raskin, il a été très très bon. Il aurait pu même faire partie du podium.
1: Nathan, Nicolas Raskin, au pied du podium dans votre top 3 également ?
0: Au pied du podium. Si vous nous aviez laissé choisir 4 joueurs, j'aurais sûrement indiqué son nom. Jamais décevant avec les Diables Rouges.
1: Que je suis content à chaque fois de limiter ça à un top 3, parce que choisir, c'est renoncer, bien sûr. On vous le rappelle à chaque fois. Il y a Benoît qui me dit top 3, Mekele, Raskin, Courtois. Voilà, Benoît choisit de mettre Thibaut Courtois. N'hésitez pas à réagir l'un ou l'autre. Hein. Dans ce top 3, donc, il rajoute en bonne note. Voilà, c'est l'avantage du top 3, Joachim et Nathan le découvrent, c'est que la seule règle, c'est qu'il n'y a pas de règle. Donc Benoît, lui, c'est un habitué sur Facebook, il me rajoute « Ouais, mais je mets une bonne note aussi à Tillemans, à Luque Bacchio, à Seis, à Morera, à Castagne, à Charles de Kettelard. » Et puis il me met en flop, donc en plus 1, Jérémy Doku. Georges me dit « Trossard, Mekele, de Kettelard. » Top 3, de Stéphane Guy Olivier Conreur, Courtois l'indispensable,

0: Grossard le travailleur, Tielemans l'exemplaire. Voilà. Et puis là, ils m'ont choisi deux en tant que déception, De Bruyne et Doku. Donc continuez à réagir, à donner votre avis et justifier votre choix. Ça, c'est sympa, évidemment, si vous pouvez les justifier, trouver des punchlines, des formules comme là, il vient de le faire, c'est pas mal non plus. N'hésitez pas donc à réagir, à donner votre avis. Top 3 plus 1, Diable Rouge. Qui vous a le plus convaincu? Vous m'en citez 3. Et puis le moins bon, celui qui vous a moins convaincu sur cette Coupe du Monde 2026, c'est en ligne sur la page Facebook Complètement Foot-RTBF Sport. Vivacité.
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0: On va vous parler dans un instant de la petite et de la grande finale, hein, bien sûr, France-Angleterre, et puis cette finale Espagne-Argentine. Juste un petit bonus Diable Rouge, j'ai oublié de vous relancer là-dessus tout d'abord. Le mercato, ça bouge pas mal, hein, évidemment, pour nos différents Diables Rouges. Bon, voilà, je vais vous citer quelques noms, quelques clubs. La plupart sont confirmés, mais c'est la preuve aussi, Joachim, de ces mercatos qui s'enchaînent bien et qui chauffent pour nos différents Diables, qu'ils ont performé, qu'ils ont impressionné. Mais pas que nous, les supportrices, les supporters des Diables, Joe, selon vous?
2: Oui, la campagne pour les Diables Rouges, elle a été vraiment magnifique. Et le fait que de voir que, par exemple, un Yuri Tielemans rebondit à Manchester United, ça sort pas de nulle part. C'est vrai que ils ont tous été très bons. Hein. Votre top 3, il est très très dur, David. Je pense qu'il aurait fallu agrandir un petit peu la liste, mais non, je suis pas du tout étonné. Et je pense que on est qu'au début du mercato. Je pense que ça va encore beaucoup bouger.
0: Ça va bouger, Nathan, personnalité du podcast de la 90e. C'est vrai que ça, en symbole, Yuri Tielemans à Manchester United. Alors évidemment, c'est Manchester United qui doit encore retrouver, redorer son blason, mais là, c'est comme un symbole de la réussite de nos Diables Rouges dans cette Coupe du Monde.
3: Oui, effectivement, en tout cas, de sa réussite, et ça me fait vraiment beaucoup plaisir pour lui, parce qu'il a vraiment eu une évolution croissante. Il est passé par tous les clubs intermédiaires avant d'atteindre un club de cette stature, et donc on ne peut être que content pour lui, même si bien évidemment c'est pas encore le Manchester d'il y a quelques années.
0: Oui, mais vous le précisez, c'est sa réussite. Leandro Trossard qui quitte Arsenal pour aller à Beşiktaş, alors ça, vous l'interprétez comment, vous, Nathan?
3: Ici, moi, je le vois plutôt comme un... Bon, il est encore assez jeune, hein, Leandro Trossard, mais je vois plutôt ce transfert comme celui d'un joueur qui a un peu fini le jeu. En Angleterre, il vient d'être champion, il a joué une finale de Ligue des Champions avec Arsenal. On sait que c'était un titulaire sans être un titulaire très important. Sa prolongation de contrat mettait un peu de temps et donc il s'est dit pourquoi pas relever le défi un peu plus exotique, donc prendre un dernier gros contrat dans un championnat qui me paraît toujours très intéressant, parce que quand on connaît les derbies qui ont lieu en Turquie et notamment dans la capitale à Istanbul, c'est un défi qui est sympa et où dans lequel il aura un peu moins de pression que dans les championnats du top.
0: J'ai l'impression qu'on ne va pas avoir le même son de cloche du côté de Joachim Mulunga. Je ne sais pas pourquoi. Alors qu'il connaît bien, évidemment, la Turquie. Joe, Leandro Trossard, Beşiktaş, votre avis sur ce transfert?
2: Je crois que, pour rejoindre Nathan, je pense que c'est un choix sportif, mais c'est surtout aussi un choix de vie. Je pense que, on va pas se mentir, ça doit certainement être un contrat très lucratif. C'est une manière aussi, entre guillemets, de se mettre à l'abri. Et il combine le sportif avec. Alors, oui, il y a énormément de passion en Turquie, donc je suis sûr qu'il va prendre énormément de plaisir à jouer là-bas. Mais c'est vrai que la destination est quand même assez étonnante. Je pense qu'il aurait pu rendre encore de beaux services à certains cadres européens.
0: Thomas Meunier, qui rêvait de jouer un jour en Première Ligue, ce sera Sunderland, Joe.
2: Ben oui, je pense que pour lui, c'est une aventure. Hein. Je pense que pour Thomas Meunier, aller là sur Sunderland, pardon, c'est une belle récompense aussi pour tout l'ensemble de sa carrière. Et je pense qu'il va pouvoir apporter énormément d'expérience. Mais je pense que tous ces transferts qu'on vient de citer aussi, ce qui nous rend d'autant plus fiers, c'est que ils n'ont pas spécialement été gagnés que pendant la saison. Je pense qu'il y a beaucoup de transferts qui ont été gagnés durant cette Coupe du Monde, dû à l'épopée de ces Diables Rouges.
0: J'en cite d'autres avant de faire réagir Nathan. Diego Moreira qu'on annonce vers la Roma, Loïs Openda éventuellement vers l'OL. Donc ça bouge pas mal. Et vous l'avez dit, ça va bouger encore certainement. Nathan, j'insiste, et Joe le fait. Ben voilà, forcément, la plus belle vitrine, ça reste quand même la Coupe du Monde. Donc même si c'est peu de minutes, si on performe dans la foulée d'une bonne saison, ça peut rapporter gros, comme on dit, juste après.
3: Bah oui, effectivement, bah, y a aussi Raskin qu'on annonce à Villarreal.
0: Oui.
3: Donc un top club de Liga et qui sied vraiment son profil, il me semble. Mais après, il y a aussi l'inverse, en fait. Et je pense que pour un cas comme Loïs Openda, je pense que le fait de ne pas avoir été sélectionné l'a sûrement un peu... l'a fait réfléchir et il a sûrement pensé au fait que voilà, il faudrait qu'il retrouve un championnat dans lequel il a été prolifique, à savoir la Ligue 1. Si on se souvient bien, à Lens, eh ben, c'est là-bas qu'il a eu sa meilleure saison actuellement. Donc ça peut être pas mal, d'autant plus que voilà, on voit qu'il y a peut-être un manque au neuf. Il y a la problématique du futur autour de Romelu Lukaku qui devrait être à un moment réglée. Et donc ça peut être pas mal pour lui.
0: C'est complètement foot en direct donc sur RTB Vivacité ce samedi soir. Voilà pour les Diables Rouges. Donc continuez, je vous le disais, à donner votre avis, entre autres sur la page Facebook de l'émission Complètement Foot-RTBF Sport.
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0: Petite finale, donc France-Angleterre ce soir, ce samedi soir à 23h. Cette petite finale, Joachim Malunga, match anecdotique ou match symbolique ou très important pour l'une ou l'autre nation ou pas?
2: Bah, je pense que c'est quand même un match... j'ai lu beaucoup de choses où les gens disaient que c'était un match sans importance. Je suis pas convaincu. On parle d'une petite finale de Coupe du Monde. On parle pour certains de finaliser peut-être un transfert, de convaincre encore certaines personnes, mais surtout avec un symbole énorme. On sait l'enjeu et la rivalité qu'il peut y avoir entre ces deux nations. Donc non, je pense que c'est un match qui va se jouer avec énormément d'intensité et qui ne sera pas à prendre à la légère. Et puis, surtout, la dernière de Deschamps.
0: On en parle dans un instant de Dédé. Nathan, cette petite finale, vous en pensez quoi? Vous qui êtes plus jeune, est-ce que vous avez une vision un peu différente, nous qui avons vécu des petites finales inintéressantes et puis des petites finales très importantes? Ça nous donne quand même une troisième place en 2018.
3: Ouais. Moi, je pense que ça dépend de la stature de la nation, en fait. Je pense que pour des sélections comme celle de la France ou de l'Angleterre, c'est un match qui est un peu plus symbolique parce que voilà, l'objectif final était de gagner et je pense que les deux sélectionneurs l'ont bien martelé en interview d'après-match, qu'ils étaient assez déçus et que voilà, s'ils le pouvaient, ils seraient rentrés à la maison. Par ailleurs, je pense que même peut-être pour le grand public, hein, c'est plus symbolique qu'autre chose parce que, allez, si je vous demande qui a gagné le match entre... Est-ce que vous vous souvenez de la petite finale en 2022? Est-ce que quelqu'un ici aurait une réponse à cette question?
0: Non, je réfléchissais rapidement, mais non. Joe?
2: Non, je l'ai sur le bout de la langue, mais ça ne me revient plus.
0: Si Nathan nous a posé la question, j'espère qu'il connaît la réponse.
3: Ouais, c'était donc Maroc-Croatie avec une victoire de la Croatie 2-1. Mais pour tout vous dire, moi, je ne le savais pas. En tout cas, je ne le savais plus il n'y a même pas 3 jours. Donc, c'est un peu pour illustrer ce que je disais.
0: Bien joué, Nathan. Didier Deschamps, on en parle évidemment avant ce match, son dernier match, France-Angleterre, cette petite finale, cette motivation justement de jouer cette petite finale, on écoute le coach français, et puis attention, bon Messi joue demain, mais le Golden Boot, ça peut encore être Kylian Mbappé, on écoute le coach français.
4: Il y a toujours des leviers de motivation, pour toujours, parce que vous ferez une analyse par rapport à ceux qui seront sur le terrain. Même si moi, j'entraînerai par contre, puisque ça ne me concernera pas. Mais Kylian, il n'a pas besoin de levier. Après qu'il ait cet objectif individuel, il me semble légitime aussi. Il peut avoir aussi d'autres choses dans la tête qui amènent à prendre des décisions. Mais de par ce qui a été fait, ça sera la fin. C'est le clap de fin, mais ce n'est pas un match anonyme. Ça ne changera pas leur vie, bien évidemment. Mais c'est un match, voilà. Et je vous embraye, il vaut mieux finir 3e que 4e. Donc je vous le répète, moi le premier, avec mon staff, on va tout faire pour faire en sorte d'atteindre cet objectif. Et Kylian en tant que capitaine aussi.
0: C'est QFD, Joachim, mais c'est toujours mieux de finir 3e que 4e. Bon, voilà, d'aider le pragmatisme.
2: Il nous a habitués à ça, un pragmatisme légendaire, mais il a raison, il a raison. Et puis, si ça peut donner à certains joueurs, en pensant à Kylian Mbappé, lui permettre d'acquérir un trophée, pourquoi pas? Et puis surtout aussi, ben, on n'en parle pas beaucoup, mais laver l'affront qu'ils ont subi face à l'Espagne, je pense que pour les supporters, ça va être important.
0: J'allais vous relancer là-dessus, Joe, en utilisant le mot pragmatisme, parce qu'il y a une équipe qui était plus pragmatique en semi-finale, c'est l'Espagne, Joe.
2: Ouais, elle a été plus pragmatique, elle a été plus tout, en fait, parce que l'Espagne a donné une démonstration de football, a donné une leçon de football aussi à la terre entière. Il leur reste plus qu'à finaliser face à l'Argentine, mais tactiquement, techniquement, dans la passion, l'intensité, l'Espagne a surpassé complètement cette équipe de France que tout le monde pensait injouable. Alors, oui, quelle belle publicité pour la formation espagnole et pour tout ce qu'elle dégage.
0: Évidemment, émission spéciale pour cette finale demain soir, hein, émission spéciale complètement foot. Ce sera à suivre cette finale sur tous les médias de l'RTBF, mais ici sur RTBF Vivacité, on sera là dès 19h et on vous accompagnera jusqu'à minuit minimum. Et plus si affinité, surtout et plus si prolongation aux séances de tir au but. Nathan, ce pragmatisme espagnol a coûté cher aux Français. On l'avait dit en débriefing aussi, ben voilà, Didier Deschamps doit partir aussi sur une bonne note avec cette petite finale. Aujourd'hui,
3: ouais, il doit partir sur une bonne note. Après, même s'il perd, je pense que ça n'entachera pas son bilan, parce que je pense qu'il faut parfois qu'on prenne un peu de recul et qu'on se dise que voilà, ça reste une demi-finale de Coupe du Monde encore qu'ils ont joué et qu'ils ont perdu malheureusement. Et c'est pas donné à toutes les nations de faire pareil. Hein. Si on pense aux autres grandes nations du football, que ce soit le Brésil, les Pays-Bas, si pas le Portugal. Je pense que beaucoup d'équipes aimeraient être à leur place. Donc, je pense que parfois, il faut prendre un peu de recul et ne pas tout voir par le seul prisme du résultat final.
0: Oui, vous faites bien de le rappeler. Et pays de grande nation du foot, l'Angleterre. Hein. Mais on en parle dans un instant. Je voudrais vous proposer une interview justement en conférence de presse de Didier Deschamps sur son départ. On l'écoute.
4: 25 ans dans une vie d'une personne, c'est beaucoup. C'est la plus belle chose qui me soit arrivée dans ma vie professionnelle. Bien évidemment, et voilà. Après les souvenirs, il y en a, on essaye d'en fabriquer le plus possible. Moi, je suis d'une nature positive et optimiste. Je me dis que le meilleur est toujours à venir, mais je sais très bien que l'équipe de France va me manquer, parce qu'elle a pris tellement de place. Mais voilà, et pour moi, je le répète, sur un plan professionnel, il n'y a rien qui a été plus beau et plus, rien qui est plus important que ce maillot-là. Même si j'ai été dans de grands clubs, j'ai gagné des titres, représenter son pays, championnat d'Europe, Coupe du Monde, c'est l'événement planétaire. Donc voilà, j'ai été un privilégié et en mission au service de l'équipe de France.
0: Didier Deschamps, sans l'émotion quand même aussi, Joachim. Et c'est vrai que c'est pas que le prisme du résultat, parce que forcément dans les heures, les jours qui ont suivi l'élimination en demi, ben, on a dit finalement, oui voilà, un seul trophée en 14 ans pour Didier Deschamps, mais c'est cette Coupe du Monde et des finales perdues ou demi-finales, ben, il y en a eu d'autres, mais quel parcours pour Dédé avec ses Bleus.
2: Oh, quel parcours, c'est impressionnant. Vous savez, David, hein, quand vous entendez ce genre de discours, ben oui, ça transpire d'émotions, mais le fait qu'il parle comme ça, c'est qu'il sait avec beaucoup d'objectivité que son bilan, il est très très bon. Alors oui, il y a de la déception. Je pense que ce qui anime beaucoup les passions, c'est le nom de son successeur qui est dans la bouche un peu de tous les supporters. Mais quand on regarde la carrière et le parcours de Didier Deschamps, c'est clairement une réussite. Et quel héritage il laisse à cette équipe de France.
0: Ça devrait être Zinedine Zidane. Hein. L'Assemblée nationale, il y a quelques jours, a même modifié son règlement pour le plafond des rémunérations, donc à la tête de cette équipe de France. Donc ça s'annonce quand même pour Zinedine Zidane. Quelques minutes encore avec vous deux. L'Angleterre, et là aussi, on a beaucoup, beaucoup parlé du coach, mais pas pour les mêmes raisons. Nathan, évidemment, l'analyse des choix plutôt défensifs, même avant la dernière demi-heure de l'Angleterre face à l'Argentine, fait beaucoup, beaucoup parler, votre avis.
3: Ouais, et je peux comprendre. Hein, Et je suis l'un des premiers déçus parce que je suis un très grand fan de Thomas Tuchel. Et je pense que, comme d'autres, j'ai été très surpris des choix tactiques qu'il a effectués. Après, je pense qu'il faut aussi garder en tête que avant l'entraîneur, c'est surtout les joueurs qui décident ce qui va se passer sur le terrain. Et j'écoutais des analystes anglophones qui mettaient en avant le fait que, avant même qu'ils prennent certaines décisions, les joueurs avaient déjà un peu décidé de reculer par automatisme, comme si c'était ancré en eux. Et donc, j'écoutais aussi l'interview d'après-match de Thomas Tuchel, qui expliquait que, en tout cas, qu'il laissait sous-entendre qu'il a fait ses choix défensifs parce qu'il s'est dit, voilà, mes joueurs ont décidé, ou plutôt agissent de cette façon-là, à savoir de manière défensive. Donc, si eux ont cette mentalité défensive, autant faire entrer des joueurs de ce profil-là. Et ça rejoignait un peu ces analyses-là. Après, je peux comprendre qu'il y ait une grosse déception, notamment quand on pense aussi au fait qu'il a laissé des gros talents à la maison, comme Cole Palmer ou Phil Foden.
0: Et un petit mot d'Harry Kane, parce que nous, on n'arrête pas de parler évidemment de Romelu Lukaku, de la succession de Romelu Lukaku, mais là, ça tremble avant un tournoi à domicile, le prochain championnat d'Europe au Royaume-Uni. Nathan, Harry Kane laisse planer quand même un doute.
3: Bah, je peux comprendre un doute sur quoi ? Sur son avenir ?
0: Ouais,
3: sur la capacité
0: sur son avenir et puis sa capacité à revenir en cours et à maintenir ce tel niveau à 33 ans, si je me trompe.
3: C'est sûr que lui, ça doit être une énorme déception parce que voilà, j'aime pas trop parler de ce trophée-là, mais quand on pense à la saison qui sort, que ce soit au Bayern ou même à son début de Coupe du Monde, faut-il le rappeler ? Je pense qu'aujourd'hui, il a plus de 72 buts sur la saison civile. Donc, il est deuxième derrière le record de Messi de 2012. Ça aurait été un des grands favoris du Ballon d'Or. Et donc, je pense qu'il y a une grande déception de sa part. Après, moi, je n'ai pas beaucoup de doutes quant à son avenir, en tout cas à court terme, dans la mesure où je trouve que c'est un attaquant qui ne joue pas beaucoup sur son physique, qui est très propre techniquement, qui est toujours là dans le bon timing et qui sait aider l'équipe au milieu de terrain. Donc, je pense que ce n'est pas le genre d'attaquant qui physiquement sera usé d'ici deux saisons, donc d'ici l'Euro à domicile.
0: Merci Nathan, personnalité du podcast de la 90e. Merci de nous avoir accompagnés, Nathan, tout au long de cette Coupe du Monde 2026 dans Complètement Foot. Merci pour la confiance. Joachim, moins d'une minute, parce qu'on aura le temps longuement demain dans notre spécial de parler de cette finale, mais face à l'Angleterre, il y avait un certain Lionel Messi et sa bande d'Argentins.
2: Oui, ben moi je crois simplement que l'Angleterre a été surpassée par plus fort et ils n'ont pas réalisé le match parfait, c'est tout.
0: Lionel Messi, Ballon d'Or s'il gagne ou Lamine Yamal? Non, je ne vais pas lancer ce débat là.
2: David, maintenant. Là vous me taquinez. Là vous me taquinez.
0: Mais je vous connais, c'est pour ça. Merci Joe pour la confiance renouvelée. Très heureux de vous retrouver à nouveau à nos
2: merci
0: côtés
2: à vous,
0: dans l'équipe
2: David.
0: De Complètement Foot.
2: Avec beaucoup de plaisir, David. Merci à vous infiniment. Merci pour tout.
0: N'hésitez pas évidemment à continuer à commenter. Je vous le disais sur la page Facebook Complètement Foot-RCBF Sport. Bonne petite finale, 23h France-Angleterre. Ce soir, dans un instant, les infos 19h. Bonne soirée tout le monde.
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1: Il est 19h. David Riffon, bonsoir à tous. La quatrième victoire d'étape de Tadej Pogacar sur le Tour de France 2026, la 25e de sa carrière. Le Slovène porteur du maillot jaune avait coché cette 14e étape avec arrivée au Markstein cet après-midi. Tout s'est joué dans le col du Hag, inédit et dont le sommet se trouvait à 6 km de l'arrivée. Pogacar s'impose devant son équipier Isaac Del Toro. Troisième place pour Paul Sexas, le jeune Français. Quatrième, Jonas Vingegaard, juste devant Remco Evenepoel. Cinquième, le Belge conserve sa troisième place au général, mais Paul Sexas n'est plus qu'à 15 secondes. Le Français endosse le maillot blanc de meilleur jeune. Demain, les coureurs arrivent dans les Alpes au sommet du plateau de Solaison. Un incendie de forêt hier soir dans une zone boisée à Beringen, dans le Limbourg, a nécessité l'intervention de 11 camions citernes. La colonne de fumée était visible de très loin. Après un certain temps, les pompiers ont finalement réussi à maîtriser le feu. Au total, un demi-hectare de végétation et de bois a été détruit. Cette manifestation symbolique ce samedi à Bruxelles, le mouvement Extinction Rébellion a organisé une action théâtrale devant la gare centrale pour dénoncer les inégalités face à la crise écologique. Et ceci 12 jours avant le jour du dépassement de la Terre qui tombe le 30 juillet cette année. Cette journée est la date à laquelle l'humanité aura consommé l'équivalent des ressources que la planète peut renouveler en un an. Des militants déguisés en dirigeants économiques ont mis en scène un banquet autour d'une représentation de la planète Terre posée au sol. Les faux dirigeants ont ensuite partagé un gâteau, donc en forme de terre, dévorant la planète sans se soucier d'un personnage affamé, caché sous la table et censé représenter les populations les plus démunies de la planète et tentant d'attraper les miettes tombées du banquet. Plus de 700 km de bouchons, c'était le pic atteint ce midi sur les routes françaises. Le trafic était dense dans le sens des départs, où la journée avait été classée rouge par Bison Futé. Les points de passage les plus difficiles, la côte normande, la façade atlantique, la région Auvergne-Rhône-Alpes et la traversée du Massif central. Les routes étaient également, et le reste d'ailleurs ce soir, chargées sur l'arc méditerranéen, où par ailleurs 5 départements sont en vigilance orange canicule. Kimi Antonelli sur Mercedes partira en pôle demain au Grand Prix de Formule 1 de Spa-Francorchamps. Le jeune Italien, leader du championnat du monde, a réalisé le meilleur temps des qualifications cet après-midi. À ses côtés, en première ligne, on retrouvera le Néerlandais Max Verstappen. Merci pour votre écoute. Passez une excellente soirée.
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14: Et tout de suite, on file sur les routes avec le RTBF Mobile Info. Et ce soir, c'est Denis Lagasse qui nous parle du trafic. Bonsoir Denis.
15: Bonsoir Francis.
14: Alors Denis, des petits soucis du côté de Francorchamps, j'imagine.
15: Eh oui, exactement Francis. Du trafic autour du circuit avec la fin des qualifications. Du coup, beaucoup de monde, notamment sur la Nationale 62. Vous êtes bloqué encore par endroit pendant plus d'une demi-heure. Patience, courage et puis aussi des répercussions. Sur le 42, 20 minutes de perdu entre Polleur et Lambermont actuellement. Ceci en direction de Verviers. Et puis pour être complet, un véhicule en panne à signaler, c'est sur le 411 à hauteur de Loyers en direction de Luxembourg. Ce véhicule se trouve sur la voie d'accès. Prudence. Donc.
14: Vous savez quoi, Denis ?
15: Dites-moi.
14: Vous êtes qualifié. On se retrouve à 20h.
15: Ok, c'est parfait.
14: À tout à l'heure.
15: À tout à l'heure.
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0: Gorillaz, Orange County. C'est parti pour une nouvelle soirée de Viva Musique sur Vivacité.
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0: Et oui, ça y est, je suis avec vous pour 4 heures de direct, 4 heures de partage autour de la musique de Vivacité, autour de vos choix musicaux. Alors, vos choix musicaux, si vous êtes habitué à l'émission, et je sais qu'il y en a beaucoup, hein, la famille Viva Musique est bel et bien présente et toujours fidèle au poste, vous connaissez les moyens de communication pour demander ce que vous avez envie d'entendre. Il y a le WhatsApp, le 0470 07 20 23. Et puis, il y a également les SMS, hein, pour celles et ceux qui préfèrent la tradition du SMS. Le 30 63, là, ça coûte du coup 50 centimes d'euros par message envoyé, sachez-le. Vous faites une demande entre 1980 et aujourd'hui, jusqu'à ce samedi, hein, samedi 18 juillet, hein, jusqu'à la dernière nouveauté. Tout est permis, tout est autorisé, tout ce que vous voulez, tout ce que vous aimez. Du coup, tout ce que je peux trouver dans la bécane Vivacité. Parce que forcément, parfois, vous êtes tellement pointu dans vos choix, eh bien, qu'on ne trouve pas toujours ce que vous avez envie d'entendre. Mais en tout cas, on fait le maximum pour vous faire plaisir. Soyez les bienvenus si vous nous rejoignez maintenant dans Viva Musique. Si c'est une première pour vous, n'hésitez pas à vous lancer. N'hésitez pas à vous jeter à l'eau. Ça fonctionne. D'ailleurs, la preuve, une demande qui est arrivée hier soir et que j'ai pas eu le temps de passer parce qu'il y avait énormément de demandes. C'est Rihanna qui avait été demandée par Marie de Bruxelles. Alors Marie, si tu déjà l'écoutes ce soir, voici Rihanna avec le titre que tu avais demandé. Rude Boy. Et juste après, il y aura du Pharrell Williams parce que, tout simplement parce qu'on est happy sur Vivacité. Bah oui.

0: Ça a déjà 13 ans, figurez-vous. Sorti en 2013, hein, extrait de la bande originale du film « Moi, moche et méchant 2 ». C'était Pharrell Williams avec le titre « Happy ». Après la pause, vous allez rester happy parce qu'il y a Pascal Obispo qui arrive.
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0: Extrait de l'album Superflu, sorti en 1997, Pascal Obispo, il faut du temps. Il faut du temps pour lire vos messages qui commencent à arriver d'ailleurs. Coucou, hein, coucou à Béatrice de Mézières qui vient de m'envoyer son petit message et sa petite demande. Béatrice, c'est noté.
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morceau enregistré avec des synthés vintage hein, des années 70, déniché dans une brocante, figurez-vous. C'était Tame Impala, Dracula. Et ça, c'est Simple Mind avec le titre Don't You Forget About Me. Je vous souhaite une belle soirée à l'écoute de Viva Musique sur Vivacité. Évidemment, vos messages, je les attends au 0470 07 20 23.

0: Puggy, en collab avec Maël pour le titre Mirror. 19h32, très bon samedi soir à l'écoute de Viva Music sur Vivacité. Dans un instant, il y a Tom O'Dell qui vous accompagne. Tom O'Dell, avec son succès Another Love, arrive après une courte pause. Et puis, il y aura également un choix musical de Béatrice de Mézières. On n'est pas loin, Béa, hein, je vous vois d'ici. Je vous fais coucou, je lève la main. Voilà, comme ça, on se dit bonjour à distance. On aura donc le choix de Béatrice de Mézières qui nous a écrit sur le WhatsApp, le 0470 07 20 23. Elle a choisi d'écouter Aaron. Alors, elle n'a pas choisi un titre très connu du groupe français Aaron, elle a choisi un titre plus intimiste, Le Tunnel d'Or. Ça arrive dans un instant.
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Tom Odell, Another Love, 19h41. Merci à Cédric de nous en renvoyer un petit message. Merci à toi Cédric, Cédric de Charleroi, l'aveugle qui voit clair. J'espère que Cédric aura l'occasion de me faire un petit message vocal, comme hier, c'était bien sympathique. Pour la suite du programme, il y a Pia dans ma tête. Et puis bah, avant ça, on écoute Coolio, Gangsta Paradise.

0: sera d'ailleurs au Franco de Spa.
1: 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Tout de suite, un moment un petit peu particulier. Bah oui, ça arrive également dans Viva Musique. Ah bah oui, forcément, hein, quand on ouvre les messageries, le 0470 07 20 23, le WhatsApp, ou encore le 30 63 par SMS, 50 centimes par message envoyé. Quand on ouvre ces messageries pour vous demander ce que vous voulez écouter, il arrive également que parfois, eh bien, on ait l'intention peut-être de fêter un anniversaire ou encore de dire à sa chérie qu'on l'aime. Il y a toujours une bonne occasion d'écrire pour vous sur Vivacité, n'hésitez pas à le faire. Et ici, en l'occurrence, bah, c'est Vanessa, Nathalie et Clara qui fêtent un bon anniversaire à Karl. Il fête ses 49 ans. Et confidence pour confidence, je suis avec vous ce soir. J'avais envie d'être avec vous ce soir et je suis très heureux d'être avec vous. Mais figurez-vous que Karl, ben, c'est mon beau-frère. Donc voilà, je le salue au passage. Alors, ce que je peux vous dire sur Karl, c'est qu'il est fan de Mellowcake, mais il est également fan de métal. Comme quoi, c'est pas incompatible, hein. Il a voulu écouter Iron Maiden avec le titre Fear of the Dark. C'est parti pour 7 minutes. En gros, c'est parti jusqu'à la météo de Pascal Laroche. Voilà, comme ça, vous êtes au courant.

0: Fear of the Dark, Iron Maiden, c'était le choix de Vanessa pour Karl, qui fête ses 49 ans. Encore un bon anniversaire à Karl. Après l'info de David Riffon, on écoutera Christophe Willem, donc ce sera juste après 20h. Écoutez ceci. Ça arrive donc juste après 20h et avant 20h, il y a la météo de Pascal Laroche et il paraît que la météo va être un peu plus rafraîchissante, un petit peu plus respirable.
1: Bonsoir à toutes, bonsoir à tous. Après cette semaine qui nous a parfois donné l'impression de vivre un peu plus au sud de l'Europe, la Belgique retrouve des températures beaucoup plus raisonnables. Le soleil ne part pas en vacances, il sera bien là. Mais c'est vrai qu'aujourd'hui, on a vécu une journée plutôt nuageuse. En soirée, les nuages se morcellent progressivement pour laisser davantage de place aux éclaircies. La nuit prochaine sera calme, souvent étoilée, avec des températures comprises entre 9 et 16 degrés. Demain matin, quelques nuages persistent encore sur une partie de la Belgique, accompagnée d'un faible vent de nord-ouest, sans des stratus. On en trouvera notamment du côté des Fagnes. L'après-midi reste lumineux, avec un agréable mélange de soleil et de passages nuageux. Lundi, les nuages reviennent, un peu plus nombreux, c'est vrai, depuis la mer du Nord. Mardi, le soleil reprend le dessus pour la fête nationale le 21 juillet. Et les températures gagnent 1 ou 2 degrés, atteignant 24 à 25 degrés.
0: Merci beaucoup, Pascal. Et donc, dans un instant, le journal de David Riffon.
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8: Il est 20h. David Riffon, bonsoir à tous. L'annualisation du temps de travail est saluée par les entreprises, dénoncée par les syndicats. C'est une des principales mesures décidées par le gouvernement fédéral dans son dernier conseil des ministres hier soir. En clair, il s'agit de flexibiliser le temps de travail, lisser la moyenne de 38 heures semaine, des horaires appelés accordéon, à condition, il est vrai que l'employé l'accepte. Le but est de coller mieux à certains pics d'activité, à certaines périodes de l'année. On pense à l'horeca, les cafés et restaurants, le tourisme par exemple. Aussi, les syndicats ne voient pas la mesure d'un bon œil. Ils estiment qu'elle peut mettre de la pression sur les travailleurs. Autre réaction aux décisions d'hier, l'association belgo-palestinienne a vivement critiqué la décision interdisant l'importation de produits issus des colonies israéliennes dans les territoires palestiniens occupés. Elle estime que le texte est en bonne voie, c'est une bonne chose, mais tout de même une coquille vide qui ne met pas fin à la complicité de la Belgique avec la colonisation. Selon l'association, l'arrêté ne prévoit aucun mécanisme efficace permettant de garantir que ces produits des colonies ne continueront pas à être commercialisés chez nous via d'autres États membres de l'Union européenne. Une attaque de drones ukrainiennes contre deux centres logistiques en Russie. Elles ont fait au moins 8 morts. Le premier centre logistique de Wildberries, le géant russe de l'e-commerce, a fait 7 morts et 24 blessés.

0: blessé. Un autre entrepôt de la même entreprise dans la région de Moscou a lui été touché par la chute d'un drone également. Une personne est morte et 37 autres ont été blessés. Le président ukrainien Volodymyr Zelensky a assuré que les deux grandes installations logistiques étaient utilisées pour fournir des composants sous sanctions destinés à la production de drones et d'équipements de navigation. Tadej Pogacar, roi des Vosges, le Slovène a remporté la 14e étape du Tour de France. Aujourd'hui au Markstein, le porteur du maillot jaune a placé son attaque dans le col du Hague, grimpé pour la première fois par le peloton. C'est la 4e victoire d'étape de Pogacar sur cette édition. Remco Evenepoel a limité les dégâts et terminé 5e de l'étape. Il conserve pour quelques secondes sa 3e place au classement général. Le sport, c'est aussi la petite finale de la Coupe du Monde de football. À 23h, la France affronte l'Angleterre pour la 3e place, donc rencontre à suivre sur Tipeee et sur Ovio. Le Grand Prix de Formule 1 de Spa-Francorchamps, c'est tout ce week-end. Kimi Antonelli sur Mercedes partira en pole position demain après-midi. Le jeune Italien a dominé les qualifications cet après-midi. Antonelli retrouvera le Néerlandais Max Verstappen à ses côtés en première ligne. Merci pour votre écoute. Passez une belle soirée.
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2: Et tout de suite, on repart faire un point sur vos conditions de circulation routière en compagnie de Denis Lagasse au centre RTBF Mobile Info. Denis, rebonsoir.
3: Rebonsoir Francis.
2: Alors Denis, David Riffon évoquait le Grand Prix de Formule 1 de Francorchamps. Comment ça se passe autour du circuit? Ça coince encore?
3: Oui, encore un petit peu. Ça va un petit peu mieux malgré tout, mais ce petit conseil, éviter le 42 entre Poller et l'Embermont en direction de Verviers. Ce sont toujours les répercussions de ces fameuses qualification du Grand Prix. 20 minutes de ralentissement et à préciser, Francis, évidemment que demain, ce même secteur sera également fort encombré durant l'après-midi. Eh oui.
2: Vous y êtes ?
3: Non, je ne serai pas là. Je serai en tout cas ici à Perrex.
2: Ah,
3: pour vous informer et vous guider.
2: Eh ben, c'est super. Ben, écoutez, d'ici là, portez-vous bien, Denis. Passez une belle soirée.
3: Merci.
2: Et je ne sais pas si vous allez regarder la petite finale à 23h. Est-ce que vous avez un pronostic par hasard? La petite finale, peut-être. Vous savez, la grande France à côté de la grande Angleterre. Voilà.
3: Oh là là, je ne sais pas. Qu'est-ce qu'on pourrait dire? 2-1 pour la France.
2: Oui, il y a intérêt à ce qu'ils gagnent quand même.
3: Quand même, pour l'honneur.
2: Tout de même. Bon, alors, c'est tout ce qu'on leur souhaite en tout cas, parce que beaucoup de Français nous écoutent en plus. On aime beaucoup l'équipe des Bleus, il faut le signaler. Merci beaucoup Denis, et on se retrouve demain du coup.
3: Belle soirée, à bientôt.
2: Salut, salut.
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C'est le système avec le verbe aimer hein, dans l'orthographe de système. Christophe Willem à l'instant dans Viva Musique sur Vivacité. C'est parti pour une nouvelle heure de Viva Musique, de partage musical. D'ailleurs, dans quelques instants, on aura l'occasion d'écouter le choix de Cédric et de Charleroi, l'aveugle qui voit clair. Merci Cédric pour ta participation et merci pour le message vocal que tu m'as laissé. Du coup, bah Cédric, vous allez l'entendre tout à l'heure puisque je vais diffuser son petit message vocal juste avant son choix musical. C'est vrai que vous pouvez m'écrire sur WhatsApp 0470 07 20 23, mais vous pouvez pourquoi pas également me parler. Et franchement, on peut tout à fait diffuser vos messages sur Vivacité. Il n'y a aucun problème pour ça, à condition que je sois poli.

0: Tiff, hein, un week-end de très foot avec la petite finale tout à l'heure entre la France et l'Angleterre et la grande finale demain soir entre l'Espagne et l'Argentine. Pourquoi je vous raconte ça? Ben parce que ce groupe, Paco Amoroso, il est argentin. Voilà. C'est pas mal, c'est assez drôle, c'est assez rigolo. Tout de suite, on va écouter le choix de Cédric de Charleroi. Et je sais que ça va lui faire plaisir, parce que je sais que Cédric aime les... Je sais que Cédric aime les versions un peu particulières, les versions longues, les extended versions. Vous n'êtes pas sans savoir que ben, la journée, c'est compliqué hein, de faire diffuser des choses très longues à la radio. C'est formaté en général, hein, 2 minutes, 2 minutes 30. C'est de plus en plus rapide. Du coup, ben, dans Viva Musique, le soir, on se lâche un petit peu. Tout à l'heure, on a écouté un Iron Maiden qui fait 7 minutes. Maintenant, on va écouter ben, je vous le laisse écouter via Cédric.
1: Hello tout le monde, j'espère que vous allez bien en ce samedi soir. Merci d'être avec nous en ce week-end. C'est parti pour ce Viva Musique. On est ensemble jusqu'à 23h. C'est Cédric de Charleroi avec vous et je suis ravi de passer cette nouvelle soirée en votre compagnie. Je vous propose de retourner immédiatement pour poursuivre en musique en 2007 avec le tube de l'été de cette année-là, un tube assez disco. Il s'agit de David Guetta et Love Is Gone. C'est maintenant sur Viva. Merci d'être avec nous, de plus en plus nombreux pour ce Viva Musique.

0: Marine Cœur Maladroit, enregistrée dans un studio au cœur de l'Ardenne belge, 20h22. Dans une poignée de secondes, on va faire une petite pause. Et après la pause, il y aura Will Smith. Will Smith avec un extrait de la bande originale du film Men in Black. Et puis un petit peu plus loin, Manon Lisa, le petit pêcheur. Hein, vous l'adorez, cette magnifique petite carte postale bretonne. Et un petit peu plus tard, on écoutera également le choix de Philippe, qui n'est pas uniquement celui de Philippe d'ailleurs. Je vous explique ça tout à l'heure en détail.
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1: Merci beaucoup Manon Lisa pour ces deux minutes de carte postale au bord de la mer avec le petit pêcheur. 20h29, je vais à la pêche au message, et je tire le message de Philippe. Philippe qui me dit qu'il y a longtemps qu'on n'a pas entendu Placebo Burger Queen. Du coup, je me permets de rebondir sur le message de Cédric. Cédric m'avait envoyé un message hier en coulisses. Il voulait faire plaisir à Stéphane. Stéphane d'Andenne qui apparemment demande régulièrement cette chanson Placebo Burger Queen. Du coup, vous êtes trois à vouloir cette chanson. C'est génial, je fais plaisir à trois personnes en même temps et à mon avis, à plus que trois personnes parce que Placebo, c'est quand même du bon. Ah oui.

Clément Chevalier, le grand vainqueur officiel de l'émission The Voice Belgique, à l'instant dans Viva Musique sur Vivacité, 20h40. Dans quelques instants, on va avoir le plaisir d'écouter le choix de Marc Kayak pour les intimes et de sa femme Françoise. Ils m'ont envoyé un petit message sur le WhatsApp. Je vous rappelle le numéro de téléphone, le WhatsApp, le 0470 07 20 23. Les SMS, ça se passe au 30 63. Les SMS, c'est payant, hein. 50 centimes d'euros par message envoyé. Vous voilà prévenu. Vous m'envoyez une petite bafouille, qu'elle soit écrite, qu'elle soit vocale. Il ne faut pas que ce soit trop long, hein, si c'est vocal. Si je peux la diffuser, il faut que ce soit relativement court. Vous faites un choix musical entre 1980, comme ce qu'on entend là, par exemple. Voilà. Yazoo, Dongo. Et puis, un titre actuel, voilà. Tout est disponible, tout est libre, du moment que ça se trouve dans la bécane de Vivacité. Je vous le passe avec grand plaisir jusqu'à 23h. Donc, dans un instant, on écoutera le choix de Marc et de Françoise. Mais avant ça, on va voir Gordo et Reinier Zonneveld, qui arrivent juste après Rai.

0: Gordo Erenir, The Novel, et tout de suite, on reste un petit peu dans le thème dance avec DJ Visage, Formula. C'est une demande de Marc et de Françoise. Il y a un petit côté Formula, pourquoi? Parce que c'est Francorchamps, c'est le Grand Prix, c'est demain. Bah ouais.
1: 0 à 100 in 2 secondes.
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Niembe a rien à fêter dans Viva Musique. On a toujours des choses à fêter, comme l'anniversaire de Karl, je vous le rappelle, qui fête ses 49 ans aujourd'hui. Tout à l'heure, il a voulu écouter du Iron Maiden, 7 minutes dicton. Il m'a grillé mon timing. Merci à Thomas pour ton message. Merci à Jean-Claude de Montigny, à Fred de la Louvière, à John de Frère. Je prends note de vos messages et de vos demandes. On va tenter de faire le maximum pour diffuser votre titre et votre demande entre 21h et 23h. Pour vous emmener jusqu'à l'info de David Riffon, tout de suite, M. Pokora.

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0: 21h. David Riffon, bonsoir à tous. Deux militaires américains ont été tués par des frappes iraniennes en Jordanie, annoncent ce soir les États-Unis. Un autre est porté disparu, selon le commandement américain pour le Moyen-Orient, le CENTCOM. Ces victimes sont les premières dans les rangs américains depuis la reprise des hostilités le 7 juillet dernier. Après plus de 10 jours de bombardement sur son pays, l'Iran a riposté en visant des alliés de Washington au Moyen-Orient ces dernières heures. Le nouveau guide suprême iranien, Mojtaba Khamenei, a menacé d'infliger des leçons sont inoubliables aux États-Unis. La reprise des frappes contre l'Iran prouve, selon lui, que la signature de Donald Trump concernant l'accord de cessez-le-feu est sans valeur. Le maire de New York, Zohran Mamdani, envisage, lui, de faire arrêter le premier ministre israélien Benjamin Netanyahou lors de l'Assemblée générale de l'ONU en septembre. Des discussions sont même en cours sur la possibilité légale d'une telle opération. Je crois que le premier ministre Netanyahou a sa place à La Haye. C'est un criminel de guerre visé par un mandat d'arrêt de la Cour pénale internationale, a-t-il affirmé au New York Times. Le maire avait déjà promis d'envoyer la police municipale pour exécuter des mandats d'arrêt contre des dirigeants recherchés par la CPI, notamment Benjamin Netanyahou ainsi que le président russe Vladimir Poutine. L'idée a déclenché une vive réaction de l'ambassadeur israélien aux Nations Unies. Le président hongrois Tamás Szulyók a annoncé ce soir avoir promulgué l'amendement constitutionnel qui met fin officiellement à son mandat. Cet amendement a été adopté en début de semaine par le Parlement hongrois dominé par Tisza, le parti du nouveau Premier ministre Péter Magyar, large vainqueur des élections législatives en avril après 16 années de pouvoir du nationaliste Viktor Orban. À la Coupe du Monde de football, place dans 2 heures maintenant à la finale de consolation. Elle porte bien son nom, elle va opposer les deux perdants des demi-finales, la France et l'Angleterre. Ce match a tout de même des enjeux. La France espère terminer sur une bonne note pour le tout dernier match de Didier Deschamps comme sélectionneur des Bleus. Et puis il y a aussi le titre de meilleur buteur du tournoi en jeu. Kylian Mbappé et Lionel Messi qui jouent la finale, lui demain, sont tous les deux à 8 buts et les Anglais Harry Kane et Jude Bellingham sont à 6. Match à suivre en direct sur Tipeee et sur Ovio. Au Tour de France, la victoire de Tadej Pogacar au Markstein dans les Vosges, la 4e victoire du Slovène dans cette édition. Remco Evenepoel a terminé 5e et limité les dégâts. Le Belge conserve sa 3e place au classement général, mais il voit se rapprocher à quelques secondes le Français Paul Sexas, désormais porteur du maillot blanc de meilleur jeune. Merci pour votre attention. Passez une très belle soirée à notre écoute.
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Je pense à vous, Pierre Demar. Prélude à un second album qui devrait porter un titre un petit peu particulier, un titre à la Pierre Demar finalement, hein, Ave Demar. Voilà, on attend ce titre avec impatience, on attend cet album avec impatience. Beaucoup de messages qui arrivent, hein, comme celui de Jean-Claude d'Andenne. Merci Jean-Claude pour ta participation au 3063, j'ai pris note de ton choix. Merci également à John de Frères qui voudrait écouter Prince avec Kiss. Excellent choix, c'est noté. Et puis il y a également des messages qui arrivent sur le WhatsApp, comme celui de Diana que je salue. J'espère que tu vas bien, Diana. Je sais que tu traverses des moments très très compliqués, que tu subis un lourd traitement. On essaiera de passer ta chanson évidemment d'ici 23h avec beaucoup de plaisir. Et puis il y a Françoise et Marc Kayak qui me disent merci d'avoir passé leur choix. C'est avec grand plaisir, c'est ça Vive ma musique, c'est ça Vivacité. Pour la suite du programme, c'est le choix cette fois de Jean-Claude de Montigny qui a voulu écouter ceci, c'est pas mal.

Take Me to Church, Ozir. Ça n'a pas été enregistré dans une église, mais dans le grenier de la maison de ses parents à Wicklow, en Irlande. Oria, soirée mondaine, c'est pour la suite du programme dans Viva Music sur Vivacité. Il y aura également après The Loneliest avec le groupe italien Maneskin. Je vous souhaite une belle soirée à l'écoute de Viva Music.

Il y a Martine qui nous souhaite une bonne soirée à toutes et à tous au 0470 07 20 23. Merci également à Briseis pour son message et pour sa demande. Briseis, j'ai bien pris note de ton choix et de ton changement de choix surtout. Je vais essayer de faire le maximum pour diffuser tout ça avant 23h. Dans un instant, en parlant de choix justement, on va écouter le choix de quelqu'un qui a eu envie d'écouter Soundgarden. Ça arrive dans quelques instants, ce sera après Harry Styles et après Maneskin.

Le légendaire groupe originaire de Seattle aux États-Unis, Soundgarden, Rustic Age. Une demande sur le WhatsApp, le 0470 07 20 23, de Thomas. Merci Thomas pour ce choix qui dépote, c'est le cas de le dire. Nightcrawlers arrive dans un instant, ce sera après Mentissa.

tube interplanétaire de la house music en 1994, Nightcrawlers, Push the Feeling On. On écoute de tout dans Vivre Musique sur Vivacité, hein. Évidemment, grâce à vos choix musicaux qui arrivent sur le WhatsApp, le 0470 07 20 23, ou grâce à vos messages par SMS au 30 63. Mickey, ça pique un peu pour la suite, et puis Lost on You, ça c'est LP.

Lost on You LP numéro 1 dans plus de 10 pays européens lorsque c'est sorti. Place au choix à présent d'un auditeur qui nous a écrit au 30 63. C'est Jean-Claude d'Andenne. Jean-Claude qui m'apprend des choses et ça fait du bien, ça fait plaisir. En fait, vous m'apprenez plein de choses via vos messages. Jean-Claude voudrait écouter Pierre Bachelet, Les Corons. Et figurez-vous qu'il m'a appris que Les Corons, la chanson de Pierre Bachelet, c'était également la chanson des supporters de Lens. Et donc, j'ai fait des recherches dans la bécane de Vivacité. Alors effectivement, l'original date de 1982, mais apparemment en 2008, on a sorti une version avec les supporters du club de Lens. Voilà, c'est les supporters de Lens qui chantent dans le stade de Lens. Je sais pas si ça vous fait le même effet que moi, mais moi j'ai la chair de poule quand j'entends des milliers de voix entonner une chanson magnifique. L'hymne du Nord, de Pierre Bachelet, clairement, Les Corons. Du coup, je vous propose de l'écouter en entier, carrément, avec beaucoup de plaisir.

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0: Madonna en compagnie de Sabrina Carpenter, Bring Your Love. Dans quelques instants, on va écouter le choix de Fred de La Louvière qui nous a envoyé un petit message bien sympathique. Je ne sais plus trop si c'est sur WhatsApp ou si c'est sur SMS. Je vous rappelle les numéros au cas où. Hein, c'est le 0470 07 20 23 pour le WhatsApp, le 30 63 pour les SMS. Alors Fred, il aurait voulu écouter David Hallyday. Tu ne m'as pas laissé le temps. Ça tombe bien, je l'ai calé juste après Alex Warren. Ne bougez pas.
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David Hallyday avec « Tu ne m'as pas laissé le temps ». C'était le choix de Fred de La Louvière. Merci pour cet excellent choix, Fred. Et puis, y a un autre choix qui arrive, c'est celui de Fabienne. Fabienne qui entendait tout à l'heure mon tapis musical. Parfois, je mets des trucs comme ça en dessous de ma voix pour parler, pour donner un petit peu de rythme. C'est le groupe Yazoo avec le titre « Don't Go ». Figurez-vous que pour aller jusqu'au journal de 22h de David Riffon, il me faut un morceau de 3 minutes, tout pile. Ça tombe bien parce que Yazoo Don't Go fait 2 minutes et 56 secondes. Donc ce que je propose de faire, c'est de se faire plaisir en écoutant ce morceau d'anthologie jusqu'à l'info de David Riffon.

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0: Il est 22h. David Riffon, bonsoir à tous. La petite finale de la Coupe du Monde, c'est dans une heure. France-Angleterre, l'enjeu, c'est la troisième place finale dans le tournoi. Le titre de meilleur buteur du tournoi aussi comme enjeu. Kylian Mbappé et Lionel Messi sont tous les deux en tête du classement des buteurs avec 8 buts. Le 103e des 104 matchs de cette Coupe du Monde. Il est à suivre comme tous les autres en direct sur Tipeee, en télé, sur Ovio et sur nos plateformes. Kimi Antonelli s'élancera en pôle demain au Grand Prix de Formule 1 de Spa-Francorchamps. Le jeune Italien, leader du championnat du monde, a signé la pole position cet après-midi. Il était le meilleur des qualifications. C'est sa 6e pole de la saison. À ses côtés, on retrouvera le quadruple champion du monde, le Néerlandais Max Verstappen. Course à suivre en notre compagnie également. Le sport, c'est aussi le pas de plus de Tadej Pogacar vers un 5e Tour de France. Dans les Vosges, le Slovène a placé son démarrage décisif dans le col du Hague cet après-midi. Il s'est imposé en solitaire au Markstein. Demain, les coureurs arrivent dans les Alpes, en haut du plateau de Solaison. Deux militaires américains ont été tués par des frappes iraniennes en Jordanie. Un autre soldat est porté disparu, fait savoir ce soir le commandement américain pour le Moyen-Orient. Ces victimes sont les premières dans les rangs américains depuis la reprise des hostilités il y a 10 jours et les bombardements sur l'Iran. La nuit dernière, Téhéran a riposté en visant des alliés de Washington dans le Golfe. Depuis plusieurs jours maintenant, on ne parle d'ailleurs plus du tout d'une reprise éventuelle de pourparlers de paix entre Washington et Téhéran. Volodymyr Zelensky laisse entendre que des changements pourraient intervenir au sein de l'armée ukrainienne. Aujourd'hui, pour la troisième journée consécutive, des manifestations étaient organisées contre le limogeage du populaire ministre de la Défense Mikhailo Fedorov, partisan des hautes technologies sur le champ de bataille. Mikhailo Fedorov avait annoncé sa démission mercredi, moins de 6 mois après avoir pris ses fonctions à la tête du ministère de la Défense, populaire auprès de la population et apprécié des alliés occidentaux de Kiev. Mikhailo Fedorov a expliqué être entré en conflit avec le commandant en chef de l'armée ukrainienne, Alexandre Sirksy, qui privilégie lui une approche plus traditionnelle des opérations militaires. Merci pour votre écoute, passez une belle soirée.
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The Verve, Bittersweet Symphony. On démarre cette dernière heure de Viva Musique en ce samedi soir jusqu'à 23h. On est ensemble pour partager un bon moment et peut-être aussi pour partager des moments plus mélancoliques comme celui que partage en ce moment avec nous Anne-Marie de Sèvres qui voudrait écouter une chanson d'Eddie Mitchell. Cette chanson lui rappelle son mari, parti d'un cancer il y a de cela déjà un petit temps puisque c'était le 11 janvier. C'est donc avec beaucoup de plaisir et avec beaucoup d'émotion également que nous partageons ce moment avec toi, évidemment. Merci pour le message au 3063.

La chanteuse a endossé le rôle de la reine de la Star Academy avec ce titre The Way We Touch. On passait un petit peu de temps avec la Québécoise Charlotte Cardin. Tout de suite, c'est Santa qui arrive dans vos ondes, dans vos oreilles avec le titre Popcorn Salé. Puis juste après, il y aura B.G. Scott et Les Remarquables pour le titre Autrement. Une production faite entre autres par Adrien De Viveur. À écouter hein, sans modération. Et puis un petit peu plus loin, on écoutera également le choix de Vanessa. Je ne vous en dis pas plus pour l'instant. Je vous souhaite une excellente soirée à l'écoute de Viva Musique.

0: B.G. Scott, elle est remarquable. Le groupe est parrainé par la chanteuse belge et américaine B.G. Scott et managé par l'animateur Adrien De Viver. La troupe chantera ce titre sur la scène des Francophonies de Spa ce 25 juillet. Après une courte pause, on va écouter le choix de Vanessa. Et avant d'écouter le choix de Vanessa, on va également écouter ceci. C'est la voix d'Elena. Le titre, c'est Capuche.
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C'était le choix de Vanessa de Wavre, Fornon Blondes avec le titre What's Up. Merci pour vos nombreux messages sur le 3063. Il y a Linda Lemay qui est demandée par quelqu'un qui n'a pas signé, qui n'a pas mis son petit prénom, mais le message a été bien reçu. Il y a également Elsa de Esneux qui apparemment aimerait... Non, Claude de Bruxelles, autant pour moi, qui aimerait écouter le titre J'écrirai ton nom. J'écrirai ton nom de Elsa Esnoult. Je ne connais pas, je vais chercher. Petit message également qui arrive de notre ami Pascal de Babeaudeux dans la région de Trois-Ponts. Merci à toi Pascal d'être toujours présent jour après jour. Et puis évidemment, il y a plein d'autres messages à lire. Il y en a tellement, ça devient hyper, hyper compliqué. Mais je les lis tous et j'essaye d'y répondre. En tout cas, sur WhatsApp, je peux vous répondre. Tout de suite, Lynn, dans ton téléphone. Et juste après, Baby Bird. Au début, c'est...

Bieber, You Are Gorgeous, extrait de l'album Ugly Beautiful, sorti en 1996, à l'automne 96 précisément. On l'adore ce titre, on adore ce morceau. On va à présent écouter un choix plutôt sympathique, hein, c'est John de Frère qui avait envie d'écouter du Prince avec Kiss. Merci pour ce choix, John. Merci pour ce choix, et pas soi, merci pour ce choix, John.

Le secret était bien gardé pour cette collaboration inattendue entre Tovlo et Stromae avec le titre des fleurs. Il y aura du Pierre Rapsat qui arrive dans quelques minutes. Les rêves sont en nous. C'est le choix de... Ah, je l'ai retrouvé tout à l'heure. Vous le savez, hein, je me perds dans mes papiers, je me perds dans mes messages. Janine, voilà, c'est le choix de Janine.

Pierre Rapsat, tous les rêves sont en nous. C'était donc le choix de Janine de Vielsalm. Merci pour cet excellent choix, Janine. Pour vous emmener jusqu'à la météo de Pascal Laroche et pour vous emmener jusqu'à l'information de David Riffon, il nous reste ce soir à écouter Miles Smith et Niall Horan avec le titre Drive Safe. Et juste avant, Caroline, partons vite. C'est un choix également important, celui de Diana sur le WhatsApp de l'émission. Bonne soirée à tous. Allez.

0: Miles Smith et Niall Horan avec Drive Safe. Les deux artistes, figurez-vous, se sont rencontrés dans les coulisses d'un festival à Londres et ont enregistré la démo dans une chambre d'hôtel le soir même. La piste finale conserve une prise gratuite de guitare de cette première session. Merci à toutes et à tous pour vos nombreux messages. Merci à toutes et à tous pour ces nombreuses participations. Désolé si j'ai pas pu faire plaisir à tout le monde. Il y a certains titres que je n'ai pas eu le temps de passer, malheureusement. J'aurais tant aimé pouvoir en passer beaucoup plus, encore beaucoup plus que vous avez demandé. C'est un peu le principe, évidemment, de Viva Musique. Viva Musique qui ne sera pas d'ailleurs là demain à l'antenne, puisque demain, il y a foot, complètement foot, avec la finale de la Coupe du Monde. Viva Musique revient dès lundi, 19h.
1: Bonsoir à toutes, bonsoir à tous. La maison se rafraîchit doucement, les fenêtres restent ouvertes et l'on retrouve enfin des nuits qui permettent de bien dormir. L'été poursuit sa route donc, mais sur un rythme beaucoup plus paisible. La nuit prochaine, le ciel sera souvent dégagé en deuxième partie de nuit, après la dissipation des derniers nuages, avec des températures descendant entre 9 et 16 degrés. Demain matin, quelques nuages résiduels concerneront surtout le nord du pays. Ce sont des stratus, on en aura aussi peut-être du côté des failles. Avant un après-midi agréable partagé entre soleil et passage nuageux, de la lumière donc. Les températures attendues pour demain et seront comprises entre 19 à Saint-Hubert et 23 degrés à Namur l'après-midi. Lundi sera plus nuageux avec des bancs nuageux qui viennent de la mer du Nord. Mardi, pour la fête nationale, on va retrouver une météo plus lumineuse avec des températures de 24 à 25 degrés. Et puis mercredi, l'humidité augmentera avec le retour de quelques averses.
0: Merci beaucoup Pascal pour ce point complet sur la météo pour cette nuit et pour demain et les prochains jours. Méfiance si vous circulez cette nuit, soyez attentifs et puis surtout n'oubliez pas, demain matin à la première heure, mettez un petit peu d'eau fraîche dans des coupelles pour les animaux qui en ont bien besoin car la pluie manque réellement.
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3: Il est 23h. 88 mesures validées par le gouvernement fédéral avant les vacances. Parfois des petites mesures, mais souvent des décisions importantes. Elles concernent pêle-mêle le temps de travail, la parentalité, l'importation de certains produits, les billets d'avion. On y revient dans ce journal. L'actualité, c'est aussi la chaleur. Elle nous quitte, c'est vrai, progressivement, mais certaines conséquences se font toujours sentir. Le niveau des cours d'eau, par exemple, il est très bas. Les amateurs de kayak doivent s'adapter. L'actualité sportive est chargée ce week-end, la victoire de Tadej Pogacar sur le Tour de France. C'est aussi tout ce week-end le Grand Prix Belgique à Spa-Francorchamps. On entendra Kimi Antonelli, le jeune Italien auteur d'une nouvelle pole position. David Riffon, bonsoir à tous. Et en attendant, comme sport, il y a aussi le football. En attendant l'apothéose, la finale de la Coupe du Monde demain soir entre l'Espagne et l'Argentine, c'est la finale de consolation ce soir. Elle démarre d'ailleurs en ce moment même entre la France et l'Angleterre à Miami. La France qui espère réussir les adieux de Didier Deschamps, sélectionneur des Bleus pour la 185e et dernière fois ce soir. Le match est à suivre en direct sur Typique, sur Ovio ainsi que sur nos plateformes RTBF Actu, site internet et applications. Près de 90 mesures, je vous le disais, certaines petites, d'autres beaucoup plus importantes pour notre portefeuille ou notre mode de vie. 88 mesures exactement ont été actées hier soir et la nuit dernière par le gouvernement fédéral. Dernier conseil des ministres avant les vacances, il était question, entre autres, de l'interdiction d'organisations radicales ou extrémistes, de la nouvelle loi football, mais aussi, Cédric Loriot, du temps de travail calculé sur base annuelle.
4: On appelle ça les horaires accordéons, travailler plus lors de pics d'activité saisonniers et moins en période plus calme, si le salarié est d'accord. Désormais, le temps de travail sera annualisé et non plus calculé sur base hebdomadaire. Une réforme vivement discutée entre le MR et les socialistes flamands de Voreuth, qui attendent en contrepartie une mesure compensatoire en cas de perte d'heures supplémentaires. Le gouvernement a également validé le service minimum dans les prisons, le durcissement de la loi football avec des sanctions plus sévères en cas de débordement dans et en dehors des stades. Autre dossier sensible, l'interdiction des activités d'organisations considérées comme radicales ou extrémistes. Un avant-projet de loi qui devra à nouveau être examiné par le Conseil d'État. Dans les aéroports, la taxe d'embarquement passera finalement de 5 à 7 euros et non pas 10 euros comme imaginé. À la rentrée, le gouvernement devra avancer dans les dossiers de la privatisation partielle de Belfius et du financement des soins de santé avant d'attaquer l'effort budgétaire et ses 10 milliards d'euros d'économies.
3: Le gouvernement fédéral a aussi donné son feu vert pour l'application d'un service minimum dans les prisons et la réquisition de personnel, y compris lors des grèves de courte durée. Jusqu'à présent, le dispositif était enclenché après plus de 2 jours de grève. La CGSP Justice voit rouge. Le syndicat socialiste parle d'une attaque contre le droit de grève, mais pas seulement. Son secrétaire fédéral, Grégory Wallet, ne mâche pas ses mots.
5: C'est le sentiment de trahison de la part de notre ministre. Si maintenant, un jour ou deux jours, ça les dérange, je peux vous assurer qu'ils auront peut-être une semaine ou un mois maintenant. Je plains les gouverneurs de province qui devront nous contacter afin de savoir qui ils vont réquisitionner, parce qu'ils sont rares, les agents, à être au complet dans les établissements pénitentiaires. Et donc, encore une fois, la justice a remis ça sur les épaules du gouverneur. Je les plains parce que c'est à eux maintenant d'assurer la sécurité des agents pénitentiaires et des détenus dans des conditions qui vont se rendre compte très très vite que c'est impossible à effectuer. La patate chaude leur a été envoyée, et ben tant pis, maintenant il va falloir qu'ils se débrouillent.
3: Des propos recueillis par Marianne Brillo. Parmi les mesures adoptées, penchons-nous également sur l'introduction d'un crédit familial. 5 jours de congés supplémentaires à la naissance d'un enfant pour le papa qui peuvent ces jours être transférés à la maman. Sylvia Falcinelli, la Ligue des Familles, accueille cette nouvelle avec satisfaction, mais elle est prudente également.
6: Oui, satisfaction d'abord, car allonger les congés à la naissance d'un enfant est une priorité pour la Ligue des Familles, qui rappelle que le congé de maternité belge est l'un des plus courts d'Europe. Mais prudence, car il y a un bémol. Écoutez la porte-parole Céline Coq.
7: Et le bémol, en fait, c'est plutôt les modalités, hein, donc la forme transférable de ce congé, le fait que les parents puissent choisir qui le prend. Nous, on craint vraiment que ce soit de nouveau en grande majorité les femmes et les mères qui le prennent.
6: Et ça, cela pourrait renforcer les inégalités dans le partage des responsabilités familiales. L'inquiétude est d'autant plus grande que cette mesure s'inscrit dans un projet plus large qui vise à regrouper les congés destinés à chaque enfant au sein d'un pot commun à se partager entre parents.
7: La Ligue des Familles, nous, depuis l'année passée, on alerte en fait sur les risques de ce pot commun en fait, de congés qui pourrait être très chouette si on était dans une société où l'égalité homme-femme dans le soin aux enfants était déjà là, où personne ne recevait de pression de la part de l'employeur, et si aussi tous les couples s'entendaient bien et qu'il n'y avait pas de séparation. C'est pas le cas, évidemment. Donc, en fait, le crédit familial, pour nous, c'est quand même une atteinte aux droits individuels de chaque parent.
6: La Ligue des Familles plaide plutôt pour aligner le congé de naissance du père ou du coparent sur le congé de maternité et de le rendre en partie obligatoire.
3: J'ajoute que l'octroi des 5 jours sera applicable de façon rétroactive à toutes les naissances à partir de janvier 2026. C'est une des conséquences de la vague de chaleur et de la sécheresse. On a besoin d'eau. Certaines rivières sont à sec ou les niveaux de ces rivières sont très bas. À de nombreux endroits, la pêche est interdite, tout comme la navigation. Problème pour les kayakistes et les loueurs de kayak qui ont dû trouver des alternatives. Se rendre par exemple sur des lacs ou des barrages. Reportage à Dinan, Grégory Faube et Daphné Fanon.
8: Gilets de sauvetage enfilés, bien installés dans leur kayak, ces visiteurs sont partis pour une balade sur l'eau.
9: C'est par là, hein ? Ben oui ! Tu vas à contre-courant, là !
8: Ces kayakistes, qui ont l'habitude de longues descentes de 9 km sur la Lesse, devront cette fois se contenter d'un parcours de 4 km sur la Meuse.
10: Franchement, les paysages sont tout aussi beaux. C'est plus court, c'est vrai. Bon, il faut faire un demi-tour, c'est moins... Oui, peut-être que c'est moins fluide, mais... Non, c'était tout aussi agréable.
11: On a pu aller très loin et c'était trop bien.
8: Le niveau des cours d'eau est trop bas pour permettre les descentes habituelles. Richard Grebeude, loueur de kayak, a dû s'adapter.
12: C'est presque un service à la clientèle pour ne pas la perdre quelque part. Et bon, malgré tout, ça fait une petite rentrée qui pallie au manque des rentrées de l'activité sur la Lesse, bien sûr.
8: Des parcours plus courts, mais surtout nécessaires pour préserver des cours d'eau déjà fragilisés. Nicolas Yernaud, porte-parole du service public de Wallonie.
13: Les poissons souffrent déjà énormément de ces faibles tirants d'eau. Les températures sont assez élevées, donc il faut vraiment faire en sorte qu'ils souffrent le moins possible.
8: Et pour ceux qui cherchent encore ou pagayer, quelques alternatives existent. À Durbuy, un petit tronçon de 2 km sur l'Ourthe reste accessible. Autre possibilité, le barrage de Nisramont dans les Ardennes ou encore les lacs de l'Oder.
3: Les pays du Golfe qualifient de crimes de guerre les attaques iraniennes sur des infrastructures civiles. Téhéran a répliqué fermement aux frappes américaines qui ont repris cette semaine. L'escalade reprend donc entre Téhéran et Washington. Les États-Unis annoncent ce soir aussi la mort de 2 soldats américains en Jordanie et un autre est porté disparu. Tadej Pogacar avait coché l'étape du jour sur le Tour de France. La 14e étape avec arrivée au Markstein dans les Vosges. Le Slovène s'est imposé en solitaire. Remco Evenepoel a limité les dégâts dans la dernière ascension et il termine 5e de l'étape. Tout se resserre entre les candidats au podium. Pour l'instant, le Belge conserve sa 3e place. Demain, 15e étape, elle mènera les coureurs au sommet du plateau de Solaison, jamais escaladé sur le Tour de France, mais une habitude sur le Dauphiné devenu Tour Auvergne-Rhône-Alpes. Le Grand Prix de Belgique de Formule 1, c'est tout ce week-end à Spa-Francorchamps. Le jeune Italien Kimi Antonelli a signé le meilleur temps des qualifications cet après-midi. Il s'élancera demain en pole pour la 6e fois de la saison.
14: C'est vraiment super, ce n'était pas une séance facile, mais on a pu s'améliorer tour après tour. C'est chouette d'être en pole, mais c'est demain que ça compte vraiment lors du Grand Prix. Et avec Max Verstappen à mes côtés, ce sera tout sauf évident. J'espère toujours être en tête après le virage des combes. Je suis confiant, mon dernier tour de cette qualification était très bon, même s'il y a toujours des choses à améliorer.
3: Deuxième sur la grille de départ, on retrouvera Max Verstappen. La course est à suivre demain après-midi en direct sur les antennes de la RTBF. Avant de refermer cette édition, je vous signale que la finale pour la médaille de bronze à la Coupe du Monde est en cours. On joue depuis 8 minutes entre la France et l'Angleterre. Les Anglais ont frappé les premiers par Declan Rice dès la 3e minute. Cette rencontre est à suivre en direct sur Tipeee et sur Ovio. Belle fin de soirée.
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0: Il est minuit.
1: David Riffon avec vous pour ces informations. Le dirigeant de la province canadienne de l'Ontario, aux prises avec des feux de forêt qui enfument une partie de l'Est des États-Unis, juge les critiques de l'administration américaine contre le Canada d'absolument inacceptables. Donald Trump a menacé vendredi d'imposer de nouveaux droits de douane sur les produits canadiens pour négligence délibérée, accusant les Canadiens de ne pas entretenir correctement leurs forêts. Les États-Unis se retrouvent inutilement envahis par un air sale, pollué et dangereux pour la santé, a attaqué le président américain sur sa plateforme Truth Social. Pour le Premier ministre de l'Ontario, Doug Ford, on ne se met pas à menacer et critiquer parce que, devinez quoi, eh bien un jour ce sera votre tour et nous serons là-bas sans hésitation pour soutenir nos voisins. 5 jours supplémentaires de congé à la naissance d'un enfant pour le père avec la possibilité de transférer ces jours à la maman. C'est l'une des principales mesures décidées par le gouvernement fédéral juste avant les vacances. Une mesure qui permet une certaine flexibilité en matière d'équilibre vie privée et vie professionnelle. Autre mesure visant à plus de flexibilité, l'annualisation du temps de travail. Pour peu que le travailleur l'accepte, il y aura désormais la possibilité de lisser le temps de travail sur base annuelle pour mieux coller aux périodes de l'année où la demande est forte. On pense notamment aux cafés et restaurants ou encore au secteur du tourisme. À quelques heures de la grande finale de la Coupe du Monde, ce dimanche soir, entre l'Espagne et l'Argentine, la finale pour la 3e place entre la France et l'Angleterre. Vous pouvez consulter le résultat de cette rencontre sur notre site internet et sur notre appli RTBF Actu. La 14e étape du Tour de France, remportée par Tadej Pogacar au Markstein. Le Slovène a placé son accélération décisive dans le col du Hague à quelques kilomètres de l'arrivée. Remco Evenepoel a terminé 5e. Il conserve la 3e place du classement général, mais voit revenir plusieurs adversaires, notamment le français Paul Sexas. Ce dimanche, les coureurs sont attendus dans les Alpes, au sommet du plateau de Solaison. À suivre également ce dimanche à 15h, le départ du Grand Prix de Belgique de Formule 1 à Spa-Francorchamps. Le jeune Italien, leader du championnat du monde, Kimi Antonelli, partira en pôle devant le Néerlandais Max Verstappen. Cyclisme et Formule 1 sont à suivre sur tous les médias de la RTBF. Merci de nous suivre où que vous soyez. Passez une belle et douce nuit à notre écoute.
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0: Il est 1h.
1: David Riffon avec vous pour ces informations. Le dirigeant de la province canadienne de l'Ontario, aux prises avec des feux de forêt qui enfument une partie de l'Est des États-Unis, juge les critiques de l'administration américaine contre le Canada d'absolument inacceptables. Donald Trump a menacé vendredi d'imposer de nouveaux droits de douane sur les produits canadiens pour négligence délibérée, accusant les Canadiens de ne pas entretenir correctement leurs forêts. Les États-Unis se retrouvent inutilement envahis par un air sale, pollué et dangereux pour la santé, a attaqué le président américain sur sa plateforme True Social. Pour le Premier ministre de l'Ontario, Doug Ford, on ne se met pas à menacer et critiquer parce que, devinez quoi, eh bien un jour ce sera votre tour et nous serons là-bas sans hésitation pour soutenir nos voisins. 5 jours supplémentaires de congé à la naissance d'un enfant pour le père avec la possibilité de transférer ces jours à la maman. C'est l'une des principales mesures décidées par le gouvernement fédéral juste avant les vacances. Une mesure qui permet une certaine flexibilité en matière d'équilibre vie privée et vie professionnelle. Autre mesure visant à plus de flexibilité, l'annualisation du temps de travail. Pour peu que le travailleur l'accepte, il y aura désormais la possibilité de lisser le temps de travail sur base annuelle pour mieux coller aux périodes de l'année où la demande est forte. On pense notamment aux cafés et restaurants ou encore au secteur du tourisme. À quelques heures de la grande finale de la Coupe du Monde, ce dimanche soir, entre l'Espagne et l'Argentine, la finale pour la 3e place entre la France et l'Angleterre. Vous pouvez consulter le résultat de cette rencontre sur notre site internet et sur notre appli RTBF Actu. La 14e étape du Tour de France, remportée par Tadej Pogacar au Markstein. Le Slovène a placé son accélération décisive dans le col du Hague à quelques kilomètres de l'arrivée. Remco Evenepoel a terminé 5e. Il conserve la 3e place du classement général, mais voit revenir plusieurs adversaires, notamment le français Paul Sexas. Ce dimanche, les coureurs sont attendus dans les Alpes, au sommet du plateau de Solaison. À suivre également ce dimanche à 15h, le départ du Grand Prix de Belgique de Formule 1 à Spa-Francorchamps. Le jeune Italien, leader du championnat du monde, Kimi Antonelli, partira en pôle devant le Néerlandais Max Verstappen. Cyclisme et Formule 1 sont à suivre sur tous les médias de la RTBF. Merci de nous suivre où que vous soyez. Passez une belle et douce nuit à notre écoute.
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